0: on les renvoie encore sur leur vomissure. Je prie afin que tu les retires dans ces endroits, que tu les retires, Seigneur Père, de ces bourbiers, que ce soit de nos frères et sœurs. J'implore ta grâce pour ceux qui sont dans des endroits, dans des assemblées, dans des assemblées qui ne sont que des temples de diable et qui prennent ton nom pour cacher leur saleté. J'implore ta grâce, Seigneur, afin que tu les délivres de là, au nom puissant de Jésus-Christ. Gloire à toi, Seigneur, au nom de Jésus-Christ. Amen. Et je m'en vais par là également remercier le Dieu Tout-Puissant pour ce premier auditeur qui a appelé pour confier certains employés de la Royal FM. Et je profiterai de ça pour confier tous les employés de la Royal FM au Seigneur. Tous les employés de la Royal FM au Seigneur. Et je m'en vais également donner conseil à ceux qui ont été particulièrement confié au Seigneur par ce bien-aimé. Il a parlé d'Éric Christian Kwame de Annaba. J'implore la grâce de Dieu afin que ces deux personnes en particulier vraiment se soumettent au Seigneur, davantage au Seigneur Dieu Tout-Puissant. Quand quelqu'un prie pour toi et il dit, j'implore ta grâce de Dieu afin que le Seigneur te remplisse davantage, c'est aussi l'appel de ce que tu te débarrasses de certaines choses pour te confier davantage à Dieu. Et tu verras cette prière, l'exaucement de cette prière dans ta vie. Seigneur, Papa, j'implore ta grâce pour tous les employés de la Royal FM, afin que, Seigneur, s'il y a certains qui s'étaient encombrés des choses éphémères de ce monde, je prie afin que ces choses-là s'écroulent dans leur vie au nom puissant de Jésus-Christ. Et que ta bénédiction, Seigneur, et ton salut les localisent dans les endroits où ils sont, au nom de Jésus. Seigneur, comme tu as mis à la tête de cette chaîne ton serviteur, ton sacrificateur, je prie afin que, ô Dieu Tout-Puissant, que tu le combles davantage et que le message de la vérité et du salut, Seigneur, au Père, soit toujours, Seigneur, au Père, dans ses antennes pour ramener ceux qui ont été égarés. Pour les ramener, Seigneur Père, à toi, afin qu'ils reçoivent ta bénédiction, la bénédiction que tu as programmée depuis le ciel et tous les avantages qui accompagnent. À toi l'honneur, la gloire, la majesté, au nom puissant de Jésus-Christ. Amen. Oui, nous arrêtons à ce niveau et demain, après une courte exhortation, les antennes seront encore libérées pour vous. Et lundi, mardi, mercredi, nous allons appuyer davantage dans les enseignements. Dans les enseignements. Il faut que le peuple de Dieu soit enseigné. Il dit, tu connaîtras la vérité et la vérité te rendra libre. Tu ne peux pas être enfant de Dieu et encore demeurer dans les chaînes. Quand tu demeures encore dans les chaînes, ça veut dire que la vérité n'est pas encore entrée. Et pour que la vérité entre, il faut être comme les chrétiens de Béret. C'est pourquoi je remercie Dieu pour cet auditeur qui a appelé et qui a donné ses conseils. Soyons comme les chrétiens de Béret. Ils écoutaient la parole et ils partaient encore lire cette parole pour davantage comprendre. Et ils étaient des bons modèles, tellement de bons modèles que l'apôtre Paul n'a même pas écrit pour cette église-là. Pourquoi? Parce que cette église était l'exemple, comme Esdras. Esdras, il a forgé toute sa vie, son corps, sa vie et toutes ses capacités intellectuelles à lire la parole de Dieu et à mettre en pratique. Et il était devenu celui qui enseignait cette même parole au peuple de Dieu qui avait soif à Dieu. Oui, que cela soit ainsi pour tous les pasteurs de la Royal FM. Soyez plongés, soyons immergés dans la parole pour apporter également cette nourriture vivante à ceux qui ont soif et qui en ont besoin. Béni sois-tu, Père, pour ce matin, au nom de Jésus-Christ. Amen. La matinale royale est déjà là, Monsieur Ngué Jean-Claude. Bonjour.
1: Bonjour, homme de Dieu. Bonjour aussi à tous nos fidèles et nombreux auditeurs. Eh bien, nous partons pour la 4e édition de la semaine et la question qui va meubler nos échanges ce matin entre l'homme et la femme, qui est la personne la plus rancunière et pourquoi? Entre l'homme et la femme,

0: est la personne la plus rancunière et pourquoi?
1: Oui, ils vont nous le dire. Seigneur Père Tout-Puissant, Dieu très saint, tu veux de nous des personnes de bon comportement, de meilleur caractère. Tu ne veux pas, Seigneur au Père, des hypocrites. Tu veux des personnes qui sont ouvertes, des personnes, Seigneur au Père, qui ne sont pas mesquins. Notre prière ce matin, c'est que fais de nous, de notre pays, des couples, ces personnes que tu veux, Seigneur. Gloire et honneur à toi, par le sang précieux de ton Fils Jésus-Christ. Amen.
0: Amen.

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0: La joie est une fleur qui éclot lorsqu'on prend le temps de la cultiver. La joie est une fleur qui éclot lorsqu'on prend le temps de la cultiver. Prenez donc toujours le temps de cultiver votre joie, car personne ne viendra le faire à votre place. Mesdames et messieurs, bien le bonjour, bon réveil à tous et à chacun. Et surtout, merci d'être encore au rendez-vous ce matin pour la matinale royale. C'est la 4e édition de la semaine. Nous sommes jeudi 30e jour du mois de juin de l'an de grâce 2026. Aujourd'hui, comme toujours, nous aurons le parcours habituel que vous connaissez déjà dans la matinale royale. À 6h35, le premier arrêt qui va nous conduire au cœur d'un fait de société. Passons au scanner grâce à la chronique matinale de Mister Ebel Bella Samari, éditorialiste sociopolitique de Royal FM. Et puis à 7h, vous donnera toutes les infos concernant le sport d'ici et d'ailleurs. Et on parlera forcément de la CAN féminine qui se joue au Maroc avec la victoire hier des Lions Indomptables dans leur première sortie face au Mali. Tous les détails de ce match seront donnés tout à l'heure dans le couloir. Royal Sport Bilingue avec le concours de Eric Christian Kouam, éditorialiste sport de la radio des auditeurs et toute sa team. Et puis à 7h40, mesdames et messieurs, le dernier arrêt va nous conduire dans l'économie nationale et internationale. Le journal éponyme sera comme toujours la signature de l'éditorialiste économie de Royal FM, Mister Yann Ngelouim. Et puis à 6h25, vous le savez, comme tout le matin, notre discussion du jour, le thème de ce matin ou alors la question de ce jeu. Jeudi, entre l'homme et la femme, qui selon vous est la personne la plus rancunière et pourquoi? Entre l'homme et la femme, qui selon vous est la personne la plus rancunière et pourquoi? Avis et contre-avis, réaction et contre-réaction. Tout à l'heure, dès 6h25, heure à laquelle le téléphone sera ouvert. Équipe de production ce jeudi, c'est avec Romuald Dekoumé sur la console centrale pour la mise en onde. Alain Osekwekam contrôle la régie vidéo sur la coordination centrale du directeur général de Royal FM, Roger Kek. La supervision générale est assurée par le PD. Le révérend pasteur Bissai Emmanuel Noël, la voix tous les matins qui fait de votre matinée certainement le meilleur moment de votre journée est celle de votre humble serviteur JCN, trois lettres en or sur la fréquence royale. Appelez-moi Jean-Claude Nguim. Avant de parler tout à l'heure de la solidarité avec la Masso, désormais rendue dans l'acte 7, commençons comme tous les matins par rendre grâce à Dieu Tout-Puissant, l'Éternel.
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Encore un autre coup d'éclat de Prisca Benita, artiste gospel camerounaise établie entre les États-Unis et le Canada. Elle qui est naturellement très très engagée dans la foi chrétienne. Et là le titre c'est Mon Dieu, une chanson qu'elle vient de commettre donc dans les bacs que nous avons pu retrouver et qui nous fait plaisir ce matin pour que nous puissions la partager avec vous qui nous écoutez sur les antennes de la Radio Royale FM. Nous sommes le jeudi 30 juillet 2026, mesdames et messieurs. La Matinale Royale, c'est la 4e édition de la semaine et juste derrière nous parlons de la mutuelle d'assistance et de solidarité, la MASO.

0: Masso, acte 7, eh bien, nous y sommes, et ça, c'est depuis le lendemain de la clôture de l'acte 6, hein. C'était le 4 juillet 2026 au stade d'Omnisport à Madou, à Idjo de Yaoundé, à l'occasion du grand tirage au sort qui, comme vous le savez, sanctionne la fin de chaque année, Masso. Et le tirage au sort voit donc des personnes ou alors voulaient les mutualistes repartir avec naturellement des offres Masso en tant que bénéficiaires avant de devenir par la suite des propriétaires. Eh bien, on a tiré naturellement des lots pour des financements généraux. Pour des financements, pour activités génératrices de revenus, eh bien, des montants qui vont de 100 000 jusqu'à 2 millions de francs CFA. On en a fait des heureux bénéficiaires dans plusieurs catégories. 100 000, 250 000, 500 000 francs CFA, 750 000, 1 million, 2 millions de francs CFA. Ça a été le cas également pour les lots portant sur les maisons pour habitation. Trois familles au total sont donc reparties comme bénéficiaires des maisons Masso pour le compte de l'acte 6. C'est vrai qu'au départ, on avait prévu deux maisons. Mais avec l'engouement et surtout naturellement la magnanimité, ou alors comment on va dire ça, l'esprit de solidarité agissante et pensante de l'équipe managériale de la Masso, on a fait un tirage pour trois maisons d'habitation et bien trois familles désormais qui se retrouvent sous un toit qui leur appartient avec le terrain inclus et désormais des bénéficiaires et qui vont devenir propriétaires naturellement dans quelques jours à la fin du processus qui est donc lancé. Et on félicite également ceux-là qui ont été tirés dans le cadre des voitures à usage personnel qui seront également propriétaires dans quelques jours avec le processus qui est lancé. C'est d'ailleurs l'occasion pour nous ce matin de rappeler à toutes les personnes dont les noms ont été tirés au sort le 4 juillet dernier pour la grande cérémonie de clôture de l'acte 6, hein, en tant que bénéficiaire de se rendre dans n'importe quelle agence Renapro Finance SA pour se signaler car pour l'instant vous n'êtes que des bénéficiaires. Alors si vous n'avez pas encore achevé le processus que conduit à ce que vous deveniez propriétaire, ben sachez que vous allez vous retrouver sans rien. Donc si votre nom a été tiré au sort le 4 juillet dernier au stade Omnisport à Madou Aïdjo de Yaoundé, vous êtes donc bénéficiaire d'une des offres Masso, que ce soit les maisons pour habitation, les financements pour activités génératrices revenus ou encore les voitures à usage personnel. Donc rendez-vous dans n'importe quelle agence Renapro Finance SA pour vous signaler. Question de suivre la procédure qui va aboutir à ce que vous deveniez propriétaire désormais de l'offre Masso pour laquelle votre nom a été tiré au sort le 4 juillet 2026. Et maintenant, pour ceux qui n'étaient pas là ou alors qui n'ont pas été tirés au sort, c'est pas grave car on continue avec la même engouement et surtout le même esprit de solidarité. Puisque je le dis toujours, personne ne perd à la Masso, tout le monde gagne. Vous cotisez 26 000 francs CFA anti quelques bénéficiaires, mais sachez que vous aussi, en retour, vous allez bénéficier donc de ce tirage qui est tombé sur quelqu'un d'autre, parce que pour les financements, pour activités génératrices de revenus, ces personnes-là vont donc repartir pour en faire bon usage, puisqu'il est question que cela puisse donc servir également pour les autres qui viendront après. Donc, ce tirage qui tombe sur les autres, vous bénéficiez aussi à vous, parce que une fois que vous avez cotisé 26 000 francs CFA, vous avez droit à tous les avantages Masso. Il y a l'assistance en cas d'événement heureux ou malheureux, c'est-à-dire la Masso, mais à votre disposition une belle enveloppe financière. Il y a l'assistance naturellement sur le plan juridique, la Masso vous accompagne gratuitement. Mais quand vous entendez gratuitement, sachez que ces experts en le droit qui sont donc réquisitionnés par la Masso, alors qui sont donc contactés par la Masso pour vous accompagner, ne le font pas de façon bénévole. C'est pas gratuit puisque c'est des gens qui sont payés, mais ça c'est justement le fonds que la Masso utilise pour pouvoir gérer ses experts afin que vous puissiez être accompagné gratuitement. Donc la Masso s'occupe de ce volet là pour que vous, en tant que mutualiste qui avez cotisé 29 francs CFA, vous soyez accompagné gratuitement par ces experts en le droit qui sont donc au service de la mutuelle d'assistance et de solidarité sociale, de la solidarité à l'endroit de tout le monde. Donc, quand vous cotisez 26 000 francs CFA et qu'on fait des bénéficiaires, bah, ces bénéficiaires également, vous en avez aussi quelque chose dans ce qu'ils ont gagné, alors dans ce dont ils ont bénéficié, parce qu'en retour, il y a les avantages pour tout le monde. Il y a également ce qu'on appelle la réduction de 35% au niveau de la prise en charge côté santé au complexe hospitalier, la MAMU, puisque tout mutualiste qui cotise 26 000 francs CFA pour la formule Masso classique bénéficie automatiquement d'une réduction de 35% pour tous les soins de santé au complexe hospitalier, la MAMU, en termes de factures à payer. Et le mutualiste permet aussi à 9 autres personnes de pouvoir bénéficier du même avantage. Vous comprenez que vous cotisez 26 000 francs CFA, les autres ne cotisent pas, mais eux aussi, ils bénéficient grâce à votre accompagnement, grâce à votre lien de solidarité. Parce qu'il s'agit de se sacrifier les uns pour les autres pour qu'au finisse toute la communauté en soit bénéficiaire. C'est important que l'on soit en bonne santé avec ses voisins ou alors avec sa famille. Si on est seul en bonne santé, que les autres sont malades, comment est-ce qu'on va s'en sortir? Puisqu'on a besoin de tout le monde pour bâtir une seule main, dit-on, souvent ne peut pas attacher un paquet, c'est l'union qui fait la force. Alors si une seule main est en forme et que l'autre n'est pas en forme, ce sera très compliqué. C'est la raison pour laquelle on parle de solidarité, c'est-à-dire que se sacrifier les uns pour les autres, mais au final, c'est tout le monde qui en bénéficie. Voilà, ça c'est dans l'offre, la formule la masso classique. Vous cotisez 26 000 francs CFA, vous avez droit à ces avantages-là. Il y a également le versement d'une prime de 5 millions de francs CFA. Donc, si vous avez commencé à cotiser à la masso en 2020 et que chaque année votre nom n'est pas tiré au sort, ne vous dérangez pas. Déjà, vous gagnez chaque année, puisque chaque fois que vous cotisez vos 26 000 francs CFA, vous bénéficiez de tous les avantages masso qui vont avec. Donc, c'est déjà un gain dont tout le monde est bénéficiaire à la masso d'office. Personne ne perd. Maintenant donc, vous pouvez être tiré par la main de Dieu parmi les bénéficiaires qui vont avoir la lourde responsabilité de travailler également pour que la chaîne de solidarité continue, n'est-ce pas, à pouvoir donc procurer le bonheur à tout le monde. Maintenant, il n'y a qu'après 20 années de cotisation consécutive et régulière au sein de la masso, vous allez bénéficier d'une prime d'accompagnement de 5 millions de francs CFA. Donc, même si chaque année vous gagnez par exemple les financements de 2 millions ou 1 million de francs CFA, non, après 20 années, on vous reverse vos 5 millions de francs CFA. Parce qu'il y a des gens qui m'ont demandé, mais ceux qui gagnent chaque année là-haut, alors ceux qui gagnent une ou deux fois, est-ce qu'après 20 ans de cotisation, ils auront aussi droit à ces 5 millions? Tout le monde a droit à ces 5 millions. Donc, c'est pour tout le monde. Ça fait partie des avantages masso. Donc, si vous gagnez chaque année, après 20 années, vous allez recevoir votre prime d'accompagnement de 5 millions de francs CFA. Si vous n'êtes pas tiré au sort dans une de ces différentes années, déjà, vous êtes bénéficié parce qu'il y a les avantages qui sont là, les soins de santé, l'assistance en cas d'événement heureux ou malheureux. Il y a également l'implantation des forages dans le secteur. On a des problèmes d'approvisionnement en eau potable parce que la masso passe par là pour réaffirmer son caractère citoyen, une sorte de réponse, de retour d'ascenseur à l'endroit des pouvoirs publics qui encadre la masso dans le cadre de son déploiement sur le terrain, et la masso se tient aux côtés des pouvoirs publics pour accompagner l'État dans le cadre de ses missions régaliennes, parmi lesquelles l'approvisionnement des populations en eau potable. Ça, c'est très important, vous le savez. On a des secteurs où vous cherchez de l'eau potable, c'est très compliqué, hein, parce que vous voyez, l'État ne peut pas tout faire au même moment, au même endroit. Donc, l'État va progressivement, et on s'est donc dit, puisque la masso est à vocation sociale avant d'être à vocation économique, pourquoi ne pas penser à ces personnes qui sont dans les zones où on a des problèmes d'approvisionnement en eau potable? Et ceci, la masso procède donc à l'implantation de forages dans ce secteur depuis 2020. Donc vous comprenez que chaque année, la masso fait ce qu'elle dit, elle dit ce qu'elle fait. Mais pour qu'on vienne implanter un forage dans votre secteur où vous avez des problèmes d'approvisionnement en eau potable, il faut qu'on ait là-bas 20 mutualistes au moins qui cotisent 26 000 francs CFA, parce qu'ils seront chargés de suivre la bonne utilisation de ce forage qui doit profiter à tout le monde. 20 mutualistes cotisent, mais tout le monde, même ceux qui n'ont pas cotisé, vont utiliser le forage. Ça, c'est très important. Ce qui compte, c'est que ce forage soit utilisé le plus longtemps possible et qu'il profite à tout le monde. C'est ça aussi l'expression de la solidarité. Alors, parlons maintenant de l'acte 7. Il y a des innovations, ça, vous le savez, hein, faut vous le dire. On en parle depuis quelques temps. Aujourd'hui, on va parler de masso bourse académique. Bah oui, pour l'acte 7, on a désormais plusieurs formules. On a la formule masso classique, on cotise 26 000 francs CFA avec tous les avantages qui vont avec et les offres qui vont avec. Maintenant, la formule masso bourse académique, c'est une sorte de bourse d'études masso qui est donc accordée à ces familles qui n'ont pas assez de moyens pour assurer le paiement de la scolarité de leurs enfants dans l'enseignement supérieur. Et l'équipe managériale de la masso a pensé à ces familles-là qui ne sont pas assez nantis et qui pourtant regorgent des petits génies qui ne demandent qu'à être accompagnés sur le plan financier pour pouvoir bâtir le Cameroun de demain. Alors l'équipe managériale a donc décidé de tenir la main de ces familles-là en leur accordant ce qu'on appelle désormais masso bourse académique, c'est-à-dire que la bourse masso qui permet à leurs enfants, des petits génies, de pouvoir étudier gratuitement à l'Institut Universitaire Bissaï pendant 2 ans en cycle BTS, 1 an en cycle licence, 2 ans en cycle master. Et puis, après les études, l'équipe managériale a donc également décidé qu'une fois que ces bénéficiaires de la bourse d'études masso, ou alors de la formule masso bourse académique, une fois qu'ils ont achevé leurs études à l'Institut Universitaire Bissaï, ils sont automatiquement recrutés dans une des entreprises du consortium Renapro Finance SA. Ça veut dire que vous avez là du 2 en 1. Alors, vous qui êtes des familles qui ne disposez pas d'assez de moyens pour pouvoir payer la pension de votre enfant dans l'enseignement supérieur, sachez que l'équipe manager de la masso a pensé à vous et vous offre donc cette opportunité de pouvoir vous accompagner dans le cadre du paiement de la scolarité de votre enfant à l'Institut Universitaire Bissaï. On vous demande juste votre part, votre contribution à hauteur de 100 000 francs CFA seulement, parce que voyez-vous, 2 ans de formation en cycle BTS
1: à l'Institut universitaire du Seigneur, ne nous voilons pas les yeux, ça coûte quand même. Donc il faut mettre la main dans la poche sérieusement. Et comme on sait qu'il y a des familles qui ont des petits génies, mais malheureusement ne disposent pas d'assez de moyens suffisants pour pouvoir assurer la scolarité de l'enfant dans l'enseignement supérieur pour une formation professionnelle aboutissant à un emploi sur le marché, eh bien l'équipe managériale de la MASSO a pensé à ces parents-là, à ces familles-là qui ne sont pas sénantines, qui sont même démunies, et a donc décidé de leur tenir la main pour les accompagner en assurant gratuitement la formation académique professionnelle de leur enfant pour aboutir à l'obtention d'un emploi à l'Institut Universitaire Bissaï. Donc on vous demande juste de contribuer à hauteur de 100 000 francs CFA pour la formule Masso Bourse Académique. Et puis après le processus, votre enfant va étudier gratuitement pendant 2 ans 600 cycles BTS, 1 an 600 cycles licence, 2 ans 600 cycles master à l'Institut Universitaire Bissaï dans les différentes offres de formation qui sont là-bas. C'est l'enfant qui va choisir parce qu'on n'impose pas à l'enfant une formation. Non, il va choisir parce qu'on a là-bas une palette d'offres de formation diversifiées et qui sont toutes adaptées vers les besoins réels du marché de l'emploi en ce moment au Cameroun. Ça veut dire que lorsque votre enfant va étudier à l'Institut Universitaire Bissaï, c'est vrai que vous allez attendre le diplôme, mais sachez qu'en dehors du diplôme, il va vous ramener un emploi parce qu'il est automatiquement recruté à la fin de sa formation dans une des entreprises du consortium Renapro Finance SA. Ça, il faut vous le dire. Et ça passe par la formule Masso Bourse Académique. Les contributions ici ou alors les cotisations, c'est 100 000 francs CFA qu'on demande à ces familles pour que la Masso s'occupe du reste. Voilà, à bon entendeur, j'espère que tout le monde a compris. Alors, maintenant, pour arriver à tout ça, c'est très simple, que ce soit la formule Masso classique. Désormais, sachez que pour l'acte 7, on vous a facilité la vie. Vous pouvez cotiser à la Masso à partir de votre téléphone portable. Oui, c'est comme ça. Quelqu'un a dit que cette fois-ci, on a sorti le grand jeu. Bah, que voulez-vous? La technologie avance, nous aussi on avance au sein de la Masso. Donc désormais, vous cotisez à la Masso à partir de votre téléphone portable. Donc, vous avez donc plusieurs possibilités maintenant pour cotiser à la Masso pour l'acte 7. Soit vous vous rendez dans un des guichets Wafa Cash, qui est partenaire de Renapro Finance SA pour la Masso. Soit vous allez dans n'importe quelle agence Renapro Finance SA. Soit dans l'un des pôles gestion Masso. Vous avez un pôle gestion Masso ici à la maison de la radio Royal FM. Nous sommes situés au quartier Mibouma, lieu dit face à des sapeurs-pompiers. Il y a un autre pôle gestion Masso à Yaoundé, du côté de la nouvelle rue de Mimbouman, lieu du Ngoulzamba, là où il y a le complexe hospitalier, la MAMU. Vous allez voir l'agence Renapro Finance SA et puis une plaque écrite sur laquelle on a inscrit pôle gestion Masso. 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Après, demain, vous mettez 200. 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Alors, avec la mutuelle de l'assistance et de solidarité, la Masso, ne dites plus qu'on ne vous avait pas dit que c'est la valorisation de la solidarité africaine.
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1: Et dessus, nous allons au téléphone pour notre échange de ce matin. La question du jour, je vous la rappelle, mesdames et messieurs, si jamais vous nous retrouvez à l'instant. Alors, dites-nous, selon vous, entre l'homme et la femme, qui est la personne la plus rancunière et pourquoi? Entre l'homme et la femme, qui est la personne la plus rancunière et pourquoi? Appelez-nous au 640-61-38-42, 640-61-38-42 ou alors au 671-15-73-21. Entre l'homme et la femme, selon vous, mesdames et messieurs, qui est la personne la plus rancunière et pourquoi? Avis et contre-avis ce matin, nous vous écoutons au 640-61-38-42, 640-61-38-42, 671-15-73-21.

0: Et le premier appel de ce matin nous vient sur la ligne numéro 2. Allô, bonjour.
1: Bonjour, monsieur Jean-Claude.
0: Oui, c'est Raoul le taximan.
1: C'est lui-même en personne.
0: Oh, le célèbre taximan d'Angola et Wondo. Comment vous avez dormi là-bas en famille?
1: Mais j'ai dormi très très en forme. Je me suis réveillé comme une personne qui a mangé le porc avant de dormir.
0: Donc quand on mange le porc, on dort bien, on se réveille en forme.
1: Ah oui, ah oui, ah oui.
0: Et quand on mange le cochon, on dort comment?

0: Kosamba avec Yolande Ambiana qui nous conduit au téléphone sur la 2. Allô, bonjour.
1: Bonjour, Kikom.
0: Oui, comment est-ce que je vous appelle?
1: C'est un pote de Mangué.
0: Pardon?
1: Allô, c'est un pote de Mangué.
0: Ah, mon pote de Mangué, le prénom, ça m'échappe encore un peu là.
1: C'est Yannick de Mangué.
0: Ah, d'accord, oublié. Yannick. Oh là là, je m'excuse vraiment, mon grand. Comment ça va, Yannick?
1: Non, ça va, quoi, toi?
0: Alors, je me porte comme Dieu le veut ce matin. Je suis là, c'est le plus important. Alors, Yannick, entre l'homme et la femme, selon vous, qui est la personne la plus rancunière et pourquoi?
1: Ah, là, c'est les deux, non. C'est moi, j'aime d'abord la nature là-bas.
0: Ah bon?
1: Tout ça, c'est rien pour moi.
0: Ah bon?
1: Oui.
0: D'accord, on va vous permettre de dire bonjour à quatre personnes avant de partir.
1: Commencez par toi-même.
0: Merci.
1: Bonjour, papa, bonjour, père.
0: Ah.
1: La mère.
0: Ouais.
1: Et mon petit.
0: Et enfin?
1: Et mon ami, comme.
0: Merci beaucoup d'être passé ce matin, Yannick. Bonne journée.
1: Et toi, il dit que vous savez, bon ami, quoi, mais.
0: D'accord, je ne manquerai pas de le faire. Hein.
1: Avec les deux dames là, qui font les deux numéros, que vous pouvez les trouver là-bas. Et entendre les bisous chaque matin. Ne dis pas.
0: Nos patrons que Dieu nous avait donné si hier. Nos patrons.
1: Il faut le dire.
0: C'est entendu, patron. Je vais faire le travail, patron. Merci beaucoup d'être passé ce matin. Bonne journée, Yannick. Allez, le téléphone reste ouvert, mesdames et messieurs. Selon vous, entre l'homme et la femme, qui est la personne la plus rancunière? Dites-nous tout ça ce matin. Vous nous appelez au 640-61-38-42-641-38-42-671-15-73-21.

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Eh bien, encore 6 minutes hein, pour nous donner votre avis sur la question de ce matin, celle de savoir entre l'homme et la femme, qui est la personne la plus rancunière et pourquoi. Entre l'homme et la femme, selon vous, qui est la personne la plus rancunière? Si vous avez une expérience dans le genre, eh bien, appelez-nous aussi 640-61-38-42 ou alors vous nous appelez au 671-15-73-21 pour nous dire ce matin, selon vous, entre l'homme et la femme dans la vie, qui est la personne la plus rancunière? Ça se passe sur Royal FM et dans la matinale royale.

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0: 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Au téléphone sur la 2, allô, bonjour. Sur la 2, allô, bonjour.
1: Oui, bonjour.
0: Oui, qui est-ce qui nous appelle?
1: Oui, Marc Latour.
0: Pardon?
1: Latour.
0: J'entends pas bien, s'il vous plaît. Oh là là, on l'a perdu malheureusement. Je rappelle que vous avez deux lignes téléphoniques pour nous appeler ce matin et donner votre avis sur la question de ce jeudi, celle de savoir, selon vous, entre l'homme et la femme, qui est la personne la plus rancunière? Selon vous, entre l'homme et la femme, qui est la personne la plus rancunière? Dites-nous ça ce matin, donnez-nous votre avis. Hein. Entre l'homme et la femme, qui est la personne la plus rancunière et pourquoi? Qu'est-ce que vous en pensez ce matin? Appelez-nous au 640-61-38-42, 640-61-38-42 ou alors 671-15-73-21, 671-15-73-21. Je rappelle la question de ce matin, alors qu'il nous reste 4 minutes hein, pour échanger sur la question de ce matin. Entre l'homme et la femme, selon vous, dans la vie, qui est la personne la plus rancunière? Avis et contre-avis, vos réactions, c'est au 640-61-38-42, 640-61-38-42, 671-15-73-21.

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1: Et l'émission, c'est la matinale royale de lundi à vendredi, 6h-8h sur Royal FM 428.4 à Yaoundé, Cameroun. Encore 2 minutes pour réagir ce matin sur la question du jour. Selon vous, entre l'homme et la femme dans la vie, qui est la personne la plus rancunière? Le téléphone, c'est aussi 640-61-38-42, 640-61-38-42 ou alors 671-15-73-21.
2: Oui, mathématiques de petit pays.
1: On va sur la une. Allô, bonjour.
3: Bonjour, bonjour.
1: Oui, comment ça va, Gilbert de Manassa?
3: Oui, ça va très, très bien.
1: Ah, alors, selon toi, dans la vie entre l'homme et la femme, qui est la personne la plus rancunière et pourquoi?
3: La personne la plus rancunière, c'est la femme.
1: Pourquoi?
3: Elle fait avec toi, elle vit avec toi, elle sourit avec toi. Peut-être que tu as été infidèle. Elle se calcule. Un jour comme ça, là, tu trouves tellement que quand on a ramassé ces choses, elle est partie encore une autre personne. pour se marcher.
1: D'accord, c'est entendu, Gilbert. On va dire bonjour à 4 personnes avant de partir.
3: Bon, je dois saluer d'abord grand-mère qui est ici dans la voiture, elle va en Jiki. Je salue tous mes clients qui sont dans la voiture.
1: Ouais.
3: Salut ma femme Martine.
1: Et enfin?
3: Et enfin, je salue toute la population camerounaise.
1: Merci beaucoup d'être passé ce matin. Bon boulot, hein?
3: Ouais, merci, merci.
1: Allez, encore 1 minute hein, pour réagir rapidement sur la question de ce matin. Selon vous, entre l'homme et la femme dans la vie, qui est la personne la plus rancunière et pourquoi? 640-61-38-42, 671-15-73-21. On va profiter pour dire bonjour ce matin à tous nos amis taximènes qui nous écoutent dans la cité capitale. Merci encore de nous écouter sur LFM 428.4 à Yaoundé, au Cameroun. Allô.

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0: Un marque ça sur pur dur. La signature vocale est celle des mathématiques des petits pays. Le titre, c'est Mariage, qui nous permet ce matin d'accueillir en studio l'éditorialiste chef des espoirs de la radio Royal FM, Eric Christian Kwambialo. Bonjour.
1: Jean-Claude Nguet, bonjour.
0: Cameroun 2, Mali 1.
1: Ouais. Il faut pas se cacher derrière la victoire.
0: C'est déjà monté.
1: Non, qu'est-ce qui est monté? Rien n'est monté. Il y avait rien en face. Et puis, il faut comprendre aussi que tactiquement, techniquement, le Cameroun n'a pas réussi son entrée tactiquement et techniquement dans cette compétition. On peut comprendre la jeunesse de ces joueuses qui ont mouillé le maillot, mais qui avaient ce problème de cohésion et de transition au niveau des balles. C'est à la deuxième mi-temps que l'équipe s'est ressaisie et a stabilisé tout au moins le jeu. On comprend donc que cette nouvelle génération doit encore apprendre et on peut tirer les leçons, notamment le manque de préparation avec les équipes dignes, n'est-ce pas, de cette phase finale de la Coupe d'Afrique des Nations qui nous aurait permis, n'est-ce pas, de mieux se préparer et de gérer le problème de cohésion. Mais déjà, c'est une victoire. Il faut encourager les Lions indomptables du Cameroun qui sont bien partis parce qu'il faudra faire attention lors de la phase d'élimination directe. Ce sera soit contre la Zambie, soit contre le Nigeria. D'ailleurs, ce sont les favoris de la prochaine soupoule que nous allons rencontrer. Donc, il faudra faire très attention. De toutes les façons, on en parle tout à l'heure dans le setup bilingue avec les entraîneurs camerounais et même les joueuses. Surtout, saluer cette performance de Ngamanga qui a réalisé un doublé hier et c'est la première Camerounaise a inscrit un doublé en début de Coupe d'Afrique des Nations pour les 13 participations du Cameroun dans cette compétition. On va aussi évoquer le championnat du monde de Jiu-Jitsu qui débute le week-end prochain. Le Cameroun va prendre part à cette compétition à Abu Dhabi. C'est aux Émirats Arabes Unis. Il faut rappeler qu'ils sont 3 ambassadeurs qui vont nous représenter de ce côté-là. Toujours dans les arts martiaux, on évoquera la Coupe du Cameroun de karaté qui débute le week-end prochain. Ce sera dimanche au Palais polyvalent des sports de Ouarda, tout comme on évoquera aussi la FENAP Vélo, c'est la Transca 14 qui est rendue à sa 3e étape avec une pause ce jeudi pour permettre à l'équipe du Cameroun de prendre part au Tour cycliste international du Tchad et la prochaine étape ce sera entre Ngaoundéré et Minganga. On va aussi évoquer le tournoi Interpol avec la première phase qui s'est achevée hier pour le compte de la 5e et dernière journée et les clubs qualifiés pour les demi-finales sont d'ores déjà connus, c'est pour la montée en élite tout. On retient que Union de Douala est donc reléguée en Ligue régionale. On va aussi parler de la boxe avec ces Camerounais qui ont réussi leur passage au niveau de l'arbitrage. C'était à Libreville dernièrement. Libéa vient donc de rendre public la liste des Camerounais qui ont donc réussi ce stage, tout comme on évoquera aussi ce qui se passe dans les autres fédérations sportives.
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0: Rendez-vous dans exactement 7 minutes pour retrouver tous les détails concernant ce titre de l'actualité sportive nationale et internationale dans le couloir Royal Sport Bilingue. Quant à moi, mesdames et messieurs, je vous reviens à 7h35 minutes pour la suite de la matinale royale sur
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0: Madame, Monsieur, Amis Sportifs, bonjour. Royal Sport Bilingue, quatrième et avant-dernière sortie de la semaine. D'abord, les titres de 17h. Championnat du monde de Jiu-Jitsu, ce sera du 1er au 9 août prochain. La team Cameroun est en route pour Abu Dhabi aux Émirats Arabes Unis. Le Cameroun sera représenté par 3 athlètes dans le Fighting System Master et le Newaza. Les préparatifs sont au beau fixe. Gymnastique artistique, les finales nationales du championnat couplées à la Coupe du Cameroun se disputent samedi et dimanche prochain à l'INJS. Les enjeux et les contours de ce rendez-vous dans cette édition. Cannes de football féminin Maroc 2026, entame réussie pour les Lions Indomptables hier face aux Aigles Dames du Mali. 2-1 grâce à un doublé de Maringa Manga, élue meilleure joueuse de la partie. Prochaine sortie du Cameroun dimanche 18h face au Ghana. Les échos de cette compétition dans la page spéciale du journal. Voilà pour le sommaire.
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0: Ouvrons avec les arts martiaux pour parler d'abord de la Coupe régionale de karaté du centre par équipe des clubs masculines et féminines en kata uniquement. Ce sera au complexe sportif d'Olembe le 8 prochain. Mais avant, dimanche prochain au niveau national, la Fédération camerounaise de karaté va donc conclure sa saison avec les finales de Coupe du Cameroun en kata et en comité. Ça concerne les catégories dames et messieurs chez les seniors et chez les juniors. Alors qu'on parle cette fois-ci du championnat du monde de Kung Fu. La Fédération camerounaise de Kung Fu, Wushu et discipline assimilée vient de prendre part au championnat du monde en Chine. La compétition s'est donc achevée avec justement une médaille remportée en argent par le Camerounais Tchoussa Clément. Ça fait 7 médailles au total remportées par le Cameroun. 4 médailles de bronze, Tchoussa Clément, Chami Priscilla, Fedjou Tchassen, Gameni Joseph, 2 médailles du mérite, Fedjou Dassadef et Tela Farah Bertrand. Il convient de mentionner que c'est la toute première compétition financée par le ministère des Sports et de l'Éducation physique octroyée à cette fédération qui a son agrément depuis 2004. Parlons de la Fédération camerounaise de Savate qui va également organiser les finales de la Coupe du Cameroun couplée au championnat. Ce sera le 8 prochain complexe sportif d'Olimbi. Mais avant, on annonce une assemblée générale extraordinaire pour le vendredi 7 août à partir de 10h à la Fondation King Roberto située à côté de l'Université protestante en Djungolo. Cette assemblée générale élective se tient en prélude au renouvellement de l'organe exécutif de la Fédération. Prendront part à cette assemblée générale extraordinaire les représentants des régions, les responsables des corps de métier, 2 par corps de métier. L'ordre du jour prévoit l'élection du bureau exécutif et la révision des statuts. Parlons tout autre chose à présent. C'est d'abord la Fédération camerounaise de Jiu-Jitsu qui va prendre part du 1er au 9 au prochain au championnat du monde prévu à Abu Dhabi aux Émirats Arabes Unis. Lors du prestigieux championnat du monde de Jiu-Jitsu, ce sera donc du 1er au 9 au prochain. Voici donc les ambassadeurs camerounais qui sont en route pour Abu Dhabi. Ngami Nobia Stéphane dans le Fighting System Master, Nia Denis Christian dans les plus de 94 kg Fighting System et Nyon Takubai Achou en point dans les moins de 94 kg Newaza. L'équipe sera encadrée et conduite par le code national Maître Bahia Serge et Christian, déterminé à hisser le Cameroun au sommet. L'objectif c'est de porter haut le drapeau camerounais et revenir avec des médailles. On ne perd donc rien à attendre de ce côté-là. Alors qu'on parle de la Fédération camerounaise de boxe qui a donc bouclé avec le CPG et déjà expiré le mandat. 6 mois sont donc passés. Le CPG n'a toujours pas organisé les élections. Pour cause, le ministère des Sports et Éducation physique n'a pas octroyé les moyens financiers à cette Fédération camerounaise de boxe, plus précisément à son comité provisoire des gestions qui avait déjà tout fait les tests et avait bouclé les consultations avec les acteurs de la Fédération camerounaise de boxe. Il n'y a pas eu les moyens pour convoquer les membres de cette Assemblée générale pour organiser les élections depuis la base. Et toujours dans cette Fédération camerounaise de boxe, il y a des Camerounais qui ont donc réussi leur stage d'arbitrage et de passage de grade au niveau international. C'était dernièrement à Libreville, au Gabon. Voici donc les Camerounais qui ont réussi leur passage de juge arbitre 1 et 2 étoiles. Christine Akua Bengono, IBA, One Star, RG. On a également Jean-Bernard Onambélé, IBA, Two Star, RJ, c'est 2 étoiles. Et on a enfin Émile Numbimbo Gounou, IBA, 2 étoiles, Star, RJ. Parlons cette fois-ci de la Fédération camerounaise de Namboudo. On est toujours dans les arts martiaux. Le championnat du monde sera organisé à Yaoundé. Ce sera en octobre prochain. Et pour l'instant, tout se prépare dans de bonnes conditions. Ce sera donc du 1er au 4 octobre au Palais Polyvalent des sports de Ouarda. Pour l'instant, la présidente de la Fédération camerounaise de Namboudo, Justine Dufort, parle des innovations et dit que tout est fin prêt.
2: Le Cameroun a décidé de prendre en charge totalement les billets d'avion, l'hébergement en pension complète et le transport local de 24 arbitres venant de divers pays selon la liste validé par la CINDA. Ils prendront également en charge 2 membres de l'exécutif de la WNF. Quelque chose me dit, un esprit me dit que c'est tout le staff de la WNF qui sera au Cameroun, Madame la Présidente. Je prends cet engagement. En commençant par la vice-présidente, Madame Nambou, Sonia Valette, qui est très attendu par la présidence de la République au Cameroun, de la première dame du Cameroun. Seront également pris en charge 3 membres de la direction technique internationale, j'ai envie de dire tous les Daïchian, les 4 Daïchian, et 3 membres du bureau exécutif de la Confédération africaine de Namboudo. Tout c'est pour la peine de voir. Le Cameroun est fier d'organiser la Coupe du Monde.
0: Voilà donc, c'est le Cameroun qui va donc abriter la Coupe du Monde de Namboudo au Palais Polyvalent des Sports de Ouarda du 1er au 4 octobre prochain. Parlons de la Coupe du Cameroun de tir à la corde qui sera organisée samedi prochain ici même à Yaoundé. Ce sera le 1er août à partir de 9h, organisé par la Fédération Camerounaise de Powerlifting. Alors qu'on évoque les finales nationales des Jeux universitaires prévues à Ebolova, c'est du 5 au 9 août prochain. Ce sera au campus de l'Université d'Ebolova. Tout est fin prêt, d'après le président exécutif du Bureau national de la FENASU, le professeur Roger Tiafak Nangfosso, qui rappelle également que par rapport à cette compétition, les délégations officielles ainsi que les passionnés du bien-être et de la remise en forme que dans le cadre du programme de ces finales des Jeux universitaires, il est institué une activité dénommée FENASU Games Fitness 2026. Ces grandes séances populaires de fitness et d'aérobie se dérouleront les 6 et 8 août. De 6h précises à 7h, l'esplanade de la place des fêtes de Nkovos, placée sous l'encadrement technique de la Fédération Camerounaise de Sport. Pour tous, ces sessions gratuites sont ouvertes à tous, autorités, athlètes, étudiants, commerçants, chauffeurs, etc., sans distinction d'âge ou de sexe. Rappelons que tout est fin prêt pour ces finales, comme le confirme ici le point focal de la communication de la FENASU, Samuel Zona.
3: Les délégations, elles sont déjà prêtes. Il y a 24 institutions universitaires, soit 11 universités d'État et 13 instituts privés d'enseignement supérieur qui vont rivaliser de talent et d'agresse à Ebolova pour pouvoir être sur le complexe sportif de Nkovos où se dérouleront les sports collectifs, notamment le handball, le basketball et le volleyball et le lawn tennis. Il y a le gymnase du lycée classique et moderne d'Ebolova où se dérouleront des sports de combat. Le judo notamment, l'exhibition de taekwondo dont nous avons parlé, à le complexe de l'Itakra, ou la salle où les compétitions en termes de tennis de table ou bien en termes, n'est-ce pas, de handisport. Les réservations ont déjà été faites, les hôteliers ont déjà, n'est-ce pas, pris des avances pour des réservations des délégations. Et nous pouvons terminer par les préparatifs au niveau de la foire, c'est le village du jeu, qui aura donc lieu au grand stade de Nkovos avec la participation des institutions, des partenaires. Ce sera vraiment festif, tout cela sous l'accord. Coordination sécuritaire du gouverneur de la région du Sud qui est le président du comité local d'organisation.
0: Et dans la Petite Reine, 14e édition de la Transcar régionale, les coureurs ont apporté hier la 3e étape placée sous le thème « Sémences d'amour », une étape longue de 163 km entre Menganga et Ngaoundéré. Au classement par équipe, EGM Vélo Club est premier, suivi de Achega Vélo Club. Les bâtisseurs arrivent en 3e position. Au classement général, COA Marco est 2e. Le maillot blanc est détenu par Abdul Karim, vainqueur de la 3e étape que je vous propose d'écouter.
4: Tout d'abord, je veux remercier le Seigneur qui a permis que nous puissions terminer ce circuit dans de très bonnes conditions. Ça me fait tellement plaisir d'être 3 fois champion, d'emporter le circuit. La 3e étape n'a pas été facile parce que c'était un circuit tellement compliqué, mais par la grâce de Dieu, j'ai pu finir le circuit. Et je suis tellement ravi. Je trouve la Transcar très agréable parce que ça nous permet d'être en santé, de faire bouger tout le corps humain, et ça nous donne de la forme, parce que chaque fois qu'on pédale, on récupère des énergies et le lendemain on récupère, et puis ça nous permet d'être actif. Dans les aspirations, monsieur le journaliste, c'est de pouvoir grimper à l'échelle nationale.
0: Et le deuxième de cette étape, c'est Sewa Marco qui dit ce qui n'a pas marché.
5: Moi, je dis que cette étape, c'était pas en favori, c'était pas pour moi, c'était pas à ma faveur, je dis. Donc, le circuit était un peu trop vallonné et je m'en sors pas quand même trop bien sur le côté. Donc, c'est un peu ça qui a fait, qui a un peu déçu mon classement de jeudi. Pour le point chaud et le sprint intermédiaire, on a commencé à 6. On était à 6 à l'échappée. Après l'échappée, on a roulé et ça se suivait, on passait les relais. Après, deux personnes ont coupé, Montaille et Marius, ils ont coupé.
0: Physiquement, ces cyclistes sont prêts, comme le confirme ici le médecin de la Transcar 14, Sonkam Albert.
6: Le dispositif, comme je vous ai dit dès le départ, je suis donc la voiture du commentateur. Et nous avions fait des achats concernant le protocole médical. Ça veut dire quoi? Je détiens une boîte à pharmacie dans laquelle se trouvent plusieurs produits, entre autres les baumes de massage, et des produits qui peuvent aussi aider pour les blessures légères. Comme au protocole alimentaire, j'ai demandé qu'ils doivent manger léger, accompagné des fruits, parce que les fruits jouent un grand rôle, et qu'ils doivent se reposer, parce que manger à l'heure, parce que quand on mange à une heure tardive, il est difficile que la digestion soit un peu facile.
0: Et toujours dans la Petite Reine, il est informé que dans le cadre des préparatifs du Grand Prix d'Angola et du Grand Prix cycliste international Chantal Bia, la Fédération camerounaise de cyclisme a lancé un stage externe pour l'équipe nationale. Ainsi, 16 coureurs présélectionnés issus des régions de l'extrême nord, de l'ouest du littoral et du centre ont effectué un entraînement collectif hier mercredi sur le tronçon Yaoundé Boumyébel en aller-retour sur l'autoroute. Cette première sortie entre dans le cadre d'une série de compétitions préparatoires prévues avant le jour. La compétition principale est programmée du 1er au 6 septembre prochain. Alors que parlons de la 3e édition de la course internationale VTT Chantal Bia et première édition de la Bagofit International Business Week, la compétition s'affiche à grands pas à Yaoundé. À seulement 6 jours du coup d'envoi officiel, la capitale politique du Cameroun vit déjà aux couleurs de ce rendez-vous majeur dans des grands carrefours de l'ombre principale Zarte Yaoundé. Le décor est d'ores et déjà planté pour cette compétition annoncée du 7 au 8 août prochain. On parle cette fois-ci du handball camerounais avec les matchs des quarts de finale de la Coupe du Cameroun qui sont annoncés pour samedi prochain. On aura au niveau du stade Ngodi Akwa de Douala, ce sera samedi prochain, Fondation André Zico de Yaoundé qui jouera contre Douala Handball de Douala. Chez les messieurs, on aura à partir de 10h30, Fondation André Zico qui jouera contre Université de Boya. À 12h, chez les messieurs, on aura King of Victoria qui sera face à Veto de Boya. Et au complexe sportif de l'Université de Yaoundé 1, c'est-à-dire au Mateko, on aura Dynamique de Bokito à partir de 9h chez les dames qui jouera contre Maranta de Yaoundé. Toujours chez les dames à 10h30, TKC de Roger Milajoura contre les anciennes gloires de Yaoundé. Chez les messieurs, enfin, on aura Renaissance qui sera face à Soleil Levant de Bertois. La suite, ce sera pour dimanche prochain, c'est-à-dire le 2 août prochain. On parle volleyball avec avec la Fédération camerounaise de volleyball qui informe dans les membres de la fédération qu'un placement officiel est organisé dans le cadre du circuit national de biche volley. Ce sera à San Melima du 8 au 9 août prochain avec les modalités pratiques pour s'enregistrer. Il faut bien se rapprocher de Madame Régime Oum. Toujours concernant cette Fédération camerounaise de volleyball, des infrastructures scolaires de pointe au service du sport études, la FECA Volley s'apprête à sceller une alliance stratégique avec le groupe scolaire bilingue Herman Chamani pour faire de Balmayo un haut lieu de la détection et de la formation à la base. Portée par la vision, la refondation plus de son président Julien Serge Abouem, la fédération a dépêché une mission d'inspection hier sur le site de Colgate menée par William Kenfa avant les installations sportives avancées à 60% et une livraison prévue pour la rentrée de septembre. Ce complexe scolaire s'affirme déjà comme le futur poumon du volleyball dans le département du Nyon-Esso. Parlons de la clôture de la saison sportive 2026-2027 avec la Fédération camerounaise de gymnastique qui monte sur les planches ce week-end. C'est un rendez-vous qui s'annonce particulier. Claude Bauken.
7: Les passionnés de cette discipline sportive vont pendant 2 jours découvrir le savoir-faire des gymnastes camerounais. Une clôture de saison qui est placée sous le signe Renaissance de la gymnastique au Cameroun. Annie Floyekel est la présidente de la Camer Gym.
8: La gymnastique artistique masculine et féminine. Nous aurons aussi la gymnastique rythmique et le parcours. Ce sont les différentes disciplines de la gymnastique qu'on retrouvera pendant ces 2 journées avec toutes les catégories. Poussin, Benjamin, Minime, Cadet, Junior et Senior. Vraiment la grande fête de toutes les disciplines de gymnastique.
7: Les athlètes vont partir des 10 régions pour converger vers le gymnase de l'Institut national de la jeunesse et des sports. Les agrès ont été sélectionnés pour la bonne cause.
8: Pour certaines disciplines, nous avons choisi quelques agrès seulement. Nous aurons le sol, le saut, puis la poutre, les barres parallèles. Pour la gymnastique rythmique, nous aurons le ballon et puis le CSO. Les gymnastes viendront de différentes régions. Il y en a déjà 100 qui sont enregistrés pour ces finales.
7: Pendant 2 jours, près de 100 athlètes vont compétir pour décrocher le sacre de champion du Cameroun et vainqueur de la Coupe du Cameroun de gymnastique. Après une saison riche et intense en activité, la Camer Gym a pris le temps de faire le bilan.
8: Une grande fête, un retour de la gymnastique au niveau national avec bien sûr ce nouveau matériel qui nous a été alloué pendant les championnats d'Afrique et qui seront désormais utilisés pour nos différentes rencontres et nos différentes formations. Donc c'est un renouveau, une renaissance pour notre discipline.
7: La Coupe du Cameroun et championnat du Cameroun de la gymnastique arrivent au lendemain du championnat d'Afrique organisé par la Camer Gym ici à Yaoundé.
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0: Bonjour Florent Goya.
10: Éric Christian, bonjour.
0: Et démarrons par cette belle entrée en matière du Cameroun dans la compétition grâce à sa victoire hier face au Mali.
10: 2-1, c'est le score final de la rencontre, comptant pour les premières journées de la phase de poule dans le groupe D. Après un début de match maîtrisé, les Lions Indomptables ont été récompensés par l'ouverture du score. Signée Marie-Gisèle Ngamanga, l'attaquante camerounaise viendra sceller le sort des Maliennes à la fin de la deuxième période. Le Cameroun, qui par ailleurs est coupé de 2 cartons jaunes, a dressé à la gardienne de but Mikaeli Bihina et au milieu de terrain Ngok Monique. Le pays sécurise tout de même ses 3 points et occupe la 2e place du groupe après le Ghana. Journée validée donc pour la buteuse du jour, Marie-Gisèle Ngamanga, qui donne son sentiment à la fin de la rencontre.
11: C'est important parce que vous savez, c'est toujours bien de commencer par une victoire. Et cette victoire, nous la devons au peuple camerounais qui est derrière nous tous les jours. Nous devons cette victoire à la Fédération camerounaise de football qui n'a managé aucun effort pour que nous puissions nous préparer. Et également à mes coéquipiers qui ont tout donné sur le terrain pour qu'on puisse remporter ces 3 points. Alors nous disons merci, merci aux Camerounais qui ont fait le déplacement. Le soutien du 12e va être toujours très important et nous espérons les voir pour les prochains matchs.
10: Et le match Cameroun-Mali a été très suivi par les Yaoundéens qui pour la plupart manifestent leur satisfaction à la suite du coup de sifflet final. Ils réagissent dans ce Vox Pop.
12: Vraiment, moi, je suis vraiment fier de la prestation des Lions ce soir. Bien qu'étant repêchés, n'ont pas fait piètre prestation. Avec cette victoire d'entrée de jeu, vraiment, nous sommes satisfaits et nous sommes confiants.
13: La relève est bien là, sur le plan individuel. Gamanga a livré une prestation de qualité, tout comme Michael Abam, par son activité offensive et son impact dans le jeu. L'entrée d'Ambou Diongen également a été déterminante.
14: Il faut reconnaître que malgré la victoire, les Lions ont livré une prestation. Il y avait énormément d'approximations, de mauvaises transmissions. Je pense que le staff technique doit travailler avec elle pour qu'elle s'améliore de ce côté.
10: Et pour la prochaine rencontre, le Cameroun affrontera le Ghana. Ce sera le 2 août prochain. Et plutôt dans la soirée, c'est justement le Ghana qui s'est imposé par 2-0 face au Cap-Vert. Les Ghanéennes ont inscrit 2 buts sans en encaisser, affichant ainsi une différence au niveau du score. Pour cette première sortie, le Cap-Vert de son côté n'a pas pu triompher malgré son esprit combatif. C'est d'ailleurs sa première participation à cette compétition.
0: Et ce jeudi marque le début des deuxièmes journées des phases de poule de cette CAN.
10: C'est le cas dans le groupe A où le Sénégal fera face au Kenya à 19h, tandis que le Maroc affrontera l'Algérie à son tour à 22h. C'est dans la rencontre donc Sénégal-Kenya, les deux équipes ont à cœur de rebondir dans la compétition après avoir essuyé des défaites lors des premières journées. Côté Sénégal, les Lions de la Teranga, battus 0-2 par l'Algérie, doivent impérativement s'imposer pour espérer se relancer dans le groupe. Battu de son côté 4-0 par le Maroc, les Kenyans jouent leur survie dans cette phase de groupe. Un résultat positif face aux Sénégalaises permettrait aux Harambee Starlets de croire encore à une qualification historique en quart de finale pour leur retour dans ce tournoi féminin continental.
0: Et vous sortez par là, l'on observe des pelouses pleines mais des gradins vides.
10: Le constat a été fait lors de nombreux matchs depuis l'ouverture de la compétition, notamment les rencontres Sénégal-Algérie, Afrique du Sud-Tanzanie et Côte d'Ivoire-Burkina Faso. Si pour certains, les raisons sont d'ordre diplomatique au regard des rapports entre la couronne chérifienne et l'Algérie d'une part et les récents incidents sur le trophée de la CAN masculine partagé entre le Maroc et le Sénégal, d'autres y voient plutôt la cherté des billets d'accès au stade dont les prix sont arrêtés. Été à 20, 30 et 50 000 dirhams. Engouement ciblé, tribune clairsemée, les tarifs peinent à mobiliser de grandes foules en dehors des matchs disputés par le pays organisateur.
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0: Et la Confédération africaine de football CAF en abrégé a procédé à l'homologation et la validation des stades de football africains. Ceci pour le compte de l'année 2026-2027. Au Cameroun, 5 stades sont homologués pour les compétitions à venir. Ce sont les stades Amadou Ahidjo de Yaoundé, Réunification et Japoma de Douala, Kouikon à Bafoussam et Roumdé à Dia de Garoua. Avec Joseph-Antoine Bell de l'ONIES, vous revoyez cette actualité. Olivier Demaipo. Quelques soucis avec cet élément d'Olivier Demaipo qui revient sur l'homologation des stades publiés par la Confédération africaine de football. Le stade Olembé ne figure pas dans les 5 stades retenus. Et avec Joseph-Antoine Bell de l'ONIES, vous revoyez cette actualité, Olivier Demaipo.
15: Un fait saute aux yeux de tout observateur et de tout fan de football au Cameroun. C'est l'absence du stade d'Olembé de la liste des stades homologués au Cameroun. Selon Joseph-Antoine Bell, président de l'Office national des infrastructures et équipements sportifs du Cameroun, l'ONIES, tout est parti du Cameroun.
16: Le Cameroun aurait été bien mal inspiré de le présenter à l'homologation de la CAF. Le chantier étant en reprise, le stade ne sera évidemment pas disponible avant un certain temps. C'est pas comme si le stade de Olembé avait joué à un examen qu'il passait. C'est pas le stade qui est en chantier, c'est le complexe d'Olembé qui est en chantier.
15: C'est donc au départ le Cameroun qui écarte le dossier Olembé des sentiers de la CAF. Cependant, des journées portes ouvertes y sont organisées. Il ne s'agit pas d'une curiosité ni d'une bizarrerie, selon l'ancien gardien de but des Lions Indomptables.
16: Vous n'aurez pas 60 000 personnes pendant les journées portes ouvertes. Or, si vous avez un match international, vous êtes supposé recevoir 60 000 personnes qui vont dans toutes les parties du complexe. Le complexe est en reprise de chantier pour la poursuite des travaux. S'il s'agit de jouer simplement un match de foot entre coupins, bien sûr qu'on peut jouer. La pelouse, elle est là. On pourrait même décidé de ne pas entrer dans le vestiaire et il n'y aurait pas de conférence de presse.
15: Tout de suite, Joseph-Antoine Bell, président du comité exécutif de l'ONIES, relève une polémique, quelque chose d'incompréhensible.
16: Les Camerounais qui ont 5 stades homologués qu'ils n'utilisent pas cherchent absolument à en avoir un 6e. Je croyais qu'on allait me demander pourquoi on dépense de l'argent si on a 5 stades qu'on n'utilise pas. Les Camerounais, vous êtes terribles. C'est vrai, je ne suis pas le président. Lui, il vous fait plaisir, il en construit à tour de bras, il envisage de continuer à en construire. Mais utilisez déjà les infrastructures que vous avez.
15: Le champion d'Afrique 1988 n'est pas très bavard sur les critères de choix de la CAF en matière d'homologation de stades.
16: La CAF demande leur non entretien les stades et eux viennent regarder et puis dire oui, mais le stade est conforme. On voit que vous avez la lumière, que votre gazon est beau, que vous avez vos bancs de touche, vos vestiaires et vous y avez même peut-être mis la clim et ainsi de suite. C'est eux qui contrôlent, nous on a l'infrastructure, ils viennent avec leurs critères. Si vous voulez savoir qu'est-ce qu'ils veulent voir, il faut leur demander.
15: Le Cameroun, outre les 5 stades homologués, compte d'autres aires de jeu qui pourraient, à moyen terme, être homologuées pour les prochaines années.
0: Et parlons du tournoi Interpro de football 2026 avec la première phase qui s'est achevée hier pour le compte de la 5e et dernière journée des matchs de poule. Mintak du Septentrion a battu Union de Douala 4-0. Girondins, Kwafopoto, Bafman United 2-1. Kafak Sport Academy a battu Épervier de Bolova 3-1. Rizière du Noun a coiffé au poteau AS Sokoto 5-4. Mankon United domine Mintak FC de la Haute-Sanaga.

0: Simo avec désormais le regretté Bissimag, artiste et musicien camerounais qui nous a donc quitté depuis hier. Il est décédé et c'est l'occasion pour nous ce matin encore de lui rendre hommage avec cette chanson Bissimag qui a fait le tour de toutes les chaumières, une chanson devenue un tube culte dans les célébrations de mariage. On va tout simplement prier que la tête de nos ancêtres lui soit légère. Bissimag qui n'est plus de ce monde, décédé donc hier. Allez, la matinale royale, 7h passée des 40 minutes à Yaoundé, Cameroun. C'est l'instant maintenant de retrouver pour votre bonheur et plaisir le journal de l'économie avec l'éditorialiste et économie de Royal FM, Yannick Guélewi. Bonjour.
1: Jean-Claude Gué, bonjour.
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4: Eh bien, mesdames, messieurs, merci de nous retrouver pour davantage aborder ces sujets d'actualité économique au terme du premier trimestre de l'année 2026. Puisqu'on parle d'électricité, de la production nationale, de la satisfaction des besoins, mais est-ce que l'enjeu de l'exportation et de la commercialisation de l'électricité dans notre pays est respecté ? Alors, quelques sources font état de ce que grâce à Natigal, pleinement opérationnel depuis mars 2025, la production nationale a bondi. Production nationale d'électricité au Cameroun, la centrale de 420 MW couvre à elle seule près de 30% des besoins du pays et a déjà injecté près de 3 TWh. L'export de 150 MW vers le Tchad est programmé pour 2027, c'est-à-dire l'année prochaine. Alors, est-ce que le Cameroun est déjà dans la perspective de la commercialisation ? Est-ce que cela se vérifie aujourd'hui ? Pour le moment, on ne peut pas encore la tester, puisque l'on attend encore de voir les confirmations officielles. Mais aussi en termes d'analyse, mais surtout de vérification, il n'y a que au plan national, quels que soient les différents réseaux interconnectés nord ou encore sud, on peut remarquer qu'il y a un déficit. Natigal est très attendu sur ce terrain pour permettre au Cameroun de bondir en matière de capacité, mais surtout de production nationale de l'électricité. Il faudrait que les grandes annonces soient respectées. Le Tchad, lui également, attend, puisque il compte sur Natigal pour pouvoir s'alimenter en électricité. Et c'est près de 100 MW qui est attendu du côté du Tchad. C'est-à-dire, il y a un marché. Le Cameroun peut devenir un grand exportateur d'électricité dans la sous-région Afrique centrale grâce au surplus de production d'électricité du barrage de Natigal. Eh bien, les données, les informations qui circulent en ce moment sont en attente de confirmation. Le Tchad reçoit-il l'électricité du Cameroun ? On l'a dit officiellement, c'est mentionné à partir de 2027. Pour le moment, il faut de manière efficace, stratifiée et méthodique satisfaire d'abord la demande au plan national et respecter les engagements de l'État du Cameroun dans la perspective de la situation des pays de la sous-région Afrique centrale, notamment le Tchad en priorité, on l'a dit, 100 MW qui permettront à ce pays de mieux alimenter son tissu économique et industriel, ses agents économiques, mais il faudrait que Natigal tourne à plein régime. Et bien sûr, ce matin, dans la dynamique de compréhension des enjeux économiques au plan national et international, tentons un tout petit peu de comprendre ce qui se passe en ce moment. Les grandes réflexions de la gauche et de la droite. En France, on ne fait plus confiance à l'Agence française de développement. Vous savez, l'AFD, c'est cette agence, Agence française de développement, aujourd'hui n'est plus dans le sillage de la prospective économique, mais surtout des engagements de départ pour la France et les pays africains. C'est un opérateur public en France, l'Agence française de... Très bien. Eh bien, cet opérateur public, l'Agence française de développement, a pour vocation de financer les projets de santé, éducation, climat, infrastructure. Alors, il y a un doute aujourd'hui entre la gauche en France et la droite. L'efficacité budgétaire de l'Agence française de développement, son utilité, sa réorientation pose problème. Alors que du côté de la gauche, on estime que l'Agence française de développement se comporte beaucoup plus comme une banque qui permet à l'État français de tirer des dividendes dans les projets d'investissement dans certains pays. Et la droite parle d'une inefficacité de l'Agence française de développement et donc il est temps de la repenser ou encore de la réorienter compte tenu de ce qu'aujourd'hui en France, il y a des besoins qui ne sont pas satisfaits et on n'a plus besoin d'une agence de développement, d'une agence qui milite pour l'aide au développement. Et on l'avait dit depuis longtemps, un courant de pensée sur le continent africain a estimé que l'aide dans la coopération économique avec les puissances, les États du Nord, n'est pas possible. En transformant et en mettant sur pied l'Agence française de développement, c'était juste une stratégie pour ne pas affronter les véritables débats. Et récemment encore, on parlait du CDD, le contrat de développement et de désendettement pour ce qui est d'un pays comme le Cameroun qui se vante d'avoir remboursé 98% de sa dette dans le cadre de ce CDD-là, né en 2006, qui a reconverti la dette du Cameroun vis-à-vis de la France. Mais en réalité, d'où naît la dette vis-à-vis de la France, c'est une forme de contrepartie et on s'attendait justement qu'au moment où le vrai débat s'est posé, que la France, en reconnaissance de ce que les pays africains ont fait pour elle, annule et supprime tout simplement la dette. Il n'en était rien, il fallait passer donc par l'Agence française de développement pour parler d'une aide au développement. En réalité, l'aide dans le concert des nations ne saurait exister. Si on remonte dans l'histoire, on verrait bien que, dans le cas d'espèce, la France doit beaucoup aux États africains, notamment un pays comme le Cameroun, mais la gymnastique financière et économique engendre plutôt une inversion des tendances pour que l'on se trouve dans une situation où l'on pense que c'est plutôt le Cameroun qui doit à la France, eh bien l'Agence française de développement a très bien joué le jeu, mais aujourd'hui, ça semble être une fin de parcours pour l'Agence française de développement et du côté de la France, les différentes tendances, les courants idéologiques et de pensée le remarquent déjà. C'est le temps également de poser ce débat de manière sincère sur la table. Et bien sûr, sur la BVMAC, la Bourse des valeurs mobilières de l'Afrique centrale, la pression également, les tendances et la dynamique des marchés, si aussi à travers cette culture boursière et économique que l'on prendra notre destin en main. La valeur des transactions affiche 1 440 000 francs CFA, capitalisation boursière 1 802 661 995 800 francs CFA. En cours des dettes obligataires, 1 165 512 714 840 francs CFA. Le bulletin officiel de la côte pour savoir quelles ont été les actions sollicitées du côté de la Bourse des valeurs mobilières de l'Afrique centrale. Certainement dans le compartiment des actions Eh bien, ce matin, 28 actions de la Socapalm ont été échangées au prix unitaire de 50 000 francs CFA avec un cours stable par rapport à son niveau de clôture de la veille pour un montant global d'1 400 000 francs CFA. Deux actions de la SGRE ont été échangées au prix unitaire de 20 000 francs CFA pour un montant global de 40 000 francs CFA. Quelques titres demandés à l'achat, 20 actions de la Société des eaux minérales du Cameroun, 884 actions de la Safacam, 2456 actions de la BGF e-Holding Corporation. Il y a également des titres offerts à la vente, 5679 actions de la Socapalm, 234 actions de la Régionale, 70 actions de la Banche Banque, près de 531 actions de la SGRE. L'indice Bivimark Hochey Index reste stable, 1134,98 points.
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4: Rapidement, le marché des changes. 1 dollar canadien, 407,35 francs CFA. Le dollar américain, 572,49 francs CFA. Le franc suisse, 701,72 francs. Une livre sterling, 764,59 francs CFA. 1 euro, 655,96 francs CFA. Le franc, du moins, les monnaies africaines, la livre égyptienne, 11,29 francs CFA, le naira nigérien, 0,42 francs CFA, le rand sud-africain, 34,36 francs CFA, le cédi ghanéen, 49,29 francs CFA, le roble russe, 7,17 francs CFA, une roupie indienne, 5,98 francs CFA, le dirham des Émirats arabes unis, 155,89 francs CFA, le renminbi ou le yuan chinois vaut ce matin 84,61 francs CFA sans transition. En guise de tendance des prix des matières premières, le système d'information de l'Office national du cacao et du café, ce matin, pour parler du café Robusta, on n'a pas évoqué ce sujet depuis très longtemps. Eh bien, le kilogramme du café Robusta, pour ce qui est du prix CAF, vaut 2165 francs ce matin. Le prix FOB, 2100, 2055 francs CFA. Pour cette édition, c'est tout. Mesdames, messieurs, on se retrouve demain.
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0: Aïe, aïe, aïe, aïe. Et après le journal de l'économie, nous allons donner lecture de ces communiqués. Chers actionnaires, Naprove Finance SA a l'honneur de vous informer que la seconde phase de l'offre publique de vente IPO de Naprove Finance SA est définitivement clôturée et le processus de finalisation de son entrée en bourse est lancé. Partant, chacun de nos actionnaires sera personnellement contacté au moyen d'une convocation en vue d'assister à une rencontre d'échange et d'information sur la qualité d'actionnaire ainsi que les perspectives qui s'ouvrent pour notre institution. Nous vous remercions de votre fidélité et tenons à vous expliquer, à vous exprimer, j'y arrive, notre profonde gratitude pour la confiance accordée à notre institution citoyenne. Renaprove Finance SA, je reprends ce communiqué. Chers actionnaires, Renaprove Finance SA a l'honneur de vous informer que la seconde phase de l'offre publique de vente IPO de Renaprove Finance SA est définitivement clôturée et le processus de finalisation de son entrée en bourse est lancé. Partant, chacun de nos actionnaires sera personnellement contacté au moyen d'une convocation en vue d'assister à une rencontre d'échange et d'information sur la qualité d'actionnaire ainsi que les perspectives qui s'ouvrent pour notre institution. Nous vous remercions de votre fidélité et tenons à vous exprimer notre profonde gratitude pour la confiance accordée à notre institution citoyenne Renaprove Finance SA. C'est donc signé la direction générale, est toujours Renaprove Finance SA cette fois-ci, qui porte à la connaissance des mutualistes transporteurs désireux d'acquérir les véhicules de transport par taxi urbain ou périurbain de la disponibilité des véhicules en phase de restauration dans son parc automobile. Les postulants désireux d'acquérir les 10 véhicules sont invités à se présenter au pôle gestion Masso 6 au complexe hospitalier La Mamu, nouvelle route Nkwaban, lieu d'Ingoulzamba pour enregistrement et dépôt des dossiers détaillés ainsi qu'il suit. une demande manuscrite adressée à Madame l'administrateur, directeur général de Renapro Finance SA, une photocopie de la carte nationale d'identité et une photocopie des documents justifiant votre qualité de mutualiste, c'est-à-dire la copie du livret de cotisation. Allez, l'équipe du 8 bilingue est en place. Dorine Bimi, bonjour.
5: Merci JCN, bonjour à toi.
0: En une ce matin,
5: on parlera de ce lauréat au probatoire qui trouve la mort au cours d'une agression au quartier Ekounou et ça développe également des astuces pour ces Camerounais durant la nuit. Comment est-ce qu'ils se protègent contre les bandits?
0: Garnadesh, good morning.
7: Good morning, JCN.
0: Anything else in our 8 a.m. news?
7: Of course, today we are celebrating friendships. It is the International Day of Friendship.
0: Mm-hmm. Nous avons tous des amis. Hein? Merci à tous nos amis qui nous font confiance, nos auditeurs qui nous écoutent. Merci, c'est ici qu'on va mettre un terme à ce voyage de ce matin. Merci également à toute l'équipe qui a travaillé, Romuald Ekoumé sur la console centrale pour la mise en onde, Alain Ozekwekam derrière les caméras côté régie vidéo, supplié par Brian Bida. Une coordination centrale assurée par le directeur général de Renapro Finance SA, de Royal FM plutôt. Ouais. C'est vrai que j'avais encore Renapro Finance SA dans ma tête. Bon, la coordination centrale était assurée par le directeur général de Royal FM, Roger Kiex, sous la supervision générale du PDG. Le révérend pasteur Bissai Emmanuel Noël, Jean-Claude Nguessé, mon nom, prend rendez-vous pour demain 6h à 8h pour la dernière de la semaine. Mais tout à l'heure, après le 8h bilingue, retrouvez Bill Zero pour le programme Ecobar Royal jusqu'à 12h.
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19: 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De la paix ne naîtra que la paix. De l'amour ne naîtra que de l'amour. 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
5: Mesdames, messieurs, bonjour. Le 8h bilingue Nadège Ngon, c'est un plaisir de te retrouver ce matin. Good morning.
7: It is with same pleasure. Bonjour Dorine. Good morning, dear listener, the main point.
5: Lauréat au probatoire, il trouve la mort au cours d'une agression au quartier Ekounou. Et face à ces grimpeurs d'insécurité, cela amène de nombreux Camerounais à affûter des mesures d'autodéfense que vous écouterez dans le 8h bilingue, un reportage que signera Claude Baoking.
7: And in sports, the indomitable Lionesses of Cameroon have spectacularly sparked their campaign at the 2026 WAFCON with a 2-1 win over Mali and are now one win shy of qualifying for the quarterfinals. Details on this story and more in a moment.
5: Mesdames, Messieurs, une fois de plus, bonjour. Je vous l'annonçais en titre. Insécurité au quartier Ekounou. Un jeune homme âgé de 19 ans a été assassiné par des agresseurs. Le jeune, après avoir suivi la présence des malfaiteurs, est sorti avec un couteau et celui-ci a été abattu par balle. Étant en classe de première, il est parvenu à avoir son probatoire, mais n'aura pas cette joie. Une situation qui soulève les stratégies d'autodéfense dans ce reportage de Claude Baoking.
3: Personnellement, moi chez moi, j'ai deux machettes bien limées. En bas de mes canapés, quand il comprend un bruit, quand il me place devant la porte, j'attends seulement.
4: C'est la stratégie développée par Paul pour persuader ceux qui cherchent à s'emparer des choses qui ne les appartiennent pas. L'annonce de l'arrivée des agresseurs dans un domicile s'accompagne d'un stress matérialisé par une panique générale. Pour Paul, il est important d'éviter les faux gestes.
3: Je passe devant la porte, j'attends seulement. Le premier franchi, je coupe seulement. Il ne gère pas, je me défends. Ça, c'est la légitime défense. Tout ceci appelle n'importe qui, personne ne doit même venir. Plutôt quand tu cries même, donc c'est quand même, il y a personne qui va venir dire que je viens au secours. La police, qui va se déplacer?
4: La sécurité dans les domiciles face aux braqueurs qui innovent chaque jour est un véritable serpent de mer pour les habitants de Yaoundé. Jacques et François ont des approches différentes.
14: Il faut toujours avoir ta machette à la maison, on ne sait jamais. Soit parfois l'arme dans l'arme, mais ce n'est pas chargé. La flèche, c'est aussi une bonne idée. Avec la flèche, ça peut aussi aller. Notre police ne nous sécurise pas.
23: S'il arrive, je n'ai pas quelque chose pour me défendre, il doit tout simplement me rendre. Il lui laisse faire ce qu'il a à faire. Le temps d'arrêter le quartier, à quelle heure, étant seul, les enfants sont endormis. Tu les laisses prendre ce qu'ils veulent prendre. Souvent pour avoir, mais le matériel, c'est rien. C'est le plus important.
4: À l'image du jeune de 19 ans qui a perdu sa vie après avoir tenté de démontrer un acte de bravoure, le recours à la protection divine s'apparente être une solution parmi tant d'autres.
14: Même le comité de vigilance peut monter un coup, on agresse. Il faut seulement beaucoup prier pour que cela n'arrive pas de ton côté. Ce n'est que ça. Il faut seulement éviter et prier. Il faut aussi être relax au quartier. Puisque quand tu es relax au quartier, tu ne peux pas facilement subir une agression au quartier. Bien se comporter avec les gens du quartier. Ce n'est pas du facile pour qu'on t'agresse dans ce quartier-là.
4: À côté de ces différentes stratégies, plusieurs jeunes dans les différents quartiers de Yaoundé ont installé des comités d'autodéfense.
3: Paye l'autodéfense. Est-ce que vous avez vu un policier se balader tout dans le quartier pour dire que non, ils font la sécurité pour guetter un peu si les gens sont mal. On fume le chameau partout, même en route. Ils font quoi? Nous sommes organisés avec l'autodéfense. Il y a même une barre de fer qu'on a implantée chez nous. Dans l'autodéfense, quand même, il y a que tel véhicule, c'est pour telle maison. Tu ne peux pas passer avec un véhicule inconnu. Ça, c'est un garage. Ascendé. Quand on ne connaît pas le véhicule, tu ne peux pas engrer. Tu te présentes. Parfois, on t'accompagne. Il y a les numéros, il y a un cahier.
4: Aucun bien, aussi précieux soit-il, ne vaut la vie face à la menace d'un agresseur.
5: Après vous, Claude Baoking, dont l'agenda du jour en culture, la 5e édition du Festival culturel Bakabantou s'ouvre ce jour dans la région de l'Est. Au programme des danses traditionnelles, une foire gastronomique et des conférences débat. Avez-vous encore des habits? Cette question reste en suspens ce jeudi. Est jour de célébration de la journée de l'amitié 2026. L'initiative mise au point pour promouvoir la paix, l'entraide et renforcer les liens entre les peuples par la pratique du respect, de la tolérance et de l'écoute des autres. Une autre journée qui en cache une autre, celle-ci, se célèbre demain vendredi, la journée de la femme africaine. Les activités marquantes de la célébration sont orientées par le thème « Action des femmes pour un assainissement sur des communautés en paix et meilleures conditions de vie ».
24: La page internationale.
5: En RDC, l'opposition maintient son ultimatum contre la révision de la Constitution au terme d'une concertation hier. La coalition qui réunit notamment Martin Fayoulou, Jean-Marc et bien d'autres dénonce ce qu'elle qualifie de haute trahison et réaffirme son opposition à toute révision de la Constitution. En sport sans transition, les Lions indomptables de football ont réussi hier, autant pour moi, leur entrée en matière à la CAN féminine 2026 au Maroc. Elles ont vaincu à Casablanca leur homologue du Mali, 2-1. Ngahmanga a réalisé un doublé pour le Cameroun. La deuxième journée de la phase de groupe débute aujourd'hui. Le Cameroun rejouera dimanche face au Ghana.
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Bien, ça se passe sur la bande FM ce matin, chers auditeurs, et bien pour cette quatrième de la semaine, et bien, et combat qui démarre. Et combat royal. Un moment de divertissement, c'est vrai, mais aussi un moment d'information, chers auditeurs. Mais surtout, c'est un moment de partage. C'est sur les 88.4, depuis le studio Thompson. Et ben oui, et nous sommes là, à la tour de Mimboman. Comment allez-vous ce matin? Très bien, je l'espère. Ce matin, pour me tenir compagnie, il s'appelle Romiali Koumé. À la mise en onde et à l'érigie d'antenne, derrière les caméras, Alain Kouekam est bel et bien présent, avec juste à côté, Monsieur Fab, coordination centrale, le Duc Roger qui est de Kiki, avec à la conception et supervision générale de cette émission, le révérend pasteur Bissa Emmanuel Noël. Avec vous jusqu'à 11h55, je suis les vôtres, alors installez-vous confortablement parce que ce matin, chers auditeurs, ce que nous allons faire, c'est une belle balade. Surtout que nos Lyons, oh dis donc, nos Lyons, elles ont gagné. Nos Lyons ont battu le Mali, un but, deux buts contre un. C'était tout simplement extraordinaire. C'est vrai que je n'ai pas regardé le match hier, hein. Je vous le dis très honnêtement parce que j'avais peur d'être, fouetté. Parce que je me disais, ces filles-là, on va les tabasser. Mais la Lyons, les Lyons, elles sont restées toujours aussi féroces. Ça fait plaisir. Et puis, il faut dire que le monde musical, mesdames, messieurs, camerounais, aujourd'hui, est en deuil. Comment est-ce qu'on en est arrivé là? Je ne sais pas véritablement comment est-ce qu'on en est arrivé là. Mais j'espère pouvoir avoir quelques réponses tout à l'heure. Parce que ils sont étalés, hein. Bissi Mag, vous le connaissez certainement. Ouais, Bissi Mag. Écoute, Frangin, on va d'abord s'écouter juste un extrait de Simo, hein, pour que les gens sachent exactement de qui est-ce qu'il s'agit. Simo, c'est sa chanson, en fait, la chanson qu'elle a révélée aux yeux du monde. Eh bien oui, Simo, voici Bissi Mag. On écoute un extrait.

Je vous ai parlé d'un extrait tout simplement qu'on devait écouter les bilans de ce garçon Bissimag, chers auditeurs Simo. Il s'en est allé, mais on en reparlera tout au long de ce programme. Et à l'instant, chers auditeurs, si vous voulez bien, prions pour tous ceux qui sont partis. Prions ce matin pour Bissimag.

Quelques informations ce matin, mesdames, messieurs, pour démarrer. Eh bien, la mutuelle d'assistance de solidarité connaît aujourd'hui une possibilité de cotisation à travers le téléphone. 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

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L'autre information, c'est l'Institut universitaire Bissaye. L'Institut universitaire Bissaye va déménager pour les rentrées, pour la rentrée, en ce qui concerne évidemment, n'est-ce pas, la rentrée 2026-2027. L'Institut universitaire Bissaye part d'Ekounou, à côté de la garde présidentielle, pour Kouaba, au niveau du siège, le nouveau siège, l'immeuble siège, évidemment, n'est-ce pas, de la mutuelle de Renapro Finance SA. Immeuble siège de Renapro Finance SA, nouvelle route Mimboman, juste derrière la MAMU, exactement, l'immeuble siège vitrine que vous voyez là. L'immeuble en vitrine que vous observez, naturellement, c'est l'immeuble siège de Renapro Finance SA. Alors, l'Institut universitaire Bissaye va donc déménager, partir de Ekounou pour Kouaba. Vous avez vu, Ngoulzamba, voilà, au lieu d'Ngoulzamba là, l'immeuble siège de Renapro Finance SA. C'est là où désormais sera logé l'Institut universitaire Bissaye. Vous serez informé de la date de déménagement. Et pour l'instant, sachez, chers amis, que toutes les informations se prennent à Coron, à l'Institut universitaire Bissaye, du côté de Coron, enfin du côté de Ekounou, si vous voulez. C'est entre le carrefour Coron et Ekounou, bien sûr, juste à côté de la garde présidentielle, au lieu dit garage de chevaux. Voilà. Vous y allez et vous allez rencontrer les responsables. Vous aurez toutes les informations sur l'Institut universitaire Bissaye. 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

0: 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Très bien. 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
1: Acte 7 de la mutuelle d'assistance et de solidarité, c'est bien parti, chers auditeurs. Et puis on va tout simplement adresser toutes nos félicitations aux bénéficiaires de l'acte 6 qui, en ce moment, eh bien, se préparent évidemment, n'est-ce pas, à recevoir leurs offres. Sur la radio, sur les 88.4, eh bien, et combat royal, attention, c'est parti.
2: Transport à la une.
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1: Transport à la une ce matin. Eh oui, on va s'arrêter un instant, chers auditeurs, eh bien, pour parler évidemment, n'est-ce pas, de nos amis transporteurs. On va s'arrêter d'abord, parce que bon, ben, les prochaines semaines, nous annoncent tout simplement, je peux vous annoncer que dans les prochaines semaines, on va plus s'arrêter seulement au taxi. On va également, n'est-ce pas, scruter d'autres secteurs du transport. Il faudra bien, n'est-ce pas, qu'on parle un jour, eh bien, de nos avions. Hein, comment est-ce que bon, ben, ça fonctionne l'aéroport. Pour ceux qui n'ont jamais été dans un aéroport, il faut bien, n'est-ce pas, qu'ils aient une idée de comment est-ce que bon, ben, ça fonctionne un aéroport. Ce qu'est d'abord l'aéroport, et puis l'avion, et puis les modalités, et puis, parce qu'il y en a qui pensent que, bon, ben, entrer dans l'avion, c'est trop compliqué. Non, non, non, pas du tout. Il suffit d'avoir son argent, tu vas aller à Douala, tu vas aller à Garoua, tu vas aller voilà, tu payes tout simplement ton ticket, et puis voilà, quoi, tu rentres dans l'avion et tu es parti. C'est quand il faut sortir que ça devient un peu difficile, parce que, bon, ben, il te faut un passeport et un visa. Bon, ben, en dehors de ça, bon. Quand tu veux voyager à travers le pays, tu prends l'avion. C'est pas compliqué. Pas du tout. Bon, enfin, on en parlera le moment venu. Mais ce matin, il faut qu'on parle un tout petit peu, les gars, de ces chauffeurs taxi qui, derrière le volant, non, je vais promener ça autrement. Chers auditeurs, chers amis, acteurs du transport, est-ce qu'il est bon pour un chauffeur taxi, pour un chauffeur qui fait dans le périurbain, de manger derrière son volant, de manger en conduisant, de fumer en conduisant, de répondre au téléphone en conduisant? Est-ce que c'est bien pour un chauffeur, tout simplement, eh bien, de manger, fumer, répondre?

0: écouter des milliers de personnes, de manger, de fumer ou de répondre au téléphone pendant que vous transportez des milliers de personnes. C'est ma question ce matin. J'en parle tout simplement parce que un auditeur m'a appelé hier pour me dire qu'il a vécu une scène dans un taxi où le passager à bord a demandé au chauffeur de jeter son mégot de cigarette. Ce dernier lui a dit que la cigarette coûte 50 et bientôt ça va monter à 100 francs et qu'il ne peut pas jeter ça sur son mégot. Ça a dégénéré au point où il y a eu bagarre. Allô, bonjour.
1: Bonjour, Bill Zerof.
0: Le patriarche Manionala.
1: Bien baptisé de son père. Onambele Charles, père à son âme. Et à sa, de sa mère, Eyenga Abougou, Anastasie, père à son âme, épouse Onambele Charles.
0: Voilà qui est dit.
1: Je m'explique tout ça pour dire que je suis Camerounais d'abord, Africain, avant d'être mondialiste. Et dans la mondialité, là, je dois mettre des limites. Bon, plus ou moins.
0: Oui, grand.
1: J'ai l'impression que conduire est devenu une frivolité au Cameroun. Ça va vite. En 3 mois, on peut déjà dire que je suis chauffeur. Peut-être même chauffard quand ça ne va plus. La conduite est devenue le métier le plus accessible et frivole. Oh, est-ce qu'on peut te dire là? Ça ne fait pas. C'était dimanche quand je montais là-bas pour l'émission de Terre Promise. Je me retrouve dans un taxi à Soin. Arrivé au niveau du GMI de Soin, il y a ceux qui, les véhicules qui veulent le doubler, le dépasser à. Lui aussi, il entre à droite, les voitures garées pendant qu'on le double là-bas à gauche, il entre aussi à droite pour faire la concurrence, la même vitesse. Il ne dit pas, c'est toi le téléphone en main, c'est toi le guide, le volant en main. Les voitures qui sont à ta droite, tu vas les cogner. Nous sommes assis devant. Tu portes quand même les quelques personnes dans la voiture. Patiente un peu, laisse-les partir avec leur pression. J'ai reçu les injures. Pas possible.
0: Ouais.
1: Parce que quand il me dit, tu es qui? Pour ouais. Me donner des conseils, machin, un peu comme ça. Je dis pas. On peut la faire comme ça. Et quand ça sera peut-être à l'hôpital, on va plus parler.
0: Ouais.
1: Ou bien devant le. La gendarme ou bien le commissaire. Qu'est-ce que tu en sais? On te double, toi aussi, qui fonce à doubler à droite avec le véhicule garé à ta droite. Tu as le téléphone en main.
0: Vraiment, merci.
1: Bizerok.
0: Oui, mon grand.
1: Si tu auras 5 appels des chauffeurs de taxi là ce matin, je mets ma main au feu.
0: Ils sont là, t'inquiète pas. Ils sont là. Allô, bonjour.
2: Bonjour, le grand Bizerok.
0: Bonjour, très cher, le grand Alino de Vokada. Oui, très grand.
2: Vraiment, c'est un sujet qui m'interpelle particulièrement.
0: Voilà.
2: Le grand Bizerok.
0: Oui, grand.
2: Vous allez rendre visite à ma tante du côté d'Odia.
0: Voilà.
2: J'ai pris le taxi au niveau de la poste centrale, Odia Plan et l'Indique.
0: Oui.
2: Le chauffeur a fait le plein. Nous étions 5 à l'intérieur du taxi. Subitement, le chauffeur, tout son parcours là, était seulement au téléphone.
0: Ouais.
2: Ah, je faisais que le reprocher de mon frère, pardon, quand je vais arriver, tu es bien, je veux même pas une cigarette sur moi. Le monsieur m'a répondu subitement que est-ce que c'est moi qui l'ai appris à conduire. Ça n'a même pas duré, il a failli avoir un croisement avec un moto-taximan.
0: Uh-huh.
2: À l'instant où j'ai ouvert la portière, elle est sortie. Le monsieur est sorti avant que je la sorte que lui paye. Il a dit non. Si tu veux qu'on doit aller en fer, arrête le téléphone et on continue. Tu veux pas être au volant en même temps? Avec le téléphone à main. Ça, c'est

0: Merci pour cette contribution ce matin sur la radio, sur les 88.4 chers auditeurs. Eh bien, oui, la question reste posée ce matin. Voilà, c'est à vous de nous dire. Oui, chers auditeurs, est-ce que vous pensez qu'il est bon, hein, pour un chauffeur de fumer, manger ou répondre au téléphone pendant qu'il est en train de conduire? Allô, bonjour. Oh, il est parti. Il est malheureusement parti. C'est au 671 15 73 21 640 61 38 42. Eh bien, pour apporter chacun, n'est-ce pas, sa contribution ce matin. Le constat est clair, chers auditeurs. C'est que il y a des chauffeurs qui abordent leur véhicule, transportent des gens, transportent des passagers, mais qui mettent mal à l'aise la clientèle. Tu le vois en train de manger une banane, en train de déchirer le bout de pain. Après, quand il a fini, il prend une cigarette là. Il ne veut pas savoir si ça vous met mal à l'aise ou pas. Il ne se gêne pas. Allez, et voilà. Il allume sa cigarette. Je vous assure, c'est... Allô, bonjour. Au 671 15 73 21, qu'est-ce qu'il y a comme situation ici? Qu'est-ce qui se passe? Voilà, 671 15 73 21, 640 61 38 42. Et il y a donc cette bagarre qui a eu lieu, n'est-ce pas, dans ce taxi-là. Et cet auditeur qui m'a appelé pour me dire que voilà ce qui s'est passé. Il m'a expliqué. Je me suis dit, peut-être qu'il valait mieux qu'on en parle ce matin. Allô, bonjour.
1: Bonjour, Bill.
0: Oui, très grand. C'est de la part de
1: Albert Trum, deuxième monsieur.
0: Maman, tu vas bien?
1: Ah, ça va tout doucement.
0: Dieu est grand. Voilà, j'espère que tu auras trouvé le temps pour qu'on fasse notre émission.
1: D'accord.
0: Dis-moi,
1: maman. Salut toute ton équipe en studio et tous ceux qui sont passés avant et ceux qui viendront après moi.
0: Merci beaucoup.
1: Bill, tu oui, parles des taximans.
0: Oui.
1: Papa, j'ai pris l'autre jour. Il sentait d'abord le bout. Et à tout chemin, il s'arrêtait. Il sort uriné.
0: Ouais.
1: Je dis que mon frère, c'est comment? Après uriner, il s'arrête. Je veux donner la rien de la centime. Après avoir donné la rien de la centime, arrête au colbox, il a mis le pont sur lui.
0: Ouais.
1: Il prend deux fights avec une cigarette, c'était quoi?
0: No. Balaloba.
1: J'étais dépassé. Et c'est le genre où tu es pressé. Quand je veux parler, bon, monsieur me dit que je n'ai pas pris le dépôt.
0: Alors,
1: je n'ai pas
0: raté. Aïe.
1: Non, je n'ai pas raté. Ma tension était à déborder.
0: Balaloba.
1: Non, je n'ai pas raté. On s'est fait ça bien.
0: Non.
1: Je suis descendu, je suis parti. Et il y a les taxis qui exagèrent.
0: Maman,
1: ils n'aiment même pas leur travail. Quand tu ne peux pas sortir de chez toi, que tu ne peux pas déposer les gens à destination, c'est toi qui t'arrêtes pour uriner, pour te mettre à l'aise. C'est toi qui t'arrêtes pour donner la haine de la tortue. C'est toi qui t'arrêtes pour payer les fights.
0: Et maman, tu as parlé, tu as dit quelque chose là, l'odeur. L'odeur de la boisson.
1: L'odeur de ça. Je ne sais pas si le monsieur a une femme. Ou bien là, le genre de femme que donne ma part. Tu veux, tu restes où tu sens le bout. Je t'aime comme ça. Non. Oui, il y a les femmes comme ça.
0: Non,
1: si tu te laves, les femmes vont te regarder. Mais tu sens le bouc là pour moi ça.
0: Ne me dis pas.
1: Oui, il y a les femmes comme ça, Bill.
0: Ouais.
1: Tu es petit cochon, elle te laisse petit cochon, mais elle est un peu plus que 25 lions. Elle dit que c'est mon petit cochon, je l'aime comme ça. Si pas comme ça, on va rester comme ça. Parce que le lave, il y a les pensées dehors.
0: Donc, merci.
1: Je suis vraiment descendu parce qu'avant de descendre, on s'est fait ça bien.
0: Voilà, correctement et sec. Merci. Okay. Merci, maman. Très, très bonne journée pour ce témoignage. Allô, bonjour.
2: Allô, bonjour, Blanc Bill.
0: Oui, très grand. C'est de la part de...
2: C'est de la part de Fénel, le taximan.
0: Le taximan. Allons-y, mon frère. Je t'écoute, mon grand.
2: Oui, Blanc Bill. Je pense que nous, les taximans, franchement, on exagère. Ce n'est pas évident. Ce n'est pas normal.
0: Je te jure.
2: Parce que si tu regardes même le problème de ce transport aussi, parfois, numérique, là, avec les affaires de téléphone,

0: sala ka tu vaka gung de papa wa am wa chinef e irulsa ya wonde tranquillement on ta dia gratter à droite on ta gratter à gauche ça devient impossible de rouler. Je pense que franchement cette si là avec le téléphone et ceux qui ils sont de la maison, si ne sait même pas si ça c'est le mari de quelqu'un ou ça c'est le père de quelqu'un, il a le pain, il a le bâton, il a les arachides. Franchement, il nous amène la honte pour nous les tassements. Ils ont déjà fait à une façon que quand tu te places, tu dis que tu es un tassement, franchement, tu n'es pas quelqu'un sérieux de la société.
1: Voilà.
0: Et il faut que, pardon, je supplie mes collègues tassements, qu'on cherche moyen d'arrêter ça. Nous sommes des gens. Nous sommes l'image de ce pays.
1: Ouais.
0: Quand on entre dans ce pays, nous sommes les premiers gens qui ont porté l'image de ce pays.
1: Ouais.
0: Qu'est-ce que ça veut dire quand quelqu'un sort de l'Europe, il entre dans un pays, prenez des choses, il entre dans une voiture, que le chauffeur entre de manger les arachides, et il souffle les épaules, il souffle la salité, ça monte même sur ses visages.
1: Ouais.
0: Ça, c'est quelle mentalité.
1: Mon frère.
0: Oh, mais frère Tassiman, s'il vous plaît, pardon. Pardon. Je vous supplie seulement. Je vous supplie seulement pardon. Il faut qu'on donne le reste, on donne des valeurs à nos que travail avant qu'on nous donne de la valeur.
1: D'accord.
0: Je vous supplie.
1: Merci.
0: C'était ma part de contribution.
1: Merci mon grand. Merci l'ami Téné. Merci pour cette contribution ce matin. Bonjour. Oui, très grand. C'est de la part de
2: Appelez-moi le bachelier d'Imba.
1: Le bachelier d'Imba est avec nous. Merci d'être là, mon frère.
2: Excuse-moi, je vais d'abord saluer deux taximans que je l'ai dit hier soir, que je n'ai pas les raté ce matin. Je salue le gilet d'amour.
1: Voilà.
2: Bill, oui, les taximans, ce sont nos frères. Ce sont nos petits frères, nos grands frères. Mais ils ont un comportement qui ne me plaît pas. Il y a de cela une semaine, j'ai pris le taxi au carrefour et tout, pour battre à l'encan. Je dis 300 battre à l'encan, il me dit, puis j'entre. En cours de route, il va allumer sa cigarette, il ne me demande pas s'il peut le faire. Le gars prend et met à la boutique, met le feu. Je lui dis que mon frère, laisse-moi descendre. Hey. Il me dit que je dois lui payer avant de descendre. Il me dit qu'il n'y a pas de problème, laisse-moi descendre, il te donne ton argent. Il a garé, je suis descendu. Il dit maintenant là où je suis au sol là. Si tu veux, tu descends, on règle le problème.
1: Un homme.
2: Je ne te paye pas. Il me dit que je dois lui payer. Il me dit ok. Ou à des fois, allons au commissariat, m'avait été payé là-bas. Il me dit que non, allons. On part où? Il me dit que non, allons au port de produits de bataille. Il dit qu'il n'y a pas de souci. Arrivé au pot de poser, on lui demande d'expliquer le problème.
1: Oui.
2: Et il dit que j'ai allumé ma cigarette, mon fils est descendu. J'ai dit à l'inspecteur qui était au poser, il dit que chef, quand tu veux faire quelque chose, tu dois demander d'abord l'avis du passager à bord, non?
1: Bien sûr.
2: Il me dit oui. Il prend la cigarette, met dans sa bouche, il va allumer, il dit que mon frère, j'ai même pas l'odeur de la cigarette, mais il dit qu'il veut se faire fumer sa cigarette. Il est de me laisser. Il m'a laissé, mais il m'a même laissé que je vais faire quoi?
1: Wow.
2: Et il doit lui payer. Même devant le policier, il dit qu'il ne paye pas.
1: Wow.
2: Il vient de se battre encore, mais il ne se paye pas. Il a dit qu'il doit lui payer, il a commencé le bruit. Il a dit que mon frère, on va finir ici, sauf que là, je ne te donne rien.
1: Ouais.
2: Mais il faut que le pays la change.
1: Là, il faut.
2: Tu vois quelqu'un qui a son maillot de Barça, qu'il a jeté il y a de cela pour 10 ans. Tu tiens que je suis voir le maillot de Barça. Il ne change même pas le maillot, mais c'est suivi. Le bain sort là. La cigarette ajoute vite.
1: Aïe.
2: Franchement, tu sais, si tu vois entrer dans ce genre de taxi là. Mais il faut que.
1: Merci mon frère.
2: Merci
1: pour cette contribution ce matin. Je vous assure que c'est parfois c'est inquiétant. Oui, dans nos taxis, je vous assure, parce que parfois quand on rentre dans un taxi, on se demande si on n'est pas dans une poubelle. Je vous assure. Hein? C'est-à-dire que le chauffeur est là et il déchiquette les beignets avec violence. Allô, bonjour.
3: Allô.
1: Oui, bonjour, Gilbert. C'est comment, mon frère?
3: Ça va très bien.
1: Content de t'avoir ce matin. Je t'écoute, mon grand.
3: Merci, merci. Mm-hmm. Pourquoi vous acculez le chauffeur comme ça, là? Le taximan comme ça, là?
1: Est-ce qu'on a acculé quelqu'un?
3: Bon, la semaine passée, je suis parti à la brique. Les clients ont acheté les soya. Et on a mis les pibans en poudre. J'ai accéléré la voiture deux fois, mais c'est dans les yeux de tout le monde. Donc, il y avait le cri. Comme il y avait même une dengue là, on a abandonné le poulet dans la voiture parce que j'ai ramené la bécasse là. Donc, vous voyez que de part et d'autre, les gens ont pas les erreurs.
1: Merci.
3: On m'a donné mon argent et je suis déjà avec le poulet.
1: Ouais, vraiment. Merci mon frère. Merci infiniment. Merci.

0: Allô, bonjour. Allô? Il s'en est allé. Allô, bonjour.
1: Allô, bonjour.
0: Oui, le patriarche Mani Onana.
1: Tu vois que ton micro ne pleut pas beaucoup ce matin. Il te dit qu'on va compter 5. Je vais m'en mettre au feu. Il n'y a que Manassa qui a d'abord intervenu là.
0: Ce n'est que pour ça que tu as appelé. Merci beaucoup, c'est gentil. Allô, bonjour.
2: Allô, bonjour, tonton Bill.
0: Oui, mon grand, c'est de la part de...
2: C'est une femme.
0: Ah, c'est une dame. Elle s'appelle...
2: Marie. Marie.
0: Bon, éteins d'abord ton poste radio parce que je ne t'entends pas. Éteins la radio, éteins. Voilà. Tu t'appelles?
2: C'est Marie.
0: Ah, Marlise. Voilà, elle est avec nous ce matin. Merci d'être là. Merci.
2: J'interviens par rapport à Manassa, le chauffeur de Manassa là.
0: Oui, oui.
2: Le chauffeur de Manassa doit savoir que c'est dans 100 chauffeurs là, au moins 90 sont sales.
0: Aïe!
2: Oui, ça c'est clair. Au moins 90 sont sales. Je vais dire ceci. Quand le passager entre dans ton taxi, le chauffeur, s'il mange, le chauffeur a le droit de dire à ce passager qu'on ne mange pas dans mon taxi.
0: C'est clair, oui.
2: Si tu te laisses manger, ça veut dire que toi-même, tu aimes les choses comme ça. Là.
0: Bah, la louba.
2: Ta voiture, c'est ta maison, c'est ta chambre, c'est ton tout, comme on dit souvent, comme vous dites, c'est ton bureau.
0: Exactement.
2: Donc, les affaires de climat, là, si même le climat là, c'est ça que ça va.
0: C'est clair.
2: Voilà. Donc,
0: oui. Merci beaucoup, maman. Merci pour cette contribution ce matin. Elle s'appelle Marlise. Bon, je crois que c'est... Oh oui, c'est l'une des rares fois qu'elle nous appelle sur la radio ce matin, chers auditeurs. Eh bien, oui. Allons-y, hein. Allô, bonjour.
3: Allô, bonjour, mon frère Guy.
0: Oui, très grand. C'est de la part de...
3: Ouais, c'est Silas.
0: Eh, mon frère Silas. Ça fait longtemps, hein.
3: Non, ça fait longtemps, un peu.
0: Eh, Silas, ça fait du bien. Dis-moi alors, je t'écoute.
3: Non, vraiment, je veux dire d'abord que le Guy avait mon frère, Massada, là-bas, moi, mais c'est que Guy. L'exprimer d'abord, c'est un vie privé.
0: Je te jure.
3: Tu ne veux pas porter les gens dans le voiture encore, tu fumes bien. La femme qui fume d'abord, les neurones, ça reste dans le voiture une semaine, deux semaines. Vraiment, comment que tu veux porter les clients encore gay? Tu fumes d'abord encore, tu fais des. Moi, bon, aider avec les gens, mon gay, j'ai passé à un jour à monter en route, à 3 heures le matin et sorti à Babousam. J'ai vu un temps les mouvements que l'État a monté en route, les chauffeurs qui fumaient, l'autre avait le fight, l'autre avait le gay.
0: Ouais.
3: L'endemain, vous avez rentré, dit qu'il n'y a même pas le travail de oh, il y a été monté. C'est pour ça que c'est pour ça que les chauffeurs qui sont irresponsables, mon frère.
0: Au nom de Dieu.
3: Je veux que d'abord que nous changions. Les gens qui veulent fumer, tout la journée ne veut même pas manger bien. Il n'y a même pas le goût pour manger.
0: Vraiment.
3: Et tant que sur le fait, le cigare, vraiment, je veux que nous changions encore. Je suis responsable. Les pètes sont responsables.
0: Merci, mon grand.
3: Merci.
0: Merci, Silas. Merci infiniment, mon grand. Allô, bonjour.
4: Bonjour, mon frère.
0: Oh, Martial est avec nous ce matin. Merci d'être là, frérot.
4: Merci beaucoup. Mm-hmm. Tu poses même quelques questions ce matin.
0: Bah, écoute, non, c'est que, bon, ben, tu sais, il y a quelqu'un qui m'a dit hier qu'il était dans un... Enfin, il a emprunté un taxi. Et à peine il est entré que le chauffeur a allumé une cigarette. Le passager d'à côté lui a dit « Non mais frangin, s'il te plaît, tu ne peux pas te permettre parce que nous sommes là. » Et le chauffeur lui dit « Le bâton de cigarette, il coûte 50, donc je ne peux pas le jeter. Laisse-moi finir ma cigarette en paix. » Bon, ils en sont arrivés aux mains finalement, donc il fallait que j'en parle ce matin. Ma question est, est-ce qu'il est normal pour un chauffeur, un chauffeur qui conduit des gens, eh bien, de fumer, de manger, ou alors tout simplement de comment on dit ça en français, de répondre au téléphone pendant qu'il est au volant.
4: Je vais saluer l'équipe technique qui vous accompagne.
0: Merci,
4: je ne vais pas oublier ceux qui sont passés, ceux qui viendront et ceux qui sont à l'écoute.
0: Merci beaucoup.
4: Vous voyez donc votre préoccupation de ce matin rime avec la thématique d'hier. Mmh. Je vous disais que les gens ne prennent pas au sérieux ce qu'ils font. Et ici, il y a aussi un problème d'ignorance. Et un problème aussi de formation qui se pose. Parce que je pense quand même que quand tu commences à respecter ce que tu fais,

0: tu ne peux te permettre un certain nombre de choses. Et surtout les choses compromettantes pour la santé des clients que tu es censé transporter. Parce que la cigarette nuit, vous savez très bien. Et il y a beaucoup de personnes qui sont réfractaires à la fumée que les uns et les autres peuvent dégager. Le chauffeur aurait pu donc ne pas porter des clients, garer quelque part et finir donc
1: tout
0: son bâton de cigarette.
1: Dis donc.
0: Si lui, il estime qu'il ne peut pas jeter 50 francs. Ou à défaut, il dépose ses clients et il se le permet avant de continuer son travail.
1: Tout simplement.
0: Et vous voyez, Bill, voilà pourquoi, à un moment donné, quand on attire l'attention, on pense toujours peut-être qu'on déteste les uns et les autres. Est-ce que vous savez qu'il y a là-dehors certains qui ne peuvent pas se garer quelque part, s'asseoir dans un restaurant, manger, digérer et venir continuer le travail?
1: Vraiment.
0: Ils préfèrent acheter le pain, le manger au volant. Ils préfèrent acheter le sachet, le boire au volant, au vu et au su de tes clients dans la voiture. Et tu voudrais qu'on te respecte quand tu te comportes comme ça. Est-ce que quand le client, lui, va manger demain dans ta voiture, ou le client va entrer dans ta voiture, allumer aussi son bâton de cigarette et se mettre à fumer, est-ce que tu lui diras que ce n'est pas bon?
1: Vraiment.
0: Non. Voilà pourquoi hier, je vous ai dit, l'image du taxi a été terni ou est terni par le chauffeur de taxi lui-même. Et c'est ça qui va permettre à ce que on le méprise à toutes les positions. Vraiment, que les gars m'excusent, quand je parle d'eux, je sais que là-dedans, il y a une règle, il n'y a pas de règle sans exception, donc il y a toujours les exceptions qui en font la règle. Voilà pourquoi je sais que là-dedans, il y a des gars qui se démarquent. Mais le pourcentage est réduit. Voilà pourquoi on parlera toujours dans la globalité des taximètres. Et vraiment, c'est juste regrettable. Vous voyez que vous arrivez au moins sur quelque chose qu'on aurait pu gérer aussi facilement. Alors, quelle est la moralité donc des chauffeurs que nous avons ici dehors aujourd'hui, surtout dans le domaine des taxis? Ça reste questionnable. Merci beaucoup.
1: Merci pour cette contribution ce matin. Eh bien oui, sur la radio. Allô, bonjour.
2: Allô, bonjour, Bigo.
1: Oui, très grand. C'est de la part de...
2: Oui, c'est Anthony qui t'appelle, Bigo.
1: Anthony, allons-y, mon frère.
2: Oui, bonjour, c'est ça. Un technicien qui a su à mise en onde. Après, du côté de la poste centrale, avec Kennedy, on l'entend parfaitement.
1: Merci, mon frère.
2: Ok. Je vous dis bonjour à Macha qui est passé.
1: Voilà.
2: Je voudrais juste poser une question dans le domaine de votre thématique aujourd'hui.
1: Oui. Vous permettez. Oui, bien sûr.
2: Quand un cas est général, ça veut dire qu'il y a lieu de réfléchir, non?
1: Bien sûr, bien sûr.
2: Ce n'est pas un taximan qui est sale, ce n'est pas deux.
1: Non,
2: c'est la majorité taximan, la grande majorité.
1: Exactement.
2: Ça veut dire qu'il y a un problème de fond, ce n'est pas une question. Enlever un taximan qui est sale, vous le mettez dans un environnement, par exemple, de chauffeur personnel, où il a une meilleure condition, il ne sera pas sale. Ça, c'est une évidence. Ça veut dire que le problème n'est pas sur le fait que les taximans sont sales. Il y a une cause qui fait à ce que la majorité des taximans soient sales. C'est une pandémie dans le domaine des taximans. Dès que tu commences, tu vas venir dire t'emporter une fois, deux fois, pourquoi tu ne tiendras pas, tu vas lâcher au bout d'un moment.
1: Voilà.
2: C'est ce qui est vrai, en fait.
1: Exactement.
2: Notamment, et si vous permettez, vous citez quelques exemples qui peuvent permettre à ce que les taximans soient sales.
1: Oui.
2: Hein?
1: Oui.
2: Un d'abord, le fait qu'il y ait au moins de voitures, c'est un problème parce qu'il y a des personnes qui font facilement 2 jours, 3 jours, 4 jours, qui n'ont pas de travail. C'est même pour travailler demi-journée. Moi, je fais le taxi. Je connais les conseils avec lesquels il y a travail. Tu fais demi-journée seulement, j'en dis. Tu as peut-être 10 personnes sur ta voiture. Voilà. Celui qui partait à décrocher le travail, hein, est parfois soumis à une pression. Par exemple, celui qui est dans la voiture l'appelle travailler peut-être pour 2, 3, 4, 5 jours.
1: Oui.
2: Hein?
1: Oui.
2: Le gars ne peut pas facilement refuser. Parce qu'il refuse, on va pas avoir à quelqu'un d'autre. Ça, c'est un exemple parmi tant d'autres. Maintenant, il y a aussi le fait aussi que le domaine du transport ne rend pas exactement riche.
1: Oui.
2: C'est-à-dire qu'il ne permet pas d'avoir une vie décente.
1: D'accord.
2: Le coût du taxi à combien d'îles?
1: De toutes les francs. Non, de toutes les façons, vraiment, quand tu... c'est des excuses. Moi, je suis en train de te parler d'un comportement. D'un certain nombre de chauffeurs. Donc, vraiment, tout ce que tu dis là, après, c'est des excuses. Allons-y. Allô, bonjour.
3: Bonjour, grand Bill.
1: Ouais, c'est Samy Lebic, je suis sûr.
3: c'est l'international.
1: Je savais que c'est Samy le Bic, le frangin. Allons-y, mon frère.
3: Je dis bonsoir, Marcel, je vais le partir.
1: Je vous en prie. Merci, très cher.
3: C'est chacun qui donne la valeur à son travail.
1: C'est tout.
3: Et beaucoup ignorent. C'est que nous sommes en train de pas d'école de formation.
1: C'est tout.
3: Par rapport à notre secteur.
1: Non.
3: Mais je crois que nous avons quand même des parrains qui nous ont formés.
1: Dis donc.
3: À l'époque, les taxis partaient partout, comme nous avons fait les thématiques demain là. Et aujourd'hui, nous ne partions pas à cause du comportement. C'est nous qui donnons l'occasion au gouvernement de nous manquer de respect, si je peux dire comme ça.
1: Tout simplement.
3: Et beaucoup ignorent que quand vous. Il y a un secteur que quand il transporte quelqu'un à 100 francs, s'il arrive, il trouve la couille, il dit qu'il descend. Il oublie qu'il a fait un contrat verbal qui est considérable.
1: Dis donc.
3: Il doit supplier le client que vraiment, voilà, voilà. Je comprends, voilà, voilà. Le client ne peut pas refuser. Déjà que les camionneurs sont très compréhensibles.
1: Dis donc.
3: Vous voyez?
1: Oui, mon frère.
3: Vous voyez quelqu'un qui est au volant. Il est en train de sucer la canne au volant.
1: Mais avec les démembrés. Je te dis, mon frère.
3: Le client va le faire. Il va dire quoi? Il ne peut pas parler.
1: Dis donc.
3: Le client va dire que c'est toi qui as commencé. Tu ne peux pas. Vous comprenez?
1: Merci beaucoup.
3: Dans mon taxi, actuellement, je parle en présent de mes clients. C'est affiché, avisé en cas de
1: biais. Oui.
3: Ne mangez pas. Ne faites pas. C'est, tout est affiché là. Vous comprenez? Il y a seulement en cas de biais également, c'est. Et en cas de billet, c'est mentionné.
1: Voilà.
3: Mais vous savez qu'il y a la monnaie de 200, c'est les pièces de 200.
1: De 200, oui, oui, bien sûr.
3: De 200, c'est qu'il arrive à destination.
1: Il te sort la pièce de 200.
3: Tu vas te gagner 50 pour rembourser bien un client de 350. Il te donne 200. Tu vas faire comment l'arrêter, bagarrer.
1: Non.
3: Tu le sens, si tu veux, franchement, les 50, c'est que tu vois là. Ça reste pour le client qui a respecté mon tarif.
1: Je te jure. Voilà.
3: C'est comme ça parfois qu'il te dit, bon, gars, reste avec
1: lui. Voilà. Ça. Merci beaucoup, voilà. Mon frère. Merci.
3: Donc, c'est nous qui allons donner la valeur à notre travail pour qu'on nous considère.
1: Que Dieu te garde, mon frère. Très, très bonne journée. Bon, mais écoutez, les gars, je pense qu'on va s'arrêter là pour ce matin. On va s'arrêter là pour ce matin. Évidemment, n'est-ce pas, en vous rappelant tout simplement que, bon, ben, il n'est pas bon pour un chauffeur qui, assis derrière son volant et transportant des passagers, eh bien, de se retrouver à prendre du kitoko, c'est-à-dire que ces boissons en machin en plastique, fumer une cigarette, manger, voilà, c'est strictement interdit. Encore moins répondre au téléphone, les gars. Bon, ben vraiment, c'est totalement interdit. Il faut donner de la valeur à ce que l'on fait. Quand on aime son métier, quand on aime ce que l'on fait, même quand bien même, n'est-ce pas, on le fait par contrainte, donnons-lui quand même de la valeur. Parce qu'on a accepté de le faire, alors faisons le bien. Voilà. Quand on a accepté de faire quelque chose, il faut le faire, il faut la faire bien. Il faut vraiment y aller avec du cœur, de la détermination. Il s'en est allé, chers auditeurs, eh bien, nous allons essayer, n'est-ce pas, d'écouter une de ses chansons. On a écouté Simo tout à l'heure. Bon, ben, on va trouver cette autre chanson, une chanson qu'il a sortie il y a seulement quelques jours. Ils sont tous pareils. Je crois que c'est le titre de la chanson. Hein. Oui. BC Mag sur la radio. Ouais. Ils sont tous pareils sur la radio. On va l'écouter. Il est malheureusement décédé hier. Et si nous avons la chance, nous pourrons avoir... le président Chop Chop en ligne aujourd'hui pour nous parler un tout petit peu, n'est-ce pas, de lui. Mais le temps de s'écouter, ils sont tous pareils et puis on revient.

0: Et depuis le studio Thompson, mesdames, messieurs, bien sûr, les Royales sur Royal FM et Combat Royal ce matin. Bissi Mag nous a quittés, chers auditeurs. J'ai rencontré ce garçon alors que j'animais dans une boîte de nuit du côté de l'Hippodrome. Il y a eu à une certaine époque, et puis il y a deux, trois personnes sont rentrées en boîte de nuit. Il y avait celui que j'ai reconnu très rapidement, c'était André-Marie Talla, qui était avec son accompagnateur, son homme de main. Et puis juste à côté, il y avait un jeune homme. Et quelques temps plus tard, l'accompagnateur de Tala, André-Marie, est venu vers moi et m'a dit, s'il te plaît, Frangin, Tala me demande de venir te proposer de faire passer son jeune artiste sur le plateau. C'est ainsi que je suis entré en contact avec Bissi Mag. Il s'en est allé hier, mais il y en a un qu'il connaît 10 000 fois mieux que moi, qu'il a côtoyé, qu'il a fréquenté et qui certainement va mieux nous parler de Bissi Mag ce matin. J'ai le plaisir, j'ai l'honneur de vous présenter ce matin le président Chop Chop qui est avec nous depuis Douala. Il sort du studio juste pour vous apporter cet éclairage sur Bissi Mag. Président, bonjour.
1: Bonjour Bill Rock, bonjour à tous les auditeurs.
0: Merci d'être là ce matin, merci d'accepter de nous parler de Bissi Mag. Alors dis-nous, Bissi Mag, qui est-il ? Ou alors qui était-il ?
1: Ah ben, Bissi Mag, c'était un passionné de musique, parce que je connais Bissi Mag quand nous sommes très jeunes encore en Consamba. On se débrouillait, on avait créé un groupe ensemble qu'on appelait les B1. Wow. Donc je devais quitter le collège pour venir faire des répétitions là où il habitait chez ses parents, en face de l'école publique groupe 3 de Nkosamba. Les gens de Nkosamba connaissent bien cet espace. Il faut dire, Bissi Mag a pour géniteur un papa commerçant qui ne voyait qu'un avenir dans ce secteur-là à son fils. Mais Bissi, qui était mordu de la musique et surtout passionné, il devait de temps en temps trouver des stratagèmes pour glisser un peu entre les doigts de son père et venir faire des répétitions avec nous. Et entre-temps, compte tenu de la sévérité de son papa qui ne voulait pas entendre parler de nous, ni de musique, il trouvait que nous, on voulait détourner son fils. Alors, il ne voulait plus entendre parler de nous, donc on ne pouvait plus répéter sur leur véranda. On est allé négocier un espace de répétition au foyer culturel d'Nkonsamba où on a poursuivi nos répétitions, nos petits spectacles se passaient là-bas. Et Bissi avait à l'époque les petits pianos, les orgues de petite taille qu'on pouvait mettre dans une poche de par-dessus. Oui. Et c'était de couleur rouge et blanc. C'était notre organiste et c'est lui qui nous sortait tous les sons quand il fallait jouer des musiques, qui demandait du piano et de l'orgue. C'est lui qui s'essayait, il tenait d'une main et jouait de l'autre.
0: Wow.
1: Et il était très bon là-dessus, c'était vraiment son domaine. Il était très passionné de musique. On a grandi comme ça en Consamba. Et son petit nom à l'époque, c'était pas Bismarck, c'était Manga. On l'appelait Manga. Son petit nom, c'était Manga parce que. Et puis, il était aussi bon au football hein, à l'époque, donc on l'appelait Manga comme Manga.
0: Manga Ongene, oui, à l'époque.
1: Donc, entre-temps, nos destins se sont séparés, chacun a pris sa route. Bissi est venu à Douala s'installer, moi je suis allé d'abord à Yaoundé, plus tard à Douala. Et lorsqu'on se retrouve à Douala, il m'annonce qu'il est en train de travailler sur son premier album et qu'il a rencontré enfin son idole. Tala André-Marie, parce que dans notre orchestre, lui, il interprétait les chansons de Tala.
0: Oui.
1: Il interprétait toutes les chansons de Tala André-Marie.
0: Oui.
1: En plus du fait qu'il nous accompagnait à l'orgue. Donc, il était l'interprète de Tala André-Marie. Moi, j'étais dans les zouk et quelques bikoutis aussi. Ben, lui, il était dans Tala André-Marie. Je devais interpréter une coupe de citonie, interpréter Guilou et quelques zouk. Lui et aussi j'ai interprété aussi de temps en temps les Angaloa,
0: voilà.
1: Maladie difficile avec d'autres membres de l'orchestre. Oui. Lui quand il fallait interpréter Tala André-Marie, c'est Bissi Mag qui se prêtait au jeu.
0: Exactement. Ouais.
1: Alors quand il m'a fait savoir qu'il a pu rencontrer Tala, j'étais tellement émerveillé et j'ai dit waouh, tu as de la chance et voilà. J'espère que ça va donner quelque chose de bien. Il dit non, ils ont déjà enregistré
0: super.
1: Son.
0: Oui.
1: Il me fait écouter 6 mots dans une cassette.
0: Je jure.
1: Je dis waouh, c'est costaud. Et après, organisé le tournage du clip, mais malheureusement, le jour où tourne le clip, je suis indisponible. Ouais. Je dis, mais mon frère, je veux que tu viennes faire la comédie dans mon clip. Je dis, non, je t'envoie Tant Dandan.
0: Voilà.
1: Il va tourner. C'est Tant Dandan qui a tourné dans le clip.
0: Exactement, c'est beau. Ouais, ouais.
1: Pour Bissimac.
0: Très, très beau clip.
1: Et je retiens de lui que c'est un garçon d'une extrême humilité. Depuis que je connais Bissimac, je ne l'ai jamais vu lever le ton. Jamais de la vie. Je n'ai jamais vu participer à une entreprise de destruction. Ça dit des insultes, écrit des choses sur les gens sur les réseaux sociaux.
0: Du tout.
1: Ça n'a jamais été son truc. Sa passion, c'était la musique. Et il faisait que de la musique. Il le faisait à fond. En plus du business qu'il devait gérer au marché Mbopi à une époque aussi. Donc je pense que c'est un peu ça. J'ai été surpris de l'annonce de son décès hier soir parce que en réalité, je n'ai même pas appris sa maladie.
0: Je n'ai même pas
1: appris que Bissi était malade.
0: Seigneur.
1: La dernière fois qu'on s'est eu, je l'appelais pour un spectacle. Il m'a dit qu'il était en Europe.
0: Oui, oui.
1: Donc il n'était pas revenu au Congo. Mais là, et quand je regarde nos derniers messages, il m'a écrit en décembre 2025 pour m'annoncer la sortie d'un single et tout ça. Et il devait même passer à l'émission, mais il a eu un contrat pour lequel il est parti.
0: Oh là là.
1: Et voilà comment ce matin je me réveille, je tombe sur la triste nouvelle. Je croyais d'abord que c'était un fake.
0: Non.
1: Mais quand j'ai vu plusieurs sources crédibles annoncer, c'est là où j'ai compris que le frangin était parti.
0: Président, qu'est-ce qui peut expliquer que ces jeunes-là, qu'est-ce qui explique leur départ aussi, j'ai envie de dire aussi précipité?
1: Pour l'instant, je ne connais pas les causes de son décès. Je sais qu'on dit qu'il a été malade. Je n'ai pas plus d'informations.
0: Oui.
1: C'est tout à l'heure que je vais essayer de m'approcher de la famille pour en savoir plus.
0: Merci.
1: Je n'ai même pas appris qu'il était malade.
0: Je jure.
1: Vous savez, un être humain en bonne santé, c'est un malade
0: qui s'ignore. Exactement. Absolument.
1: Parce que nous marchons là, on rigole, mais demain, ça peut être la fin. Parce qu'on ne sait pas. Notre monde est devenu tellement pollué et bizarre. Parfois, on nous vend la mort dans tout. Et je passais à la radio ce matin un élément qui venait de Canada.
0: Oui.
1: De Radio-Canada, présenté par Cédric Nouféré.
0: Ah oui.
1: Sur les substances cancérogènes que les autorités canadiennes ont découvert dans des produits de beauté.
0: Aïe, aïe, aïe.
1: Donc jusqu'aux produits de beauté, les rouges à lèvres, les crayons pour tracer des cils, on vous dit, le gouvernement canadien a condamné des entreprises à payer des amendes parce qu'ils utilisent ces substances interdites pour fabriquer les fonds de teint, les tuyaux. Allez voir, même dans de l'eau.
0: Je vous assure.
1: De l'eau dite minérale que nous buvons, vous voyez à quel point nous on est mal barré aujourd'hui.
0: Ah oui, c'est compliqué.
1: Et de ces éléments.
0: Bien sûr.
1: On va nous traiter d'un processus, mais c'est une réalité qu'on ne peut plus parler aujourd'hui à travers des virus, on nous tue.
0: Ouais,
1: à travers des produits de beauté, on nous atteint. À travers des produits de consommation courante, on met des choses à l'intérieur.
0: C'est très compliqué.
1: Et ça me rappelle encore une vidéo de Capitaine Ibrahim Traoré devenue virale il y a quelques jours où le Capitaine Traoré est en train d'expliquer comment ils avaient été approchés, eux, des autorités de la transition burkinabé par des Occidentaux qui leur proposaient d'empoisonner
0: de l'eau.
1: Des produits qu'ils doivent envoyer dans la zone djihadiste.
0: Exactement.
1: Et ils expliquent que ce produit-là fonctionne, ça permet aux gens de devenir dociles. C'est-à-dire, on peut vous mettre ça dans la bière partout. Donc, on ne peut plus se demander de quoi meurent des gens aujourd'hui. Il y a tout pour nous tuer aujourd'hui. Si chacun ne fasse attention, tout peut nous atteindre aujourd'hui. On ne sait plus par quel moyen.
0: Merci.
1: Vous avez vu l'histoire du Covid.
0: Je vous assure.
1: Ça fait comme ravage.
0: Ah oui, absolument.
1: Voilà,
0: merci.
1: Encore sorti de là, donc
0: écoutez, chers auditeurs, nous avons le privilège de l'avoir, le président Chop Chop, qui nous a donné un peu de son temps. Président, justement, pour sortir de cette petite entretien, je voulais savoir comment est-ce que ça se passe avec Jambo FM à Douala. Tout va bien?
1: Non, mais écoute, on se bat comme on peut. Vous savez, le plus dur, c'est l'argent qui manque. Hein. Sinon, les programmes sont bons.
0: Oui.
1: La radio est en train de faire son bonhomme de chemin. Elle s'impose de plus en plus.
0: D'accord.
1: De plus en plus. Et voilà, nous espérons que d'ici le début de l'année prochaine, on aura atteint la vitesse de croisière et que la radio pourra vivre de ses propres moyens. Qu'elle ne va plus me sucer.
0: Président.
1: Donc, elle m'a déjà trouvé sauvé.
0: Je te remercie grandement de m'avoir donné un peu de ton temps. Je sais que tu es très occupé. occuper. Et
1: c'est moi qui vous remercie.
0: Les auditeurs de Royal FM, évidemment, se joignent à moi pour te souhaiter une très, très belle journée. Et tu reviens quand tu veux, Président.
1: Merci, Frangin.
0: Allez, que Dieu te garde.
1: Merci beaucoup, Frangin. Très bonne journée à tous nos auditeurs de Royal à Yaoundé.

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0: la radio ce matin, chers auditeurs. Eh bien oui, il est avec nous, Jean-Marie Anaba, bonjour.
1: Merci, bonjour Bill Sor, bonjour à tout le monde, les auditeurs, les internautes, les mutualistes de la Massou.
0: Il faut dire que la presse ce matin, qui passe au scanner, nous parle de l'absence prolongée du chef de l'État. La rumeur persiste, la communication gouvernementale fait débat.
1: Vous noterez avec le quotidien bilingue Émergence que le Cameroun retient simplement son souffle. Avec cette absence du président Paul Biya, c'est le débat de tous les jours dans les médias, les réseaux sociaux, ça urge. The Guardian Post ce matin vous l'annonce clairement que l'absence du président Paul Biya a viré dans ce qu'il convient d'appeler aussi la cacophonie. Vous voyez notamment des sorties de ceux des acteurs politiques, mais aussi ceux au sein du Sérail qui veulent démontrer absolument que Paul Biya travaille le temps de son séjour à l'étranger. Who is lying? Who is telling the truth? C'est l'interrogation du journal. Qui dit la vérité et qui ment parmi ces personnes?

0: personnalité qui multiplie les sorties pour justifier les plus de 50 jours d'absence de Paul Biya du Cameroun. Dans la galerie que vous propose The Guardian Post ce matin, vous avez des visages de ceux qui ont multiplié les communications sur le sujet. D'un côté, ceux du Sérail, avec en tête le porte-parole du gouvernement, René-Emmanuel Sadi, ministre de la Communication, Samuel Mvondo Ayolo, directeur du cabinet civil de la présidence de la République, le professeur Jacques Famundongo, secrétaire à la communication du Rassemblement démocratique du peuple camerounais, Grégoire Ouna, secrétaire général adjoint du comité central du RDPC. Et en face, quelques opposants qui veulent voir le président Paul Biya au Cameroun et d'autres qui le défendent même. Vous avez parmi ces opposants Joshua aussi qui était en conférence de presse il y a quelques jours pour demander qu'il y ait une communication parfaite sur l'absence du président Paul Biya et son séjour à l'étranger. Honorable Ninche également, tout comme Maître Anliscombe, qui exige que la question de la légalité soit appliquée sur la constatation de la vacance. Et puis le dernier rempart, honorable Cabral Ibu du Parti camerounais pour la réconciliation nationale, qui pense que ce débat n'est pas opportun, d'autant plus que sur le plan légal, il n'y a pas le nombre de jours exact que Paul Biya doit passer à l'étranger. Qui dit donc la vérité et qui manque parmi ces personnalités? Le sujet est abordé par le journal The Guardian Post de ce matin, revenant sur la sortie de Samuel Mvondo Ayolo, ministre directeur du cabinet civil de la présidente de la République, depuis la Suisse. Mvondo Ayolo, selon le Popoli, dénonce les ennemis intérieurs dans une récente sortie accordée à nos confrères de Jeune Afrique. Samuel Mvondo Ayolo estime effectivement que le président Paul Biya n'a jamais été hospitalisé. Il se porte bien. Il travaille et il a d'ailleurs offert un déjeuner en France à quelques-uns de ses proches, preuve que la vitalité de Paul Biya ne souffre d'aucune contestation. Et il ajoute, lui Samuel Mvondo Ayolo, que ceux qui attendent de la mort de Paul Biya au sein du Sérail, ils pourraient partir avant lui. C'est une déclaration qui laisse croire, selon le Populi, que Mvondo Ayolo et contre ce qu'il appelle les ennemis de l'intérieur. Dans la caricature qu'il vous propose ce matin, vous avez des propos qui sont attribués au ministre directeur général du directeur du cabinet civil qui dit que hier on s'acheminait vers la condamnation de l'accusé dans le procès Martinez-Zogo. Ce matin, c'est vers la condamnation de l'accusateur qu'on s'achemine. Le Cameroun, c'est un pays formidable et au président de la République de répondre effectivement à ça. Si vous entendez un jour que quelqu'un a fui ce pays, ça va étonner qui? C'est une interrogation accordée au président de la République. Pour revenir donc sur le contexte sociopolitique actuel au Cameroun, le messager s'exclame et dit d'ailleurs que 53 jours de Paul Biya en Europe, c'est trop. Et le journal souligne en grand trait, en son rez-de-chaussée, la cacophonie gouvernementale née de ce séjour prolongé de Paul Biya à l'extérieur. Entre-temps, Paul Biya travaille, il prépare certainement des nominations et parmi ceux qui pourraient bénéficier de ce décret, il y a les jeunes dont la voix est portée par Serge Ondobo, intelligent, entreprenant, patriote et proche des réalités du terrain. Serge Ondobo qui est présenté par le journal Le Mandat Express ce matin s'impose comme l'une des figures sur lesquelles une partie de la jeunesse camerounaise place ses espoirs à travers son engagement en faveur du travail, de l'entrepreneuriat et de la responsabilité citoyenne. Il porte, selon le journal, une vision qui trouve un écho auprès de nombreux jeunes, proches collaborateurs de plusieurs chefs d'État. Son expérience et son réseau nourrissent l'idée qu'il pourrait contribuer davantage au développement durable du Cameroun. Le journal de Farel Marcelin Ateba, qui parle de Serge Ondobo ce matin, s'appuie sur sa récente sortie sur les antennes d'une télévision à Yaoundé. Serge Ondobo, selon le pari d'une jeunesse qui veut bâtir le Cameroun. Un portrait dressé dans les colonnes du journal Le Manga Express ce matin.
1: En économie, eh bien, la lutte contre le blanchiment d'argent préoccupe le gouvernement et la presse en parle.
0: Oui, le quotidien gouvernemental Cameroun Tribune titre ce matin « Lutte contre le blanchiment d'argent ». sur la bonne voie pour indiquer que sous surveillance renforcée depuis juin 2023, le Cameroun est déjà parvenu à réaliser 17 mesures correctives sur les 24 attendues. C'est l'annonce qui a été faite hier par André Kanga, secrétaire exécutif du groupe d'action contre le blanchiment d'argent en Afrique centrale, qui a été reçu par le chef du gouvernement Joseph Dion Goûté. Compte rendu d'audience en page 2 du quotidien de Marie-Claire Nana ce matin, le financier d'Afrique pointe à sa grande une la question de la modernisation du système financier avec la BEAC qui lance la norme QR code CEMAP pour les paiements interopérables. Selon le journal, c'est un nouvel outil mis en service le 29 juillet 2026 à Douala et qui permettra aux consommateurs des 6 pays de la sous-région de payer n'importe quel commerçant indépendamment de sa banque ou de son opérateur mobile. Les contours de cet outil à lire en page 3 du journal Le Financier d'Afrique de ce matin. Le journal EcoNews nous raconte des scènes de gouvernance du côté de Fumban à la mairie, pilotée par Tomaino Ndamdjuya. Nous apprenons à la grande une de ce journal avec précision en page 10 et 11 que le maire Tomaino Ndamdjuya a mis sous scellé la recette municipale. C'est ce que le journal qualifie d'affrontement entre la municipalité de Fumban et le ministère des Finances qui vient de franchir un seuil critique avec la mise sous scellé matérielle de la recette communale. Le journal ajoute qu'alors que la mairie invoque des mesures conservatoires d'urgence, juristes et responsables abordés par le journal, ceux d'ailleurs du Trésor, contestent la régularité d'une telle procédure menée hors de la présence du comptable public. Une crise d'autorité majeure qui a donc précipité aussi, apprend-on, l'intervention d'urgence et des autorités de tutelle. C'est une enquête que vous livre le journal EcoNews dans sa parution de ce matin. La lettre de la Bourse parle de la dette publique avec une dette qui est maîtrisée, mais surtout le recours au financement extérieur, PPP et partenariat public-privé dont et instruments domestiques. La finance durable est présentée comme un nouvel axe de mobilisation des ressources encore soutenable. Mais cependant, on parle là de la dette publique selon le ministère des Finances par la voix du chef de ce département ministériel, M. Lupol Motazé, qui est en train d'abattre un travail dans ce sens en ce moment pour mieux réfléchir sur la soutenabilité de notre dette. Et au premier semestre 2026, l'encours des prêts signés par le Cameroun a atteint 514 milliards de francs CFA. Le journal L'Économie Quotidien en parle ce matin et dit que ce sont des engagements qui représentent 56% des signatures prévues par la stratégie d'endettement du pays. Le journal Cameroun Actuel parle justement de la préparation du budget 2027 avec cette grande déclaration du ministre des Finances, Lupol Motazé, au cours des premiers travaux liés à la préparation du budget 2027 face à des coûts élevés sur le marché et à la volonté du gouvernement de ne pas réduire le pouvoir d'achat des citoyens. L'État prévoit de reprendre les subventions au carburant pour éviter une hausse du prix à la pompe. Ces subventions sont estimées entre 250 et 350 milliards de francs CFA. Nous tendons donc vers une reprise de la subvention des carburants, déclaration de Lupol Motazé à lire dans les colonnes du journal Cameroun Actuel de ce matin. Conjoncture économique est aussi en kiosque et marque un arrêt ce matin sur ce budget de 2027 et revient et indique que le cap d'une nouvelle asphyxie se précise pour les Camerounais. Il faut s'attendre à cela dans un tel contexte qui est caractérisé par d'importants besoins de financement. Il importe donc, nous dit le journal, de travailler à l'optimisation de la collecte des recettes internes à travers un élargissement de l'assiette fiscale. Le propos du ministre des Finances, Lupol Motazé, qui a présidé donc le 28-29 juillet 2026 le séminaire de lancement des activités préparatoires du budget 2027 semble donner le ton de ce que sera la vie au Cameroun en 2027. Une vie qui sera difficile, soit une nouvelle asphyxie des Camerounais, conclut le journal Conjoncture économique à sa page 8 ce matin. Gouvernance presse est aussi disponible dans les kiosques. Le journal revient sur la commune de Lomier, qui est présentée ce matin comme étant l'épicentre de la transformation du bois. C'est dans la région de l'Est, au cœur du massif forestier du Hognon, que le Cameroun engage un tournant industriel avec le lancement du SEMS Wood Park, porté donc par le Minmesa à travers le programme Pas de Bois. L'État veut mettre fin à l'exportation du bois brut et faire de Lomier la première plateforme nationale de transformation locale. L'objectif, tel que le rappelle le journal de Lazare Nomo ce matin, est de capter davantage de valeur ajoutée sur place, créer des emplois et faire de la forêt un véritable levier de développement durable pour les territoires forestiers. Les autres précisions à lire en page 5 du journal Gouvernance Presse de ce matin. Le quotidien Le Jour parle du marché du carbone avec ses chiffres qui concernent notre pays, le Cameroun. Le Cameroun qui a perdu environ 37 200 milliards de francs CFA. Et cela, c'est chaque année depuis 2020. Allez comprendre l'explication liée à cette situation dans les colonnes du quotidien bleu.
1: Sortons de cette presse au scanner ce matin en parlant de santé et de sport.
0: Oui, d'abord la santé avec la question de la fuite des médecins qui préoccupe la nouvelle expression qui parle d'une inquiétude que le président de l'Ordre des médecins du Cameroun a exprimée depuis un an et qui semble se renforcer du fait des départs massifs dans leur secteur d'activité. Une situation qui a donc conduit effectivement à un moment où le Cameroun n'aura plus de professionnels de la santé compétents d'ici peu. C'est une tragédie en perspective pour les malades et la santé publique au Cameroun. Il y a donc péril sur les hôpitaux camerounais à cause des fuites des médecins. Et le journal Éco-Santé renseigne d'ailleurs de ce que l'hôpital général de Garoua, pour sa part, est engagé contre les hépatites. Le journal renseigne qu'à l'occasion de la journée mondiale contre les hépatites, l'hôpital général de Garoua a donc organisé, c'était précisément mercredi dernier, un symposium scientifique placé sous le thème « Agir ensemble pour éliminer les hépatites virales à l'horizon 2030 ». Les médecins spécialistes de la région ont dressé à cette occasion l'état des lieux de la maladie et souligné des stratégies déjà mises en place pour renforcer la prévention, le dépistage et même la prise en charge. À côté de la santé, il y a aussi la question des féminicides avec ce dernier cas à Yaoundé sur Charlotte Meillot avec les enquêtes de la gendarmerie. Alors que ces enquêtes judiciaires se poursuivent, l'Observatoire camerounais des féminicides révèle dans les colonnes du journal Le Drapeau ce matin un bilan alarmant de féminicides, donc de 132 femmes qui ont été tuées depuis le début de l'année, soit près de 1,72 victimes par jour. Derrière ces chiffres-là se cachent d'ailleurs des vies brisées à l'image de Charlotte Meillot, mais de 4 enfants donc tragiquement disparus. C'est une hécatombe, c'est l'hécatombe silencieuse au sujet des féminicides, d'après le journal de Carole Tamba. Le journal Au Soir de ce matin a décidé de parler de ces réformes foncières et de la restauration du rôle des chefferies traditionnelles avec les sorties du MINCAF. Le MINCAF qui a ouvert une nouvelle aide de la gouvernance foncière au Cameroun. Le prétexte n'est autre que la réunion du 23 juillet 2026 à Yaoundé avec l'ensemble des acteurs de la chaîne foncière autour des assises nationales d'appropriation collective, des lettres circulaires ministérielles couvrant la période 2024-2026. Le ministère des Domaines du Cadastre et des Affaires foncières a donc posé les jalons des fondations d'une réforme appelée donc à transformer durablement la gouvernance des terres au Cameroun. L'œil du Sahel est aussi en kiosque ce matin et nous renseigne que du côté de Bachéo, un homme a été tué par balle et son fils enlevé. Circonstances du drame racontées en page 5 de ce journal. À l'université de Chang, il y a aussi les soutenances de thèses de fin de formation à la faculté des sciences biomédicales et pharmaceutiques. Des lauréats ont formulé à cette occasion, selon Mutation, des médicaments contre des pathologies courantes telles que l'hypertension artérielle, pulmonaire et les dysfonctions sexuelles masculines. L'Université de Tchang est donc désormais ce que Mutation appelle la boîte à pharmacie. Et puisqu'on parle de santé, nos lionnes sont certainement en santé, puisqu'elles ont rugi hier. Au sujet de la CAN féminine Maroc 2026, le Cameroun a gagné le Mali 2-1. Le match est refait ce matin par le journal Cameroun Tribune, qui dit que les lions démarrent simplement bien. Et c'est par là que nous sortons. La presse était au scanner ce matin. Nous sommes jeudi, quatrième livraison de la semaine. Le reste, c'est dans les kiosques à journaux.
1: Jean-Marie?
0: Oui.
1: Merci.
0: C'est moi.
1: Très bonne journée.
0: Bonne journée.
1: Mesdames, messieurs, attention à la question aux auditeurs.
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0: Questions auditeurs ce matin, c'est en compagnie de El Pib de Oro. Eric Christian, bonjour.
1: Bonjour, Bill Zero.
0: Cannes féminine au Maroc 2026, c'est bien le Cameroun réussit son entrée dans la compétition à travers une victoire de 2-1 contre le Mali, c'était hier soir à Casablanca. Et grâce à 2 buts, évidemment, n'est-ce pas, de l'attaquante Nga Manga, les Lions Indomptables d'en prennent une option positive, n'est-ce pas, pour la suite de la compétition. Chers auditeurs, vous faites quels commentaires, eh bien, de cette actualité? Que dites-vous, n'est-ce pas, de cette Lions Indomptable? Alors, Eric, est-ce qu'on peut parler d'une surprise? Victoire surprise?
1: Je ne sais pas ce que vous voulez me faire dire. Mais je voulais dire que cette victoire, c'est bon pour le moral.
0: Eric, c'est bon
1: pour le moral. Oui, c'est pour ça que je réponds, non? C'est bon pour le moral, c'est bon pour galvaniser les joueuses, mais il faut reconnaître qu'il y a encore beaucoup à faire dans cette équipe nationale du Cameroun, parce qu'on a constaté à la première mi-temps ce problème tactique, technique et même de cohésion, ce problème de transition qui manquait, n'est-ce pas, à cette sélection du Cameroun, indique également que la préparation n'a pas été au top niveau, notamment pas de match de préparation de haut niveau avec des sparring partners de qualité pour, n'est-ce pas, rectifier tout ce qu'il y a à rectifier maintenant. Vous voyez que le coach lui-même, si vous voulez, le coordonnateur, a dit après le match que justement, c'est à la deuxième mi-temps que l'équipe du Cameroun, n'est-ce pas, a retrouvé sa sérénité et a retrouvé ses repères sur l'aire de jeu. Et c'est parce que c'est une équipe jeune. Vous savez, on ne peut pas à la Coupe d'Afrique des Nations si on n'est pas mature, si on n'a pas de l'expérience. Bill Zerok, c'est une compétition de celles qui savent, n'est-ce pas, ce que c'est que le haut niveau.
0: Absolument.
1: Bien que nos joueuses soient professionnelles dans des clubs en Europe, il faut préciser que la Coupe d'Afrique des Nations, c'est autre chose. Donc, la victoire, c'est bien beau, mais 2-1 veut dire qu'on n'était pas très loin, n'est-ce pas, d'un match nul.
0: Bien
1: parce
0: sûr.
1: Qu'il faut préciser que le Mali n'est pas un fourneau de guerre. Il fallait donner même 6-0 comme la Zambie l'a fait devant l'Égypte pour avoir encore le moral plus haut et pour comprendre également que le Cameroun était au-dessus. Donc justement, avec ces quelques déchets, je crois que si on rectifie cela et après ce premier match, on peut, n'est-ce pas, jouer contre le Ghana qui a battu le Cabo-Verde 2-0. Donc il faudra faire très attention parce que le Ghana a donné le ton et on a vu un Ghana sur le plan tactique qui est déjà prêt. Donc le Cameroun doit encore rectifier quelques déchets et savoir exactement comment jouer. On a vu justement le coaching de la dernière minute, la gestion des fins de match. Ça a été bien géré. La preuve, c'est que Abou Diongen est la capitaine. Quand elle entre sur l'aire du jeu, elle apporte encore une autre animation sur le plan offensif. On a vu Ambam elle-même, quand elle est entrée, ça a apporté du nouveau. Ça veut dire que Naomi Eto'o n'est même pas encore entrée, donc elle n'a même pas encore dit son mot dans cette Coupe d'Afrique des Nations. C'est dit qu'on a un bon banc de touche et je crois que si l'équipe se concentre et qu'on mette un peu de la maturité dans notre jeu, le Cameroun peut aller loin dans cette compétition.
0: Alors, est-ce qu'on peut se permettre de dire que le match d'hier est quand même... bon, attends, je te reviens, hein, parce qu'il commence déjà à sonner ici, s'il te plaît. Allô?
2: Allô?
0: Oui, bonjour.
2: Bonjour.
0: Allô? Allô? Il faut monter sur le papayer, s'il te plaît. Allô?
2: Allô?
0: Oui, allons-y. Alors, c'est de la part de...
2: Bonjour à l'équipe de Oro.
1: Bonjour.
2: Oui, je dirais seulement que...
0: Vous êtes monsieur?
2: Je suis Djibril.
0: Djibril, allons-y, oui.
2: Oui, je dirais simplement que cette équipe est en construction. Et vu le temps qu'il a parti pour sa préparation, c'était vraiment insuffisant pour voir une équipe techniquement où elle est assise et tactiquement assise sur le terrain. Moi, j'ai apprécié. Seulement, ils ont su mettre en place leur hargne et leur dévouement pour parvenir au score. C'est en regardant le match, sauf le résultat était bon.
0: Merci.
2: Il y a beaucoup à faire. Mais en voyant la qualité des joueurs que nous on a, on peut rester tranquille. On peut se dire, on va s'améliorer au fil et à mesure qu'on joue et la suite sera bonne.
0: D'accord.
2: Bonne émission.
0: Est-ce que le match d'hier nous fait penser un peu, n'est-ce pas, au Lion de la Côte d'Ivoire? Au Lion du Maroc, pardon.
1: Au Lion du Maroc, c'est-à-dire
0: au Lion
1: que
0: du Maroc,
1: les garçons du Maroc.
0: Que... Oui, exactement.
1: Non, pas du tout, parce que vous savez qu'hier, la nouvelle sélectionneur, si vous voulez, elle, c'est Ngélé Valentine, elle seulement à 46, juste à dire, elle a un mois seulement de cette équipe nationale, et bien avant, celle qui était là, c'est-à-dire que Ndoumou Mike, oui. avec une autre équipe, vous voyez, maintenant elle est venue avec une nouvelle équipe. On a surchargé les joueuses, il y en a trop mis du physique, n'est-ce pas, okay. sur les joueurs, on a chargé les joueuses mm-hmm. au lieu de jouer la cohésion. Vous voyez, quand une joueuse est à gauche, l'autre ne sait pas où elle va se placer. C'est pour ça qu'il y a des déchets au niveau de la transition. Mm-hmm. Mais lorsque vous êtes habitué à jouer ensemble, vous comprenez que dès que j'ai la balle, je suis parti comme ça.
0: Oui.
1: Alors sur l'autre flanc, tu dois attendre parce que les centres peuvent venir à tout moment. Donc, et regardez également, hier, on attendait, n'est-ce pas, de Mbella Rose qui va très vite. Qu'elle joue, n'est-ce pas, dans son cadre. Malheureusement, elle n'était pas dans son chapitre hier. On ne sait pas ce qui s'est passé. Est-ce que sur l'air de jeu, ce désordre, n'est-ce pas, n'a pas permis aux joueurs de se comprendre? Parce que là, le coach a un peu mélangé la vieille garde et la nouvelle génération. Quand on regarde Charlène Meillon, quand on regarde également les Colette Ndiana, il faut comprendre le jeu. Parce que Colette, elle est très bien dans les centres.
0: Oui,
1: donc, elle est prête pour les centres. Et il faut comprendre quand Colette a le ballon, il faut déjà lancer pour attendre le ballon.
0: Allons-y. Allô, bonjour.
3: Bonjour, Gambil.
0: Oui, c'est le 117.
3: C'est lui la personne.
0: Allons-y, mon frère.
3: Oh, je dis bonjour à ton panel.
0: Je vous en prie.
3: Bonjour. Tous vos techniciens et tous nos fidèles auditeurs.
0: Je vous en prie.
3: Un bonjour particulier à Pessam, chauffeur de cette histoire avec qui je suis actuellement.
0: Je vous en prie.
3: Gambil.
0: Oui, très grand.
3: Vraiment, il faut dire que depuis que cette Coupe d'Afrique a commencé, voilà le new match que j'ai vu et le sommeil ne m'a pas dérangé. Le match de Lyon. C'est-à-dire, Gambil, j'ai invité les Lyons garçons de venir se recycler chez les filles. Là.
0: Oh non.
3: Vous comprenez, Gambil? Parce que
0: véritablement,
3: il est vrai qu'il y a encore des petits retouches, mais j'ai dit, avec la lue que ces filles-là sont engagées, je pense que on doit les encourager. Vraiment, je leur dis encore félicitations une fois de plus pour ce que j'ai vu hier, les hommes de l'avenir. Vous avez vu quand Abou Dinguen est entré, les deux minutes qu'elle a joué, elle a démontré que vraiment, dans l'équipe de Lyon, on a des joueuses.
0: Je jure.
3: Donc, on doit vraiment les encourager à aller de l'avant.
0: Merci, mon frère. Merci pour cette contribution ce matin. Allô, bonjour.
4: Oui, allô, Granville, bonjour.
0: Oui, le roi Merlin.
4: Je dis bonjour, Eric Issanko.
0: Bonjour,
4: je dis bonjour également à tous les auditeurs. Granville,
0: oui,
4: le moteur diesel qui est entré. Le moteur diesel va d'abord lentement.
0: Oui, oui, oui, oui, oui, oui.
4: Lorsque le moteur va commencer à chauffer là.
0: Aïe. Ouais, il est parti. Non, mais c'est pas juste. Allons-y. Allô, bonjour.
5: Bonjour, le peuple d'animateur.
0: Merci, très cher. C'est de la part de
5: Luc Le Gabonais.
0: Merci, mon frère Brice. Allons-y, mon frère.
5: Salut, monsieur Luc.
1: Bonjour, Brice.
5: Ouais, on a vu un très beau match de Lyon. Mais comme il y a un peu de déchets, mais ils vont s'améliorer. Mm-hmm. C'était très beau hier.
0: D'accord. Merci beaucoup. Merci beaucoup, Brice. Allô, bonjour.
6: Bonjour, Granville.
0: Oui, très grand. C'est de la part de
6: le Bourgada.
0: Merci, Alino.
6: Bonjour, Eric.
1: Bonjour, Alino.
6: Granville.
0: Oui, très grand.
6: Un bon début pour le Cameroun. On attend simplement la suite. Moi, je veux les voir traverser. On ne peut pas habiter lancer les fleurs. Je veux voir la suite de la compétition. Je veux une bonne suite. Donc, mes félicitations à eux.
0: Oui.
6: Mais qu'elle continue de la même façon. Merci.
0: Merci, mon frère. Merci pour cette contribution ce matin. Allô, bonjour. Allô?
7: Ouais, allô, bonjour, Bill.
0: Gilbert.
7: Ouais.
0: Allons-y.
7: Ouais, je voudrais dire que quand c'est bon, nous devons reconnaître que c'est bon.
0: Oui.
7: Donc, à point là, ce n'est pas, on ne peut pas cracher dessus. Nous devons seulement les encourager d'aller de l'avant. Nous espérons que comme c'est une équipe en renaissance, et puis à mesure qu'ils vont travailler, ils vont nous apporter, ils vont avoir une solution.
0: D'accord.
7: Donc, qu'ils aillent de l'avant.
0: Qu'ils aillent tout simplement de l'avant. Voilà. Il faut que les Lyons aillent de l'avant. Eh bien, la suite de la compétition nous en dira davantage, évidemment, n'est-ce pas, Eric? Est-ce qu'il y a lieu d'espérer? Est-ce qu'il y a lieu d'y croire?
1: Oui, pourquoi pas, Bill Zerok? Je vous ai dit que c'est souvent dans le désordre que le Cameroun sort ses griffes, ou les Lyons indomptables, si vous voulez bien, parce qu'on est dans une compétition où on participe pour la 13e fois,
0: oui.
1: sur 14 éditions. Vous comprenez qu'on est passé 11 fois dans le carré d'as et 3 fois on a été finaliste. Mais on n'a jamais remporté cette compétition-là. Donc ça peut être notre chance. Et les deux équipes qui jouaient, ce sont deux équipes repêchées qui se sont battues et qui ont montré qu'ils avaient leur place, n'est-ce pas, dans cette Coupe d'Afrique des Nations. Déjà que grâce à leur classement, elles ont été repêchées. Maintenant, c'est une nouvelle génération. Il faudra vraiment qu'on s'adapte parce que ce n'est pas l'équipe de Raissa Feudjou, de Siliki Ndiangé, de Ngonomani ou de Chuta Diarra et bien entendu Gaël Nganamouit qu'on a vu par le passé jusqu'aux Jeux Olympiques. Donc il faudra faire avec cette nouvelle vague parce qu'un auditeur vient de le dire, c'est une nouvelle en construction. On comprend que la vieille garde est en train de sortir tout doucement et on est en train d'introduire les jeunes. Vous voyez, ils sont très jeunes. La moyenne d'âge, c'est 24 ans.
0: Allons-y, allô, bonjour.
8: Oui.
0: Allô?
8: Allô?
0: Oui, le patriarche maréchal Constant.
8: Biro!
0: Oui, très grand.
8: Je dis joyeux à toi.
0: Je vous en prie.
8: Dans la grande maison royale aux couleurs célestes.
0: Merci.
8: Ah, je n'oublie pas d'écouter El Pibe de Oro.
1: Bonjour, patriarche maréchal.
8: De même qu'auditeur et téléauditeur par milliard, j'ai pu regarder un très beau match. Tu sais, j'ai apprécié. L'association entre la jeune génération et la vieille génération pour que nous puissions en arriver à cette victoire. On a quand même pu montrer qu'il y a encore de très bonnes choses au sein de cette équipe féminine. Et comme le disait un intervenant, Djibril, nous sommes dans une phase de reconstruction. On a donc pu gagner une bataille à travers une nation comme le Mali, et je souhaiterais que nous puissions gagner la guerre, c'est-à-dire arriver en finale et porter ce gobelet en émission.
0: Merci, mon grand. Merci pour cette contribution ce matin. Peut-être un commentaire?
1: Oui, il y a eu quelques individualités, Bill Zirok. Vous avez vu celle qui a réalisé le doublé, Ngamanga. Elle se bat et vous comprenez qu'elle mouille le maillot. Elle a dépensé beaucoup d'énergie hier. Vous comprenez qu'elle est une lionne. Elle s'engage, elle se transcende.
0: Le Hemley.
1: C'est vraiment le Hemley, le fighting spirit.
0: Allons-y, allô, bonjour.
9: Oui, bisous, bonjour.
0: Oui, Constant, merci d'être là, frérot, merci.
9: Je vais répondre à Christian.
1: Bonjour, Constant.
9: Bisous, il faut le dire, le Mali, je crois que Eric Platt a bien dit, le Mali n'est pas du tout une grande équipe de football. Donc, on ne peut pas commencer très vite à jubiler. Aujourd'hui, le Cameroun est tellement incertain dans son football féminin. Parce que, vous voyez vous-même, voilà tout un Cameroun bizarre qui n'a jamais remporté une Coupe d'Afrique féminin. Je dis à grand jamais. Vous pouvez vous imaginer, il y a des petites équipes un peu partout qui ont au moins une Coupe, deux Coupes, mais le Cameroun n'a jamais remporté. C'est terrible. Je pense que il ne faut pas rapidement qu'on se félicite et on jubile pour un tout premier match avec une équipe qui n'est pas aussi poignante que ça. On doit travailler de façon durable. Il faut qu'on sache qu'on doit laisser la liberté à ses filles ici. Et on doit enlever la politique dans le football féminin. Il faut amener les gens à travailler de façon sérieuse. Et sachez que franchement, on a eu tout genre de stars. On a eu des gens très talentueux comme Nganamouit, bien avant qu'elle commence à publier sa nudité un peu partout. On a pu travailler. Mais ils n'ont rien foutu à l'effet de nous donner au moins une Coupe d'Afrique. Donc, franchement, il faut travailler de fond à comble. Premier match, et après, on commence à calculer. Non, si le troisième fait, non, si le quatrième fait, match nul. Non, si c'est nul, et puis tout comme ça, après, on trouve qu'on n'a même pas pu jouer à la demi-finale. Et on revient au Cameroun avec les guéguerres, les insultes partout. Il faut chasser le Cameroun et tout, c'est monter les enduits. Donc, franchement, il faut travailler de façon fondamentale pour avoir des résultats durables.
0: Vous en prie. Merci, mon frère. Merci pour cette contribution ce matin. Bonjour. Allô? Allô, bonjour. Oui.
10: Bonjour, Tingle, oui.
0: Je suis avec Eric.
10: Eric Christian.
0: Je vous en prie.
1: Bonjour, patriarche Manio Nana.
10: Ok. Disons donc qu'il faut d'abord être observateur et permettre à la dame qui entraîne l'équipe nationale féminine être sereine, ne pas trop apostrophée parce que il y a un petit temps là où on ne veut plus ces gens-là. Que le banc de tout reste bien camerounais.
0: Merci beaucoup. Merci pour cette contribution. Allô, bonjour.
11: Bonjour, grand ville.
0: Oui, très grand. C'est de la part de...
11: C'est Basile.
0: Basile, allons-y, je t'écoute, mon frère.
11: Bonjour, monsieur.
1: Bonjour, Basile.
11: Merci. Grand ville.
0: Des grands.
11: Bon, hier, j'ai vu un match. C'était un peu tard la nuit, mais j'ai supporté jusqu'à la fin parce qu'il y avait du jeu. Franchement, ces filles ont prouvé que tous les Camerounais peuvent jouer au football. Tous ceux qui pratiquent le football. Donc, je pense que les dégâts, on a laissé telle partie. Hier, les filles ont montré qu'elles peuvent.
0: Ouais, qu'est-ce qui s'est encore passé? La 4G. La 4G. Vraiment, la 4G. Eric, c'est terrible. Hein? La 4G.
1: Ouais, c'est ça arrive.
0: Non, non, c'est pas que ça arrive. Vraiment. La 4G. Merci c'est beaucoup. Eric,
1: oui.
0: Donc, on va sortir de cette... ce matin.
1: Bill, peut-être en donnant quelques conseils, parce que les Camerounais ont le droit d'avoir la vérité
0: et
1: de connaître ce qui se passe dans la tanière. Vous allez remarquer que hier, le coordonnateur était sur le banc de touche des Lions Indomptables.
0: Oui.
1: Il n'était même pas habillé aux couleurs de cette équipe nationale du Cameroun, tout comme les autres qui étaient sur le banc de touche. Et vous voyez qu'après le match, c'est lui qui est allé encore à la conférence d'après-match pour expliquer ce qui s'est passé. Et avant le match, c'est lui qui est allé encore pour expliquer. Ça, on ne dit pas pourquoi, qu'est-ce qui se passe concrètement, que ce soit le coordonnateur qui parle et non l'entraîneur national,
0: Eric,
1: qui doit assumer ses choix.
0: Est-ce que c'est un problème?
1: Il est question d'assumer. Non, si le Cameroun avait perdu hier, qui devrait assumer? Qui devrait assumer? Senghele Valentine et non Dimitri Lipov.
0: Qu'on ait perdu ou qu'on ait gagné.
1: D'accord. De toutes les façons, on a gagné. Je donne un conseil, Bizero. Et il faudra éviter. Les joueuses ont pris la parole hier après le match pour indiquer que nous disons merci à la FECAFOOT. Bizero, on est dans un contexte stratégique. L'État du Cameroun a donné près d'un milliard pour la préparation et la participation du Cameroun à cette compétition. Donc, il faudra dire merci à l'État du Cameroun. Merci également à tous les Camerounais. Parce que quand vous vous figez quelque part, Bilzero, on revient à une cérémonie des awards où le patron des sports était assis et avec une seule personne qui recevait les remerciements. Donc, pour éviter ce genre de polémique, Bilzero, il est question d'être clair. On est dans un contexte où on veut gagner et nous sommes à l'unisson. Donc, il faudra mettre toutes les énergies ensemble pour qu'on puisse gagner. Donc, je conseille à ceux qui sont tout près de cette équipe nationale, justement, du Cameroun, d'être stratégiques en ce moment parce que avec la victoire d'hier, tout le monde est derrière l'équipe nationale du Cameroun. Personne ne veut qu'on rentre et personne ne veut qu'on perde ce trophée parce qu'on voudrait que pour une première fois, le Cameroun puisse remporter une Coupe d'Afrique des Nations de football féminin.
0: Chers Camerounais, vous qui m'écoutez ce matin, ma pauvre petite voix vous demande tout simplement de rester très concentré. Arrêtons de nous distraire avec des polémiques inutiles. Nos lions sont au Maroc. Les résultats sont là. Le reste, ça ne nous concerne pas. Laissons les lions évoluer. Soyons derrière notre équipe. Le reste là, c'est pour eux là-bas. Bonne journée, mon frère.
1: C'était votre avis, non? Bonne journée.
0: Ce n'est pas mon avis. Ce n'est pas un avis. Non.
1: Quand vous m'appelez, je vous donne mon avis. Maintenant, vous donnez votre avis. Vous dites que ce n'est pas votre avis. Pourquoi vous fuyez ce que vous avez dit? Moi, je ne fuis pas. J'assume ce que j'ai dit. Assumez ce que vous avez dit. Moi, j'ai donné ma part. Vous avez donné le vôtre.
0: Cher Camerounais, ne nous laissons pas distraire.
1: D'accord. Je suis d'accord avec vous.
0: Merci. Eric, on ne s'est pas vu.
1: Très bientôt.
0: Vous êtes sur la radio, chers auditeurs. Faisons-nous plaisir. Chantons et dansons. On va s'écouter quelle chanson est... Cherche-moi Dinabelle, s'il te plaît. Cherche-moi une belle chanson de Dinabelle. Voilà. On va danser, on va chanter. Voilà. Qu'est-ce que c'est, le titre de la chanson? Qu'est-ce que c'est? Voilà. On va chanter, on va danser au rythme de Dinabelle ce matin. Ça nous fera plaisir. Ça va nous évader. Ça va nous éloigner de toutes ces polémiques inutiles qui nous perdent du temps. Vraiment. Complètement. Ça nous perd le temps. On a mieux à faire. On a vraiment mieux à faire sur la radio ce matin. Oh, c'est pas vrai. Attendez un peu. Le temps que tu trouves, Dinabelle. Allô? Oh, il est parti. Bon, tant pis. C'est pas bien grave. Dinabelle, qu'est-ce que c'est sur la radio?

0: quelqu'un. Allô, bonjour.
1: Allô, bonjour, oui, l'animateur international.
0: Mais le patriarche Tegui est avec nous.
1: Oui, oui, je vous écoute depuis ce matin comme d'habitude.
0: Merci d'être là, patriarche Tegui.
1: Oui, mais tu nous avais dit que, comme Echo a mis le disque d'or, tu allais nous mettre Echo.
0: Mais il y aura Echo, est-ce que c'est bien fini? Mais justement, il y a Echo qui est là. Il n'y a pas de souci.
1: Bon, alors... No put me city forward, please.
0: D'accord.
1: Il
0: n'y a pas de problème, ce sera tout à l'heure, mon grand. Echo Roosevelt.
1: Merci beaucoup,
0: allez,
1: mon grand.
0: On ne s'est pas vu, très cher. Très bonne journée, Isabelle.
1: On ne s'est pas vu.
0: Sur la radio.

0: Allô, bonjour.
1: Rock.
0: Oh, un patriage pour en remplacer un autre, hein, ça fait du bien.
1: Ah, y a Tidia, y a Mani Onana.
0: Voilà.
1: Quoi de mieux faire une fusion dans des sonorités acoustiques des années 80.
0: Ah, ça.
1: Ah, mais Birok.
0: Oui, grand.
1: Tu sais, j'ai assisté à un de ces concerts à l'époque que je devais faire le secondaire dans les années 80. La salle du cinéma théâtre Abia était comme...
0: pleine à craquer.
1: Et tu vois le tapis qui est posé sur les murs de la salle.
0: Oui, oui.
1: Tellement les gens ont transpiré que ce tapis faisait couler de la sueur.
0: Je vous assure.
1: Et comme l'a dit le patriarche des gars,
0: oui.
1: J'attends écouter Echo Roosevelt.
0: Tout à l'heure.
1: Parce que je n'oublierai jamais cette famille Mawelan Polo Benjamin qui me l'a fait saluer dans les années 80.
0: Oh là là.
1: On est ensemble.
0: On est ensemble. On ne s'est pas vu sur la radio d'Inabel, mesdames, messieurs.

0: Aladji Touré. Sur la radio ce matin, mon Dieu, c'est violent. Allô, bonjour.
1: Bonjour, le pape d'animation.
0: Ouais, Brice, c'est comment?
1: Je suis dans le pape de l'animation, le meilleur de toi.
0: Je te dis que je suis en train de me délecter. Avec ce garçon de Dinabel, ah ben dis donc.
1: C'est la magie.
0: Oh, merci beaucoup.
1: Je vais saluer le président Tokyo qui a parlé tout à l'heure.
0: Ah ouais, ouais, ouais. Merci. Merci, mon frère. On ne s'est jamais vu, mon frère. Dinabel, sur la radio.

0: Oh, dis donc, oh, dis donc. Allô, bonjour.
1: Alors, quand je serai de retour au pays, je vous verrai.
0: J'y vais. J'y vais.
1: Acharnement.
0: Continuez. Merci beaucoup. Oh, dis donc. Echo Roosevelt s'installe sur la radio ce matin, chers auditeurs. On écoute avec plaisir. Eva. Oh, ce pays avec des talents. On écoute. Oh.

0: Oh mon Dieu, quel plaisir. Allô, bonjour. Yes, la reine de Wé. Merci la mère.
1: Les boys.
0: Merci ma mère. Oh, ça fait plaisir, ça fait plaisir. Oh, la mère est partie.

0: Allô.
1: Allô.
0: Allô.
1: Allô.
0: Oui. Yes.
1: Tu étais là.
0: Le patriarche.
1: Oui.
0: Mais dis-donc.
1: Tu sais, j'ai une anecdote.
0: Oui.
1: Je suis en Kololoun un matin pour appeler à ma tante qui vendait au marché Kololoun.
0: Oui.
1: Habitant en face de Saint-Michel. Alors, il y a eu cette embuscade qu'on rencontre dans les corps réserves. Je ne sais pas ce qui partait chercher au hangar là où on vendait le Okoa et consorts.
0: Je te dis.
1: Les mamans là se sont accrochées avec les vendeurs de Gary et consorts là, c'était grave. Il a fallu la petite intervention de la police pour qu'on le libère, qu'il rentre vite. Parce qu'on ne voulait plus, il voulait déjà qu'il chante la surprise, non?
0: Vraiment. Ouais.
1: Donc, la nature a ses organes et ses lois et le tribunal.
0: Ah oui.
1: Mais après, double!
0: Merci beaucoup, très cher. Et qu'on vous souhaite sur la radio ce matin.

0: C'est sur la radio. Allô, bonjour.
1: Bonjour, Patriarche, qui revient?
0: Oh, le patriarche est avec nous, le patriarche des gars.
1: Oui, la chanson qui passe là, c'est avec le bassiste que tu as cité.
0: Oh oui, monsieur Alain Dutouré.
1: Mais le grand maître Eko jouait avec tous les bassistes.
0: Oui.
1: Batiani, c'est avec le maître des maîtres selon Manu Dibango.
0: Oui.
1: Liki et Dimo.
0: Liki et Dimo.
1: Oh, le pays ici, rempli de talent. Mais qu'est-ce qui nous est donc arrivé?
0: C'est quoi? C'est ça la question, mon grand.
1: Il faut dire à Mani Onanaki, se taise un peu.
2: Hey, bring un foyer. 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
0: non, pas du tout, mon grand. Pas du tout. Parce que Mani, il est là, il est avec nous, machin. Il nous fait plaisir. On écoute.
2: Serré, one time. Balater.
0: Hiba. One, two, three, four. One, two, three, four.

0: Show.
1: C'est la radio, allô, bonjour. Allô. Bon, il n'est pas là.

0: Oui, sens sonore depuis le studio Thompson. Mesdames, messieurs, vous êtes sur Combat Royal. Vous faites bien de rester à notre compagnie parce que tout de suite, on y va avec...
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0: Oh, dis donc. Elle, c'est là, la diva. Ah ben oui.
2: Même qui n'a mais qui va
0: Iba.
2: Iba.
0: Oh, dis donc.
2: Aïe.
0: La radio, si va me tuer un matin, vous êtes sûr.
2: Aïe.

0: One, two, three, four, music, go. Allô, bonjour.
1: Grand-Bille.
0: Yeah.
1: Maman Brigitte.
0: Maman Brigitte, dis-moi.
1: La radio va nous tuer comment? S'il y a quelqu'un qui va tuer quelqu'un, c'est toi qui dois nous tuer. Fais la volonté.
0: Feu, ma mère, feu. Merci beaucoup, ma mère. Oh, mais dis donc, quel plaisir. Allô, patriarche.
2: Allô.
0: Le patriarche, Marissa, revient.
2: Je suis larmoyant.
0: Pourquoi, mon grand?
2: Mais tu sais...

0: Je vous assure. On y reviendra. Il n'y a pas de souci. On y reviendra. Allô, bonjour.
1: Oui, mon champion.
0: Ah ouais. JB.
1: Tu ça, vois, c'est... quand tu fais comme ça, ça donne, non?
0: Ça, c'est JB, ça.
1: Oui, mon grand champion.
0: Le grand JB.
1: Est-ce que ça donne alors?
0: Ça donne, ça donne, ça donne. Ah. Allez. Voilà. Elle s'appelle Anne-Marie Zier sur la radio. Non, elle dit quoi? Elle dit quoi?
1: Tu ne comprends pas ce qu'elle dit.
0: Elle dit quoi?
1: J'imagine la suite.
0: Bah, allô, bonjour.
2: Papa Billy Zero.
0: Yes.
2: Comment tu vas? Très bien.
0: Dieu veille.
2: C'est Rostan, je vous appelle du marché Mokolo.
0: Oh, mon frère Rostan, oui, du marché Mokolo. Ça va bien, j'espère.
2: Ah, on se porte bien, on se porte bien.
0: J'espère que tous nos amis là-bas se portent bien et qu'ils dansent avec nous. Hein.
2: Oh, bien sûr. C'est Royal FM?
0: Oui, bien sûr.
2: Tu es le meilleur.
0: Allez, on ne s'est pas vu. Très bonne journée. C'est assez surprenant, chers auditeurs, parce que bon, mais alors, nous avons Stéphane Kwame qui entre dans ce studio en dansant. C'est ce qui est surprenant. Stéphane, c'est un garçon particulièrement timide, presque effacé. Bon, il ne sait parler que quand il est devant le micro et quand il s'exprime, n'est-ce pas, sur l'économie. Mais le reste là, je vous assure que c'est un garçon complètement effacé. Mais ce matin, il entre en studio en dansant. Dis donc, hausse la musique, mets le volume.

0: Stéphane, bonjour.
1: Bonjour Bill, bonjour à tous les auditeurs.
0: Je me suis trompé sur quelque chose?
1: Non, non.
0: Ah, ok, d'accord. Parce que je voulais être sûr qu'on est sur la même longueur d'onde.
1: Ouais, vous savez que quand même, quand on écoute Anne-Marie Ndiaye, on ne peut que se
0: mettre
1: à déambuler.
0: Aïe, non, on ne peut pas laisser passer ça. Oh, dis donc, Anne-Marie Ndiaye,

0: Allô?
1: Allô, Bizero?
0: Oui.
1: Content, content, pas content, toujours. Ça, c'est le, maintenant le langage militaire.
0: Uh-huh.
1: Mais c'est interdit.
0: Uh-huh.
1: Alors, maman Anne-Marie était la grande dame que Baba Toura voulait toujours voir lors des soirées de gala présidentielle.
0: Je vous assure, c'était très beau.
1: Alors, quand Baba Toura dansait, Baba Toura dansait, c'était la musique de maman Dieu.
0: Oui.
1: Il avait ses deux paquets Marlboro Benson.
0: Hey.
1: Et il avait soulevé le gandoura là avec deux mains de poids, une main de ce côté. Il chantait parfois avec les épaules.
0: On en reparlera, Patriarche. On en reparlera. On en reparlera.
1: L'histoire veut dire que nous avons eu des talents et on continuera à avoir des talents.
0: Ah oui, ce pays est formidable. Merci beaucoup, Bertrand.
2: Oui.
0: Anne-Marie.
2: Oh là là, c'est
0: ah
2: une
0: oui.
2: légende. C'est
0: ah
2: une
0: ouais.
2: légende. Dieu lui a fait beaucoup de grâce.
0: Ouais.
2: D'abord, la grâce d'avoir un talent
0: fou,
2: innommable,
0: ah oui.
2: Pour la chanson. La grâce d'avoir la capacité à composer ses chansons.
0: Ah oui.
2: La grâce d'avoir le succès, la reconnaissance de son vivant dans l'art, même s'il y a des moments, il a fallu que... il y a des cris d'orfraie, qu'il y ait pratiquement des revendications
0: ouais.
2: pour que cette reconnaissance-là lui soit accordée.
0: Absolument.
2: Je pense à l'époque où elle n'avait pas de domicile
0: je
2: et qu'il
0: suis...
2: fallait
0: ouais.
2: Crier pratiquement pour qu'enfin un domicile lui soit donné avec un peu de vie, un véhicule et tout cela. Elle a surtout la grâce d'une longue vie.
0: Oui.
2: Longue vie pour voir ses œuvres prospérer. Passer de génération en génération.
0: Je vous en prie.
2: Et je crois que son legs est inquantifiable sur le plan culturel. Son apport aussi pour égayer, pour entretenir les masses culturelles est inquantifiable. Mais je crois que le président Ahidjo restera dans les esprits comme étant celui qui a le plus aimé la culture camerounaise, qui a le plus valorisé cette culture parce que

0: l'ensemble national, c'est lui.
1: Oui.
0: L'équipe nationale, c'est la
1: lui.
0: Musique, c'est lui.
1: L'orchestre, le ballet national, c'est lui. Le théâtre national, c'est lui. Encore lui.
0: L'orchestre national, c'est lui.
1: Les fleurs musicales, c'est lui.
0: Les fleurs musicales, le FENAC, c'est lui.
1: Absolument.
0: Et tout cela, et chaque fois qu'il allait dans des déplacements à l'étranger, il allait avec son équipe nationale.
1: Je vous en prie.
0: Et c'est comme ça que Camille Briand et les autres ont pu se faire un nom à l'étranger en passant par ce filon-là. Et ça a fait école d'ailleurs, puisque le président Mobutu a copié cet exemple-là chez Ahidjo. Et c'est comme ça que au Zaïre, Mobutu aussi a tout fait pour promouvoir les Franco.
1: Exactement.
0: Et les autres.
1: Exactement.
0: Pour les taboulés Rochereau et consorts. Donc, on part de quelque part. Malheureusement, on est dans le vide.
1: Il s'appelle Bertrand Ona. Mesdames, messieurs, accrochez-vous à vos transistors. La chronique, c'est maintenant.
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0: Angola, Yaoundé, la cité capitale politique du Cameroun. Un historien de notre époque, professeur Jean-Emmanuel Pondy, qui n'est pas historien de formation, c'est un expert de la politique internationale, mais il a tronqué, ou alors il a arboré la casquette d'historien le temps d'un ouvrage qui raconte l'histoire et l'évolution de Yaoundé. D'Ongola et Ondo à Yaoundé, il a écrit cette histoire-là et c'est très beau. Pour dire que nous vivons donc dans ce Yaoundé où beaucoup de routes sont en chantier, il y a le projet Cœur de Ville, Yaoundé Cœur de Ville, cher à la communauté urbaine, donc à la mairie de la ville, qui est en train de battre son plein les travaux du côté d'un van. Pour ceux qui sont passés par un van ces jours-ci, vous voyez une nette amélioration à partir de l'échangeur, un vaste boulevard qui est pratiquement sur le point de l'achèvement. Vraiment très vaste boulevard qui va nous faire oublier la piste à laquelle on faisait face il y a quelques temps. Il y a aussi ce rond-point qui est en train d'être achevé également à ce niveau-là. Ça va être intéressant de voir comment on pourra se mouvoir à cet endroit sans plus de grandes difficultés. C'est sur le plan théorique, parce que dans la pratique, les Camerounais, même si on fait une route qui a la taille de Yaoundé, on aura toujours des bouchons. Parce que tu as quelques renégats là, des gens très villageois dans le comportement, qui gardent n'importe où, et il y a toujours des bouchons. Dans ce Yaoundé-là, vous avez l'axe d'un Colmesin qu'on félicite, vraiment, qui nous donne de la réjouissance, parce qu'on a fait plus de 15 ans dans ce chantier-là, mais on a fini quand même par en sortir. Sauf que dans la nuit, sur cet axe, ce sont les ténèbres. Aucun lampadaire ne donne. C'est-à-dire que vous partez du lycée bilingue là, vous descendez, il n'y a pas aucun lampadaire n'est allumé. À cet endroit là, vous roulez là, ce sont les phares des motos, des véhicules qui vous éclairent tant bien que mal. Et ça se prolonge même jusque du côté d'éleveur, la descente entre Total Mousseau jusqu'à éleveur et même jusqu'à soi, parce que aucun lampadaire n'est fonctionnel. Aucun lampadaire ne marche. Même le boulevard de l'Omisport, je ne sais même pas s'il y a un seul qui est fonctionnel. Comment une ville peut être dans les ténèbres, une capitale, dans la nuit? C'est la nuit noire. C'est pas normal. Ces lampadaires, on a mis du solaire là, je ne sais pas. Qui est responsable du dépannage de ces lampadaires, de la maintenance de cette affaire-là? Qui est responsable? Est-ce qu'on va attendre que le pape revienne? Je ne sais pas s'il va revenir. Il a prévu de revenir. Ben, il doit donc revenir tout le temps alors. Comme ça, au moins, on va faire des choses comme il faut. Donc, le citoyen camerounais ne mérite pas d'avoir des lampadaires sur la route. C'est quoi une ville aussi noire, ténébreuse? On peut vous agresser là. C'est-à-dire que les véhicules passent, on vous agresse. Parce que chacun va s'occuper de sa petite, de son petit milieu. Monsieur le maire de la ville, les maires d'arrondissement, qui doit faire quoi par rapport à ces lampadaires, l'éclairage public dans la ville de Yaoundé? Il faut faire quelque chose. Même à Longkak, tous les lampadaires ne sont pas fonctionnels. Je ne parle même pas de l'axe de la présidence de la République. Là-bas, ce sont les mêmes problèmes. Une capitale dans la nuit doit être une ville lumière. Ou à des endroits, vous pouvez confondre même la nuit et le jour. Tellement ça doit être éclairé. Mais c'est quoi cette affaire ou à Yaoundé? On circule, il n'y a pas de lampadaire. Même au niveau de Voada, le boulevard qui part de la poste pour remonter jusqu'au niveau de l'hôpital de district, l'hôpital d'arrondissement en Voada. Où sont les lumières de la capitale? On va attendre Noël pour accrocher les guirlandes. Pourquoi faut-il toujours qu'on crie, on revendique, on réclame pour que les choses qui doivent être faites soient faites? La maintenance devrait nous aider à chaque fois que une lumière est en panne, on la change, on modifie pour préserver le visage de la capitale. C'est quoi cette affaire? On va donc attendre que les ministres se plaignent, comme ils se sont plaints pour les routes et tout, pour que quelque chose bouge. Donc nous, citoyens lambda, ne méritons pas d'avoir les lumières dans notre cité capitale. D'accord.
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0: Bien. Stéphane.
1: Oui.
0: Est-ce que ceux qui nous gouvernent ne savent pas dans quel contexte nous on vit, les populations vivent?
2: Mais ils sont dedans, non?
0: Bon, est-ce que ceux qui nous gouvernent...
2: Est-ce qu'ils ne marchent pas? Non, les routes, attendez, les routes que Bertrand vient d'annoncer, de citer là, ce sont des routes qui sont très bien carrossables. Hein. Donc avec leurs rutilantes voitures de fonction, c'est même là-bas qu'il faut rouler.
0: Dans vol seulement.
2: Donc vous, si vous pensez qu'eux, ils ne passent pas là-bas, vous vous trompez.
0: Peut-être pas seulement dans la journée, parce que la nuit, est-ce qu'ils passent aussi par là?
3: Oui, bien sûr.
4: Ils vont passer par où?
0: Parce que, pourquoi donc ils
2: vous
0: nous laissent
2: que, vous savez que dans beaucoup de nos bureaux, bien que le service public est censé vous trouver à 7h30, les gens arrivent à 13h. Et si vous passez dans les zones où il y a les bureaux administratifs, à 19h, 20h, vous voyez que les lumières sont encore allumées. Et quand vous interrogez, on vous dit que non, c'est même quand tous les usagers sont partis que maintenant on a la concentration pour travailler. Et que c'est vers 21h, 22h qu'on peut rentrer à la maison parce que la circulation
0: c'est fluide
2: et tout. On a fini de bien travailler, on roule rapidement, on arrive à la maison. Et c'est pour ça que le lendemain vient à 13h. C'est ce qu'on vous dit là-bas. Donc, si vous voulez savoir s'il roule la nuit, il roule la nuit.
0: Mais pourquoi doit-il nous laisser dans cette situation? Est-ce que ça leur plaît de nous voir souffrir? Est-ce que ça leur plaît qu'on soit agressé tous les jours?
2: Vous savez ce qui est le plus bizarre?
0: Non.
2: C'est que quand vous avez l'occasion d'en parler avec certains d'entre eux, eux-mêmes vous disent que vraiment le pays ici est bizarre. Vous dites qu'ils ne comprennent pas. Ils ne comprennent pas comment on n'arrive même pas à mettre les lumières en route.
0: Je te jure que c'est incompréhensible.
2: Et quelqu'un avait dit que si on vous explique le Cameroun, vous comprenez. C'est qu'on vous a mal expliqué.
0: Il y a un carrefour ici entre deux banques. Ici, là. Les gars, si là, on leur demande de fermer les trous, si ça fait 5 ans.
2: Ouais. Non, c'est pas 5 ans, Bill.
4: C'est plus de 5 ans.
2: Peut-être que ça fait 5 ans que tu as vu ça.
0: Oui, ça fait 5 ans. Que...
2: Nous sommes ici depuis 2013.
0: Bah, là, le bas.
2: Ça fait 13 ans.
0: Ce n'est pas une malédiction.
2: Que je connais cet endroit. Quoi? Que je connais ce trou.
0: C'est pas possible.
2: En venant s'installer là, à Freeland, a trouvé le trou.
4: Oui.
2: Société Générale, en venant là, a trouvé le trou. D'ailleurs, ils sont très récents.
0: Ouais.
2: Et je vous rappelle que quand le président du conseil italien est venu ici visiter Pro Handicam, on a fermé ça en
0: deux secondes. Que
2: les travaux ont commencé à 22h, à 6h c'était goudronné comme Paris.
0: Ouais.
2: Le gars a roulé dessus. Si on lui dit que là où tu es passé là,
0: il y avait
2: 8h avant, les gens ont perdu leur roue là-bas.
4: On gère le pays comme si on imitait c'est... quelqu'un.
2: Donc, grand frère Bertrand, il n'y a pas que le pape.
4: Vraiment.
2: Il faut seulement trouver quelques VIP qui veulent bien visiter deux ou trois structures au Cameroun. Ouais. Ça va réveiller un peu.
0: Ouais, c'est
2: mais en fait, c'est caractéristique d'une gestion alarmiste. C'est-à-dire que c'est quand il y a l'urgence. Le jour, si vous entendez qu'il commence à avoir les crimes rituels sur l'axe de lycée bilingue, en passant par Colmé Saint pour aller ressortir... là-bas vers...
0: Tinga Village.
2: Oui, non, Tradex, même ouais. Tinga, c'est un peu plus loin, Tradex, ton Colfour, là. Non, vous allez voir comment en deux jours, on va vous remettre la lumière là-bas.
1: Ça coûte quoi? Ça ne coûte rien. Rien du tout.
2: Est-ce que c'est le seul axe?
0: C'est pas possible.
2: Hein? Il y en a plein. Ouais. L'axe, c'est si, quand nous, on partait de Château Mimboman pour aller vers Nkwaban, quand vous descendiez là, vous voyez comment la lumière serpentait.
0: Oui,
2: c'était même beau.
0: Oh,
2: c'est-à-dire, on pouvait même filmer ça et faire un tableau, mais c'est dans les salons feutrés.
0: Ouais.
2: Aujourd'hui?
0: Non.
4: C'est les ténèbres la nuit.
2: La seule chose que vous voyez quand vous descendez, c'est les phares rouges des voitures. Quand il y a l'embouteillage.
0: Oui, oui.
2: Donc, chacun a mis le pied sur
0: le frein.
2: Les feux stop sont...
0: Je vous assure.
2: C'est ça que vous voyez quand vous descendez. Et attention, ce que Bertrand a dit là est très... Si vous perdez, peut-être vous avez une crevaison sur votre... Sur la route, passant au lycée bilingue là pour aller...
0: À une certaine heure.
2: Non, à une certaine heure. Vous allez seulement perdre votre preneur.
0: C'est clair.
2: Vous allez seulement rouler jusqu'à... Rouler. Parce que si vous vous arrêtez là
0: pour
2: votre
0: foutu.
2: Preneur...
0: Vous et votre voiture vont partir.
2: Peut vous arriver.
0: Oui.
2: Attention. Et voilà ce dont... Et ce n'est pas seulement là. C'est pas seulement là. Dernièrement, je passais à TKC, là, je partais à Simbok. J'avais une réunion de ce côté-là et puis nous sommes rentrés vers 19h. C'est noir.
0: Alors, c'est quand je vous écoute parler ce matin, je me dis, là, c'est un manque de volonté de nos gouvernants.
1: C'est clair.
2: Non, mais je pense qu'au-delà de la volonté, ils sont même dépassés.
0: Comment ça?
2: Non, ils sont dépassés.
0: Explique-nous.
2: Parce qu'on a laissé tellement pourrir les situations que maintenant, il faut agir partout. Or, c'est précisément aussi le moment où on avait tellement consommé des crédits et tout ça, on va parler tout à l'heure un peu de nos finances publiques, que même pour avoir les financements, c'est compliqué. Et comme on ne produit rien, le peu d'argent disponible pour faire face à toutes les urgences. Dernièrement, je suis passé par le stade de Japoma.
0: Oui.
2: Je sortais de Douala pour rentrer à Yaoundé. Donc, j'ai pris cette bretelle, mais je vous assure que les routes qui sont autour du stade, qui sont censées être des routes d'évacuation après les matchs et tout,
0: oui,
2: qui sont très larges, sont tellement noires que même avec vos phares, oui, s'il a légèrement plu, vous ne voyez plus. Donc, oui, nous, on s'est ramassé deux ou trois dodanes là-bas.
0: Balaloba.
2: Et pendant qu'on était en train de rouler, subitement, une fille a jailli en tenue d'Ève.
0: Ouais.
2: On a failli la renverser. Ouais, elle criait au secours.
0: Voilà.
2: On pouvait comprendre qu'elle est en train de se faire agresser. Mais, et si tu t'arrêtes là?
0: C'est tant pis pour toi.
2: C'est
0: là où on va vraiment t'agresser.
2: Est-ce que elle là, c'est un piège?
1: Voilà.
2: Ou est-ce qu'elle est vraiment en détresse?
0: Voilà.
2: Tu ne sais pas.
0: Et tu ne peux pas t'arrêter.
2: Il fait tellement noir que tu ne peux rien évaluer.
1: C'est ça.
2: Donc voilà dans quelle situation nous on est actuellement. C'est partout. Douala, Yaoundé, c'est partout. Vous voyez que l'urgence maintenant, il faut agir. Et le budget, les contraintes sont tellement serrées,
1: voilà,
2: qu'on commence à faire du saupoudrage. On fait un peu ici, on fait un peu là-bas, ainsi de suite. Bon,
0: Bertrand, on va sortir.
1: Pour dire que quand on laisse les boulevards et les rues dans le noir, dans les ténèbres sans éclairage public la nuit,
0: ah, ça,
1: c'est l'insécurité qu'on fait grandir.
0: Absolument.
1: La zone de Olembe dont il parle, là où est niché le stade éternellement en chantier, mais cette affaire-là, c'est comme un tombeau, c'est un cimetière, ça dit que c'est une tombe. Toutes ces rues-là sont noyées dans les ténèbres. Donc, quand on peut vous prendre là et vous amène là-bas, terminé. Qui viendra vous chercher là-bas? Parce que les gens du camp, ils sont là-bas, loin, là-bas, dans leur maison. Qui va sortir pour venir vous? Il n'y a pas d'éclairage, il n'y a rien. Vraiment, on doit essayer de tout faire pour ne pas sombrer au point de devenir une abîme. Ce n'est pas normal. Les gens ont des phares, des lampadaires qui peuvent éclairer tout un stade dans leur résidence. Mais on ne peut pas nous dire que c'est l'argent pour éclairer nos routes qui manquent. Quand même. On ne va pas nous dire qu'on a atteint ce niveau-là. Non. Un peu de volonté. Gérer un peu ce pays comme s'il était le vôtre. Ne faites pas comme si vous êtes en transit. Allez, que vous faites les choses parce que bon, vous allez partir à tout moment. Faites les choses bien pour que le citoyen se sente à l'aise de vivre dans son pays.
0: Il s'appelle Bertrand Audin. Merci d'être passé par là, Bertrand.
1: Allez,
0: on se dit à demain.
1: À demain, tranquille.
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0: Jean de Dieu ici, bonjour.
1: Mon frère, Bills Rock, bonjour. Bonjour à tous.
0: Alors, le quotidien EcoNews, c'est un journal d'analyse et d'enquête. Du 30 juillet 2026, nous renseigne à sa une sur une action publique inédite ou même anecdotique que nous citons entièrement. EcoNews, mairie de Ifumban, la maire Tomaino Ndamdoya met sous scellé la recette municipale. Alors, Jean de Dieu ici, quelles leçons éthiques et idéologiques nous viennent-elles de la mairie de Ifumban?
1: Certainement que la mairie de Ifumban prononce un discours très compliqué. Madame le maire vient de mettre sous scellé sa recette municipale. On avait le choix entre aller à Douala où le journal du peuple nous donnait un fait divers très intéressant. Une vacancière vient arracher le mari de sa tante. Ça s'est passé à Douala. Et c'est le journal du peuple qui parle au peuple. Il y a que vous avez choisi EcoNews où Madame le maire de Ifumban, Tomaino Ndamdoya, vous connaissez le célèbre ministre de l'Éducation nationale, Ndamdoya, le père de la colle au BPC. C'est sa veuve qui est donc Madame le maire. Et met sous scellé la recette municipale. Là-bas, on nous renseigne l'affrontement entre la municipalité de Ifumban et le ministère des Finances. Alors, cet affrontement vient de franchir un seuil critique avec la mise sous scellé matérielle de la recette communale. Alors que le maire invoque ici les mesures conservatoires d'urgence, les juristes et certains responsables du trésor public contestent la régularité d'une telle procédure menée hors de la présence du comptable public. Alors c'est une grosse crise d'autorité majeure qui précipite l'intervention d'urgence des autorités de tutelle, notamment le préfet. Le préfet du Noun est directement responsable et peut aller régler cette affaire. On va l'analyser, mais avant de l'analyser, on avait également une demande particulière d'un auditeur qui me dit qu'écoute, à travers le journal Le Messager de Pius Ngawé, on dit ici 53 jours, c'est trop. Séjour prolongé de Bia en Occident et il y a cacophonie gouvernementale. Je crois qu'on en parlerait si on aura possibilité demain. Et ce qui m'amuse, c'est que un de mes 10 grands observateurs de la scène nationale et de nos chroniques, il s'appelle Lionel Venant. Il me dit, mais écoute, Jean de Dieu, ce qui m'amuse, c'est que l'opposition camerounaise demande à Paul Biya de quitter Itoudi. Quand est-ce qu'il doit quitter Itoudi? Mais la même opposition qui chante tous les jours Paul Biya Moscou demande à Paul Biya de quitter Genève et de rentrer à Itoudi. C'est une anecdote, c'est une surprise. Alors, je préfère qu'on rentre dans ce sujet que vous avez choisi, qui est essentiellement extraordinaire, parce qu'il n'est pas tous les jours qu'on ait un sujet où Madame le maire, ou Monsieur le maire, vient de mettre sous scellé la recette municipale. D'abord, il faut se poser deux questions. Pourquoi on peut sceller la recette municipale? Mais surtout, qu'est-ce que la recette municipale? et nous sommes au Cameroun. La recette municipale, c'est le service de la mairie chargé d'encaisser l'argent public, l'argent de la commune. Alors, pour dire concrètement que c'est le service, c'est-à-dire le bureau où on paie les taxes communales. Exemple, les patentes, les taxes d'habitation, les taxes sur les marchés, les droits de place, les timbres communaux, les amendes municipales, etc. C'est-à-dire que c'est la caisse, l'argent liquide, les chèques, les quittances qui sont dans le bureau en question. Le responsable de ce bureau s'appelle le receveur municipal. Mais le receveur municipal, lui, c'est-à-dire c'est l'agent financier. Il est nommé par le ministre des Finances. Le ministère des Finances, il n'est pas nommé par le maire. Il est comptable public. C'est un agent financier. Le receveur municipal est ce que les intendants ou les économes sont dans des lycées et dans des collèges. Voyez-vous? Donc, la recette municipale, c'est la caisse ou alors le service ou les documents comptables de la commune. C'est ça qui est la recette municipale. Je peux dire la poche, de manière vulgaire ou ordinaire, c'est la poche de la mairie. Pourquoi Madame le maire peut donc fermer la poche de la mairie? Est-il légal qu'un maire mette sous scellé la recette municipale, même si elle a parlé de mesures conservatoires? Première partie, oui. D'après nos réflexions et nos recherches, oui, mais il y a des conditions. Le maire n'est pas le chef du receveur municipal. Il ne peut pas le faire n'importe comment. Donc, c'est légal à quel moment? Le maire est l'ordonnateur des finances, l'ordonnateur des dépenses. Le maire peut mettre sous scellé seulement pour trois raisons, trois cas, trois conditions. S'il y a suspicion de détournement de données publiques, c'est-à-dire de malversation financière, si le maire a des preuves qu'il y a des fraudes, il y a du vol de quittances, qu'il y a de l'argent qui disparaît, il doit préalablement graisser un procès verbal de constat et saisir immédiatement le préfet, le trésorier payeur et le ministre des Finances. C'est la première condition. La deuxième condition s'appelle fermeture administrative. En cas de grève, en cas de vacance du poste de receveur ou de troubles graves, le maire peut prendre des mesures conservatoires. La dernière condition, c'est qu'il y a eu une enquête judiciaire sur ordre du procureur de la République ou du juge d'instruction. Le maire exécute alors la décision de la justice, mais sous scellé sa recette municipale. Le receveur irait donc répondre des aspects comptables qui le concernent. Maintenant, le maire doit obligatoirement, dans ces conditions, s'il doit fermer, un, graisser un procès verbal en présence du receveur, des huissiers de justice et des forces de l'ordre, informer par écrit le préfet et le trésorier payeur dans les 24 heures. Les scellés sont temporaires en attendant l'audit de la Chambre des comptes ou du compte supérieur, c'est-à-dire le contrôle supérieur de l'État. Mais le maire ne peut pas oser fermer, ce serait illégal. Si elle veut faire pression sur le receveur, si elle veut bloquer le fonctionnement de la commune, si le maire veut empêcher l'encaissement des taxes sans raison, là, c'est l'illégalité. J'ai dit donc que si nous étions partis à Fumban comme journalistes d'investigation, on aurait interrogé d'abord l'ordonnateur, Madame le maire, et ensuite Monsieur le receveur municipal, pour comprendre pourquoi les deux acteurs peuvent s'attaquer à l'action publique de l'État. Je l'ai dit. Bonjour.

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9: On va passer de 2 minutes dans ce studio, chers auditeurs. 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
10: Bonjour Bill Zerok, bonjour à tous les auditeurs de Royal FM. Plaisir renouvelé parce que nous restons avec les populations de Barrière qui ont fait confiance à la mutuelle d'assistance et de solidarité. Lors de l'acte 5, ce quartier a enregistré de nombreux bénéficiaires, parmi lesquels Monsieur Pekouge Tinda Fabrice, bénéficiaire de 500 000 francs CFA à l'agence RENAPRO Finance SA de Mendong. Il est taulier de formation. À quoi cet agent a-t-il servi pour l'agrandissement de sa profession? Nous le saurons dans quelques instants seulement. Le temps pour moi, comme c'est le cas chaque matin, de dire bonjour à mon compagnon de tous les jours, my best friend Ebel Bela Samari. Good morning.
11: Good morning to you, Robert Tamboa. Good morning, Bizarok. Good morning to the listeners of Royal 88.4 FM. We are still in the field, struggling to get in touch with mutualists, those who have benefited from the mutual assistance and solidarity, and their life is changing face. And that is why we are here today at the Barrière neighborhood in Yaoundé to be able to talk to this mutualist.
10: Monsieur Pekouge Tinda Fabrice, bonjour.
12: Bonjour.
10: Comment vous portez ce matin?
12: Je vais très bien.
10: Vous avez un peu timide?
12: Non, je vais très bien.
10: Voilà. Alors, vous êtes bénéficiaire de 500 000 francs CFA. C'était votre 4e année à la Masso?
12: C'était ma 4e année.
10: 4e année à la Masso?
12: Oui.
10: Et vous avez bénéficié de 500 000?
12: Oui, j'ai bénéficié de 500 000.
10: Que sont-ils devenus?
12: J'ai investi. J'avais ma voiture que j'étais en train de travailler. Donc les 500 000 sont venus, ça m'a aidé à finir ce projet. Donc j'avais ma voiture que j'étais en train de travailler, je faisais la tôlerie comme nous les techniciens, ça c'est notre avantage. Mm-hmm. Donc j'avais payé ma vieille voiture que j'étais en train de retaper, cet argent est venu, ça m'a servi de finir le travail de cette voiture et que c'est en route en train de travailler à l'heure actuelle.
10: En sous forme de taxi?
12: Oui.
10: D'accord. Donc, nous sommes ici à l'intérieur de ce garage. Comment est-ce qu'il s'appelle?
12: Tu ne l'as pas donné un nom.
10: C'est vous-même le propriétaire?
12: Oui, je suis le patron de ce garage.
10: Le patron. Il y a certains compartiments ici au garage, dont vous avez les mécaniciens, mais vous-même, vous êtes taulier.
12: Oui, il y a les mécaniciens, il y a l'électricien, il y a taulier. Mm-hmm. Oui. Donc, nous sommes en fait un garage complet.
10: Un garage complet. Oui. Ça veut dire que le financement de la Masso était d'une importance capitale.
12: C'était vraiment, ça m'a soutenu, ça m'a élevé.
10: Ça arrivait au bon moment.
12: Oui, ça arrivait, c'est tombé au bon moment, mm-hmm. puisque ça m'a servi de finir une fois le projet.
10: Mm-hmm.
12: Oui.
10: Et aujourd'hui, vous êtes un homme satisfait, comblé.
12: Non, je suis satisfait. Je suis satisfait, puisque à un moment, je me posais déjà la question que est-ce que c'est comme si on choisit les gens qui vont gagner. Il fallait que ça tombe aussi à mon tour. Parce que
10: pour que vous sachiez qu'il n'y a pas de combine à la Masso.
12: Pas de combine, puisque j'ai supporté 4 années avant de gagner aussi. Ça veut dire que moi aussi, j'ai beaucoup patienté.
10: Voilà. On voit, vous avez beaucoup de collaborateurs ici au garage. Est-ce que vous les avez fait souscrire tous à la Masso? Parce que eux aussi ont certainement des projets, mais manquent certainement aussi des financements.
12: Non, la plupart.
10: Ils sont nombre de combien?
12: Ils sont 4.
10: Mm-hmm.
12: Oui.
10: Et les 4 ont déjà souscrit à la Masso?
12: Ils ont déjà souscrit.
10: Est-ce qu'ils sont à jour de leur 26 000? Mais en tant que patron, ce ne sont pas à jour. Vous pouvez verser les 26 000 et récupérer plus tard pour qu'ils ne soient pas en retard dans leurs cotisations. C'est une idée, vous ne l'aviez pas. C'est une idée, non? Vous ne l'aviez pas.
12: C'est une idée, mais je pense qu'ils ont déjà fini. Dans le cas contraire, je vais me rapprocher d'eux pour savoir s'ils sont déjà à jour.
10: Et belle.

bien, c'est sur la radio ce matin, mesdames, messieurs, la mutuelle assistance de solidarité en son acte 7, eh bien, vous donne tout simplement la possibilité de cotiser. Cotisation, évidemment, n'est-ce pas, à 26 000 francs l'année. Cotisation aussi, évidemment, pour les offres exceptionnelles et des offres spéciales, plus exactement. Eh bien, pour la Masso Garantie Santé à 50 000 francs la cotisation l'année. Et puis, bien entendu, la Masso Bourse Académique, eh bien, à 100 000 francs de cotisation. Cela dit, chers auditeurs, la suite, c'est maintenant.

0: Bien, sur les 88.4 ce matin, Stéphane, ça va, tout va bien?
1: Tout va bien, Milbert.
0: Bon, alors on va parler ce matin, Stéphane, eh bien, du piège de la dette interne. Le piège de la dette interne. Deux banques, AFG Bank et CCA Bank, rachètent 70%, n'est-ce pas, de la dette de l'État. Il s'agit ici des créances du port autonome de Douala, du port autonome de Kribi, de Camtel et de l'EDC, entre autres. Alors Stéphane, en clair, l'État camerounais a des dettes partout. Il doit aux partenaires, aux fournisseurs, aux hôpitaux, aux transporteurs, et la liste est loin d'être exhaustive. Désormais, l'État va devoir à ces deux banques avec des intérêts conséquents. Dis-moi, où est le piège?
1: Bon, déjà avant de répondre à ta question, Bill, je voudrais corriger l'information parce que,
0: oui,
1: en fait, l'État n'a pas racheté 70% de la dette. Pardon, les banques en question n'ont pas racheté 70% de la dette intérieure. Mm-hmm. Ils ont racheté 70 milliards sur la dette de l'État envers certains de ses fournisseurs.
0: Ah.
1: Et il faut dire que, en fait, dans les mécanismes de finances publiques,
0: oui,
1: lorsque un État, par exemple, peut se retrouver en difficulté et incapable de payer ses fournisseurs,
0: oui,
1: cela entraîne des conséquences graves sur l'économie réelle parce que ces fournisseurs eux-mêmes sont des clients d'autres entreprises, parfois des PME, parfois même des TPE, parfois oui, des prestataires individuels, mm-hmm, qui eux aussi ne seront pas payés par effet domino. Et quand ces impayés de l'État s'accumulent et commencent à perdurer sur une période assez longue, ça entraîne des crises dans les paiements au niveau du fonctionnement de l'économie. Alors, un des mécanismes parmi tant d'autres serait pour l'État de faire racheter sa dette. C'est-à-dire, c'est un peu comme si vous, Bill, vous devez par exemple 10 000 francs à quelqu'un.
0: Oui.
1: Et vous n'êtes pas capable de payer. Et puis vous demandez à quelqu'un d'autre que, pardon, ma dette que je dois là, arrange-toi avec la personne là. Tu le gères, mm-hmm, et désormais c'est à toi que je dois.
0: Ah, okay.
1: C'est un peu ce que l'État est en train de faire.
0: Ah, okay.
1: Et en général, qu'est-ce qui va se passer? Le nouveau bailleur va aller vers les créanciers qui étaient en difficulté là, leur dit que bon, comme l'État, comme Bill vous devait 10 000,
0: oui,
1: nous on va vous donner 8 000. Et désormais, c'est à nous que Bill aura affaire.
0: Exactement. Vous,
1: on appelle ça l'escompte, en fait.
0: Ah, d'accord.
1: Donc, ce qui va se passer, c'est que l'État aujourd'hui, qui devait à Camtel,
0: oui,
1: qui devait à au port autonome de Douala,
0: l'EDC,
1: oui, à EDC aussi,
0: oui, oui,
1: mm-hmm, et
0: le port autonome de Kribi,
1: le
0: aussi,
1: port autonome de Kribi, voilà, oui, oui, voilà les quatre entreprises dont les noms ont été cités comme étant celles dont la dette a été rachetée par ces banques. L'État qui leur devait aujourd'hui ne leur doit plus, mm-hmm, cette partie-là, parce que ce n'est pas la totalité.
0: Absolument pas.
1: Oui, c'est, mm-hmm, une partie des factures qui a été rachetée.
0: D'accord.
1: Et désormais, l'État doit plutôt cet argent à ces deux banques.
0: Ouais.
1: Il faut dire encore que, malheureusement, les banques-là ne sont pas des bons samaritains.
0: Du tout.
1: Ils sont là pour faire du business et gagner de l'argent.
0: Normalement.
1: Et donc, non pas seulement qu'au niveau de ces entreprises publiques, ils vont certainement racheter la dette de l'État à une valeur inférieure à sa valeur réelle.
0: Oui.
1: Mais au niveau de l'État, ils vont lui dire maintenant, toi tu nous rembourses quand? Et comme l'État ne peut pas rembourser tout de suite,
0: ah, ça,
1: l'État va dire, je peux rembourser à moyen terme ou à long terme sur X, Y, Z nombre d'années. Les banques vont placer des intérêts, hein, sur ce, on va dire quoi, sur ce temps de remboursement.
0: Oui, oui.
1: Donc, ça devient comme un crédit que l'État contracte officiellement.
0: Absolument.
1: Auprès des banques.
0: Oui.
1: Donc, l'État avait un crédit envers ses fournisseurs, qui sont ses entreprises, sur laquelle il avait la mainmise, mmh, qui n'arrivait pas à payer. C'était une dette de l'État envers les entreprises. Ça faisait partie de la dette intérieure. Mais désormais, ça devient une dette de l'État envers des institutions beaucoup plus formalisées. Et c'est là où on peut voir un peu le piège. Parce que on va donc passer d'une dette qui valait environ 70 milliards
0: oui.
1: à une dette qui vaut désormais un peu plus parce qu'il y a des intérêts qui vont se mettre c'est là-dedans. En possible. Fait, par ce mécanisme
0: ouais.
1: où l'État a déshabillé Pierre pour habiller Paul, nous, le citoyen, qui sommes in fine les payeurs de cette dette, on devient un peu plus endetté. Voilà un peu ce qui se passe en ce moment. L'État baisse la pression
0: oui.
1: qu'elle avait envers ses fournisseurs entreprises parce que beaucoup de ces entreprises-là, donc, comme elle disait vraiment, nous, on arrive à fonctionner, il faut que nos factures soient payées.
0: Oui,
1: donc, elle baisse la pression de ce côté-là, comme elle oui. va recevoir un peu d'argent, le oui. port autonome de droit, là, de crédit,
0: de suite,
1: et oui. vont recevoir un peu d'argent. Ils vont pouvoir payer peut-être leur dette aussi. Mais en réalité, l'État reste endetté et s'endette même encore un peu plus. Donc, la dette elle augmente. Elle entre. La dette passe de ce qu'on appelle en finance publique la dette flottante, c'est-à-dire la dette qu'on a envers les prestataires, envers ceux qui ont travaillé pour l'État qu'on n'a pas payé,
0: oui.
1: à la dette structurée, c'est-à-dire à une dette qu'on a empruntée.
0: Ça veut dire que la dette reste là.
1: Non, elle ne bouge pas. Je dis bien qu'on a déshabillé Pierre pour habiller Paul. La dette reste et elle s'augmente.
0: Parce que je voulais savoir si la dette disparaît, n'est-ce pas, quand
1: non.
0: on change de créancier.
1: Non, non, non, pas du tout. Bill, si vous devez 10 000 à quelqu'un, je reprends cet exemple.
0: ouais.
1: Et quand vous venez me chercher, monsieur Kwame, pardon, aide-moi à rembourser ma dette-là. Je rembourse ta dette-là, moyennant les mécanismes que nous venons d'expliquer.
0: Oui.
1: Mais désormais, c'est à moi que tu dois.
0: Alors,
1: donc,
0: maintenant,
1: la dette n'a pas disparu, elle reste.
0: Alors, dis-moi un peu, Stéphane, est-ce que dans ces conditions, les conditions dans lesquelles tu veux nous expliquer un peu le phénomène, on peut déjà prévoir la chute et des banques et de l'État?
1: Pas forcément prévoir la chute, mais on peut envisager qu'il peut y avoir des conséquences fâcheuses au cas où ça se passerait mal.
0: Et quelles peuvent être les conséquences fâcheuses?
1: Imaginons qu'aujourd'hui, la banque AFG,
0: oui.
1: qui est l'un des plus gros créanciers de l'État, parce que dans ces 69,3 milliards, on a rendu à 70.
0: Mmh.
1: AFG, elle seule, a 55 milliards qu'elle a racheté.
0: Bien sûr,
1: et CCA oui. n'a racheté que 15 milliards. Wow. CCA a son premier rachat.
0: Oui.
1: Alors que AFG n'est pas son premier rachat.
0: Du tout.
1: En fait, avec les 55 milliards qu'elle vient de racheter, AFG est désormais à 289 milliards.
0: Seigneur.
1: Qu'elle a racheté.
0: Seigneur.
1: L'État du Cameroun lui doit
0: 289
1: dans le portefeuille de presque 500 milliards de dettes structurées bancaires que les banques ont déjà racheté à l'État. AFG elle seule pèse presque 300 milliards.
0: Ce n'est pas possible.
1: Je grossis quoi, j'ai arrondi que les chiffres soient simples à retenir.
0: Oui, oui.
1: Donc il est le majoritaire
0: oui.
1: dans cette catégorie de dettes de l'État.
0: Oui.
1: Parce que ça c'est rien.
0: Hein?
1: 500 milliards, là, ce n'est que environ, je sais pas si ça... Parce que la dette même du Cameroun, c'est 15 000 milliards.
0: Donc,
1: la partie qui est structurée envers les banques, c'est 500 milliards.
0: Oui.
1: Et donc, AFG pèse presque 3/5
0: oui.
1: de cette partie. Alors, cette institution bancaire aujourd'hui, imaginez qu'elle fait faillite. Pour une raison ou pour une autre, on ne souhaite pas. En réalité, l'État est comme le garant en dernière ressource des institutions financières. Si une banque fait faillite, l'argent des épargnants est en difficulté. Ce que l'État fait, c'est qu'elle va mettre sous séquestre, elle va mettre sous administration provisoire, et elle va charger l'administrateur de recouvrer les dettes, de recouvrer les créances de cette banque afin de payer ses dettes.
0: Seigneur.
1: Sauf que quand l'administrateur en question va se mettre à travailler pour savoir qui doit même à cette banque, il va trouver que c'est encore l'État. Ouais, comment le serpent peut se mordre la queue.
0: Je vous assure.
1: Hein, dans cette affaire. Donc, on ne dit pas que la situation est déjà alarmiste au point où il faut crier. Non, ce n'est pas ce qu'on dit. Mais on dit que, ok, l'État a trouvé un moyen pour desserrer un peu la ceinture qu'elle elle-même avait attachée, avec laquelle elle-même avait attaché les entreprises publiques dont on a cité ici. Sauf que ce n'est qu'un transfert de dette avec un bonus. Nous, on n'est pas encore sortis de l'auberge. Nous, les citoyens qui sommes les véritables propriétaires de l'État, parce que l'État, c'est nous tous, on n'est pas encore sortis de l'auberge. Notre État, en fait, elle prend juste des mesures conjoncturelles dues à la difficulté réelle de trésorerie dans laquelle elle se trouve en ce moment.
0: Alors, mais le problème, n'est-ce pas, juste, c'est que ces difficultés de trésorerie dont tu parles ce matin, Stéphane, est-ce qu'il y a lieu pour les populations camerounaises vraiment de s'alarmer? Plus de s'inquiéter, mais de s'alarmer.
1: Bon, quand vous écoutez les, on va dire quoi, les milieux d'affaires, et quand vous regardez les critères d'analyse de finances publiques, on va vous dire que non, la dette camerounaise est sous contrôle. C'est-à-dire qu'aujourd'hui, elle pèse 44% de notre PIB.
0: Seigneur Dieu,
1: vous voyez, on va dire que c'est sous contrôle.
0: Oh là là.
1: Mais sauf que, il y a des éléments qui, lorsqu'on commence à prendre en compte, peut amener à s'inquiéter. Pas à s'alarmer, mais à s'inquiéter.
0: C'est-à-dire,
1: par exemple, ce qu'on appelle le passif conditionnel de la dette publique. Les engagements que l'État a pris à gauche en disant « je suis garant, si ça ne marche pas, je vais gérer
0: oui. ».
1: Les engagements que l'État a pris à droite en disant « oui, je m'engage dans tel projet, je vais donner X, Y à terme
0: oui. ».
1: Comme dans les partenariats publics-privés. Ça représente aujourd'hui, selon la Caisse autonome d'amortissement, à peu près 4 500 milliards.
0: Wow.
1: Ce qui signifie que le 44% dont on parle, et tout le monde dit non, c'est encore en dessous des 50% de la stratégie d'endettement à moyen terme. Mmh. C'est bien, c'est encore en dessous des 70% qui est le plafond maximal prévu par la CEMAC pour les critères de convergence. C'est bien. Ce 44%-là, dès que tu prends en compte le passif conditionnel, qui n'est pas vraiment une dette, qui est conditionnelle, qui peut devenir une dette, ça devient 61%.
0: Seigneur.
1: Et ce n'est pas tout.
0: Aïe.
1: Dans les 44% de dette intérieure dont on parle, de dette globale dont on parle, on ne prend pas en compte ce qui n'est pas encore considéré comme une dette, c'est-à-dire ce que le tribunal a pu condamner l'État en disant que bon, tu vas payer telle chose pour les gens qui perdent les procès à gauche et à droite, les administrations qui perdent les procès à gauche et à droite, comme c'est très très le cas ces derniers temps. On n'a pas encore considéré certains agents qui doivent être payés. Comme par exemple la dette académique et des choses qu'on est en train de consolider à gauche et à droite. On n'a pas encore considéré les 800 milliards de SOCADEL qu'on est encore en train de vouloir analyser. Et quand on essaie de voir tout ça, on peut se retrouver pratiquement autour de 68% si on prend tout ça en compte. Donc très proche des 70%, la CEMAC nous a dit que bon, amusez-vous comme vous voulez, mais n'atteignez pas le montant là. On est encore officiellement à 44% qui est déjà acté que ça, c'est la dette. Mais on a ces possibilités d'extension très rapide et ça peut se passer très rapidement. Sans compter que chaque fois que vous entendez le président de la République autoriser le ministre des Finances à prendre tel ou tel engagement pour le Cameroun et tout, ça évolue très vite. Parce qu'on est réellement en difficulté, parce qu'il n'y a réellement pas d'argent pour faire face. Tout à l'heure, Bertrand et toi, on s'interrogeait pourquoi on n'arrive même pas à mettre même l'éclairage public. C'est devenu très compliqué, il n'y a pas l'argent.
0: D'accord.
1: Donc très rapidement, on peut se retrouver avec un niveau de dette globale de l'État qui a évolué.
0: Stéphane, tu restes avec nous, s'il te plaît. D'accord. Mais on va recevoir notre invité parce que nous avons une invitée qui est là. Paul Stéphane, bonjour.
2: Bonjour Bill, bonjour à vos nombreux auditeurs, bonjour à mon frère Stéphane.
0: Voilà, Omo, c'est bien ça, non?
2: Exactement.
0: Voilà. Alors, Stéphane, Paul Stéphane est le communicateur de l'Institut universitaire Bissau. C'est confirmé le déménagement?
2: Oui, comme je vous le disais hier, c'est confirmé, mais pour le moment, ceux qui veulent prendre des renseignements peuvent passer à Ekounou Deux Chevaux. Quand nous allons effectivement déménager, parce que c'est une certitude que l'année académique 2026-2027 se passera du côté de la nouvelle route Kouaban, derrière l'immeuble de siège de Rinapro Finance SA.
0: D'accord.
2: Mais pour le moment, pour ceux qui veulent venir prendre des renseignements de façon physique, ils peuvent venir du côté des Kounou Deux Chevaux, juste à côté de la garde présidentielle.
0: Alors, dites... Paul Stéphane, quelles sont les formations ouvertes en licence professionnelle dans votre faculté de gestion et de droit?
2: Dans notre faculté de gestion et de droit, nous avons une kyrielle de formations qui sont ouvertes en licence professionnelle. Mais il faut déjà commencer par préciser ici que pour pouvoir faire une licence professionnelle au sein de l'Institut universitaire Bissaï, il faut avoir un diplôme équivalent à un bac plus 2. Ça veut dire que vous pouvez avoir un bac plus 2, vous pouvez avoir un BTS, vous pouvez avoir un DUT, et j'en oublie certainement, et justement postuler pour une licence professionnelle. Mais il faudrait également que votre bac plus 2 ait des liens avec la licence professionnelle que vous voulez faire. Vous ne pouvez pas avoir un bac plus 2 en allemand, par exemple, et vouloir venir faire une licence professionnelle en comptabilité. Vous-même, vous voyez qu'il y a un véritable décalage. Donc, il faudrait également que ce bac plus 2 ait des similitudes avec ce que vous voulez faire. Donc, concernant donc, les différentes licences professionnelles, nous avons des licences professionnelles en comptabilité, contrôle et audit. Nous avons des licences professionnelles en banque et finance. Nous avons des licences professionnelles en droit des affaires. Nous avons des licences professionnelles en gestion des ressources humaines. Et j'en oublie certainement. Donc, les auditeurs peuvent simplement venir se renseigner et nous allons apporter davantage des précisions et même des informations qui sont utiles pour le choix définitif.
0: Alors, tout à l'heure, on parlait justement de la délocalisation hein, de l'IEA.

0: pour bien former les Camerounais, il faut leur donner un cadre qui leur permet justement d'être épanouis, qui leur permet justement d'être concentrés à faire l'école, qui leur donne envie même de venir à l'école. Parce qu'on ne tient pas généralement compte de cette dimension, mais il faut savoir que parfois même le cadre vous donne envie de ne pas manquer l'école. Donc c'est tout ça que nous mettons ensemble justement pour pouvoir bien former. Donc les modalités d'inscription, de scolarité, et j'en oublie certainement, restent inchangées. Nous, nous avons une vision, nous avons un objectif à atteindre. C'est pour ça, au nom de cette vision et de cet objectif, que le conseil de gestion et même de direction de l'Institut a justement décidé de cette délocalisation qui rentre en droite ligne avec notre vision.
1: C'est quoi exactement la Massobos Académique, Paul Stéphane?
0: C'est vrai que la répétition, c'est la mère des sciences, donc je vais encore me répéter ce matin. Il faut simplement savoir que la Massobos Académique, c'est une sorte de bourse, mais qui est portée par les mutualistes de la Masso, qui permet justement aux Camerounais, qui apporte une aide financière et matérielle aux Camerounais, afin qu'ils puissent, j'ai envie de dire quoi, poursuivre leurs études universitaires. Pourquoi je parle d'aide financière et matérielle? Parce que, en plus de votre scolarité, quand vous êtes tiré au sort, vos frais de dossier sont payés par la Masso. Votre code vestimentaire, parce qu'à l'Institut universitaire Bissau, on porte des costumes.
1: Bien sûr.
0: Vos costumes même sont payés par la Massobos Académique.
1: Les frais d'examen.
0: Les frais d'examen, la blouse pour ceux qui font la santé. Votre blouse pour le stage, c'est payé par la Massobos Académique. C'est pour ça que je parle d'une aide financière et matérielle. Ça veut dire, en plus des frais de scolarité, il y a même des frais qu'on pourrait qualifier ici d'extrascolarité, qui sont supportés par la Massobos Académique. Vous voyez donc à la vérité, c'est ce qui justifie le fait que chaque mutualiste qui partage cette vision de la Massobos Académique est appelé à contribuer à hauteur de 100 000 francs. Parce qu'en fait, tout ce que je viens de citer ici, c'est non remboursable. Ça veut dire qu'une fois que ton enfant, ton cousin ou toi-même, tu es tiré au sort, tu es sûr de fréquenter gratuitement. La seule chose que tu auras à faire, c'est de payer ton taxi pour venir à l'école.
1: À l'école, c'est tout.
0: Simplement, c'est tout ce qu'on va te demander. Donc, vous comprenez que c'est une vision qui invite tout le monde à participer, parce que j'ai envie de vous dire que même quand on est élève, on peut décider de participer à la Massobos Académique, parce que je me suis amusé à faire un calcul dernièrement et je me suis rendu compte que avec moins de 400 francs par jour, vous payez vos 100 000 francs de la Massobos Académique.
1: Je vous assure.
0: Et avec 2 000 francs par semaine, vous êtes capable de payer votre Massobos Académique. Donc, vous voyez que quand on est organisé en réalité, en un laps de temps, on est capable justement de contribuer à l'implémentation de cette vision qui est noble. Parce que je vais vous rappeler ici qu'il y a des Camerounais parfois qui arrêtent l'école après leur baccalauréat.
1: Oui.
0: Pas parce qu'ils ne veulent plus fréquenter, mais simplement parce qu'ils n'ont pas les moyens. Et alors, si la Massobos Académique peut être une solution, je pense que nous devons tous nous mettre ensemble. Et c'est comme je le disais hier, en réalité, on ne paie pas. Parce que même quand j'ai mis mes 100 000 francs et que c'est mon frère qui est tiré au sort, en réalité, je n'ai pas perdu parce que j'ai aidé un Camerounais à s'insérer. J'ai aidé un Camerounais à gagner sa vie. J'ai aidé un Camerounais à se faire former. J'ai aidé un Camerounais à ne pas sombrer dans l'alcool, dans le banditisme, et j'en oublie certainement.
1: Il s'appelle Paul Stéphane, mesdames et messieurs, nous donne carrément les contacts quand même.
0: Exactement, vous pouvez nous contacter au 678 04 4201 ou alors au 690 20 37 08, et les deux contacts, ils sont au hasard.
1: Paul Stéphane, on se dit à demain.
0: Oui, à demain, Bill.
1: Merci, très très bonne journée. On va sortir définitivement de notre entretien de ce matin quant à cette situation de dette, de prêt, de dette et tout ce qui va avec. Pour sortir finalement, n'est-ce pas, quelles leçons doit-on retenir de tout ça?
2: Le plus compliqué n'est pas le fait qu'on prenne des crédits. Ce qui est dommage, c'est que ça se transforme en dette. Parce que la différence entre le crédit et la dette, c'est que le crédit, c'est un levier pour faire des investissements. La dette, c'est un argent qu'on doit à quelqu'un qu'on n'arrive pas à rembourser. Le vrai problème de notre pays, c'est qu'est-ce que nous faisons avec nos finances publiques.
1: Question.
2: Comment nous les utilisons? Savez-vous que sur les 15 000 milliards de dettes de notre pays, 97%

0: est contracté pour fonctionner.
1: Rien que pour le fonctionnement.
0: C'est ça le problème. C'est-à-dire qu'on a pris l'argent pour utiliser, pas pour investir.
1: Non.
0: Voilà pourquoi, après, pour rembourser, c'est compliqué.
1: Merci. Stéphane, merci d'être passé par là, mon frère. Vraiment, c'est chaque fois que tu quittes de ce studio le jeudi, heureusement. Même si on lui a volé beaucoup de minutes, mais il comprend. Il nous comprend ce matin, le pasteur David Nyama. Vous savez, les hommes de Dieu pardonnent toujours. Voilà. Merci Stéphane, on se dit très bonne journée, mon frère.
0: Merci.
1: Merci, mesdames et messieurs. Attention, la pub.
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0: Je suis en compagnie ce matin, mesdames, messieurs, ben oui, du pasteur David Nyambal. Bonjour, pasteur.
1: Merci, bien le bonjour, cher aîné Bill Zoro. Soyez béni dans le précieux nom de Jésus.
0: Amen.
1: Très heureux encore d'être là ce matin. Je bénis le Seigneur pour ma présence. Je bénis le Seigneur pour cette maison, la Radio Royale, que je salue. Je salue le consortium gouverné par notre papa, le révérend pasteur Emmanuel Noël Bissa et toute sa famille, maman Esther et toute sa famille, encore beaucoup d'encouragement. Je salue les hommes de Dieu de cette maison, nos millions d'auditeurs qui nous écoutent, mon épouse Claudia Nyambal, mon frère jumeau Emmanuel le Grand, Raoul Nanga et son épouse. Et je salue un jeune maire de Yaoundé Croix, Xavier qui travaille beaucoup. Je salue également Roland Adibi, qui est mon ami, sans oublier ma grand-mère Elisabeth, qui je souhaite prendre rétablissement ce matin.
0: Pasteur, c'est bizarre parce que j'ai souvent pensé que Emmanuel Legrand, c'était votre dame.
1: C'est mon frère jumeau.
0: Ah, mon c'est votre
1: Claudia. Ah, Claudia,
0: oui. C'est non, ce n'est que ce matin que j'ai compris que non, ça n'était pas le cas. Alors, pasteur, ce matin, nous allons parler de qui peut connaître Dieu. Ça, c'est un thème violent. Bon, alors, finalement, est-ce que tout le monde peut connaître Dieu?
1: Bien, vous savez, M. Bill, nous, la plus grande interrogation que l'humanité puisse se poser, c'est de savoir si Dieu existe, ou bien de savoir est-ce que on peut connaître Dieu, est-ce qu'on peut savoir qui il est. Vous savez, beaucoup le cherchent, beaucoup le chantent, beaucoup le prêchent, mais la question, c'est de savoir si réellement tous sont dans le bon plan de Dieu.
0: Voilà.
1: Et également, connaître Dieu n'est pas de savoir ou bien de savoir des choses sur lui. Mais connaître Dieu, c'est d'avoir une relation, comme je l'avais dit ici, une relation intime avec lui. Nous pouvons donc répondre à ton interrogation par l'affirmatif.
0: Oui.
1: Tout le monde peut connaître Dieu parce qu'il s'est révélé à l'humanité, par déjà la nature, par la conscience et par la vie. La vie que nous avons eue ce matin nous prouve qu'il y a un être suprême, dont nous l'appelons Dieu, qui nous a accordé cela. Donc, il est donc préférable, ou bien il y en a qui peuvent, qui sont libres de l'accepter ou non. Mais Dieu n'a mis aucune barrière, ni de race, ni de frontières, ni de niveau intellectuel, ni de passé, ni, je sais pas, de background à l'homme de le chercher. D'ailleurs, la volonté de Dieu, lorsque nous lisons dans le livre de Romains, c'est que tous parviennent à sa connaissance et soient sauvés. Et il y a donc deux manières, ou bien deux révélations de Dieu. Dieu s'est révélé par la nature et s'est également révélé par Jésus-Christ, qui est son Fils. Et les conditions pour le connaître ne sont pas intellectuelles, mais dans le cœur. Lorsque nous lisons Jérémie 29, 13, il dit: vous me chercherez et vous me trouverez si vous me cherchez de tout votre cœur. Voilà, donc tout le monde est libre, a la capacité, a la grâce de connaître Dieu. Mais cela dépend de tout un chacun.
0: Maintenant, comment peut-on connaître Dieu?
1: Bien, vous savez, M. Bill, il n'y a pas une formule magique pour avoir la connaissance ou bien pour savoir qui est Dieu. Et on peut connaître Dieu simplement en le cherchant, en cherchant sa présence, avec un cœur sincère. Il y a quatre chemins, véritablement, que la Bible nous enseigne pour connaître Dieu. Le premier chemin, qui est un chemin obligatoire, comme je l'ai dit, c'est le chemin de Jésus-Christ. On ne peut pas connaître le Père sans passer par le Fils Jésus. Et Jésus est la photo exacte de Dieu. Lorsque nous lisons le livre de Jean 14, 9, Jésus déclare: celui qui m'a vu a vu le Père. Et dans Jean 16, le verset 6, il dit: je suis le chemin, la vérité et la vie. Nul ne peut aller au Père que passant par moi. Donc, on peut également connaître Dieu par la parole, qui est la Bible. La Bible qui est notre ressource. Dieu s'est révélé dans la Bible. C'est là où il parle le plus clairement. Quand nous lisons la Bible, nous entendons Dieu parler clairement à l'humanité. Et le psalmiste, le roi David, pouvait dire: dans le psaume 119, le verset 105, « Ta parole est une lampe à mes pieds et lumière sur mon sentier. » Voilà la parole de Dieu, la Bible, qui est un moyen plus efficace de connaître Dieu. Et également, on peut le connaître par le Saint-Esprit, dont une révélation intérieure et individuelle. Dieu se révèle aux hommes comme il veut, quand il veut, comme il veut. Donc, on peut lire la Bible, on peut lire la Bible sans connaître Dieu. Il faut le Saint-Esprit pour nous ouvrir les yeux. C'est le Saint-Esprit qui nous ouvre, qui nous amène à comprendre qui est réellement Dieu. Et dans le livre de Jean 16, Christ, la Bible dit, « Quand le Consolateur sera venu, l'Esprit de vérité, il vous conduira dans toute la vérité. » Voilà donc que le Saint-Esprit est très important dans la vie d'un enfant de Dieu. Également, on peut le connaître par l'obéissance, la prière et la marche quotidienne. On connaît quelqu'un lorsqu'on chemine avec lui, n'est-ce pas? C'est la même chose avec Jésus-Christ. Pour le connaître, pour connaître Dieu, il faut cheminer, il faut aller, il faut participer avec lui. 1 Jean 2, verset 3 déclare, « Nous gardons ses commandements, par là nous savons que nous l'avons connu. » Si nous gardons ses commandements, c'est par là que nous savons que nous avons connu Dieu.
0: Alors, qu'est-ce qui empêche les hommes, pasteurs, de connaître Dieu?
1: Bien, vous savez, Dieu ne s'est jamais caché des hommes. Hein. Dieu ne s'est jamais caché, mais ce sont les hommes qui ont mis une barrière, qui ont mis un mur, qui ont mis un mur vis-à-vis de Dieu. Ce qui empêche aux hommes, ou bien ce qui empêche les hommes de connaître Dieu, c'est principalement le péché. Le péché qui est l'endurcissement du cœur, qui est la désobéissance aux préceptes de Dieu. Il y a l'endurcissement de cœur, comme je dis, et l'influence des ténèbres spirituelles. Ouais. Voilà les choses qui peuvent empêcher, et bien qui poussent les gens à ne pas chercher Dieu. Il y a quatre obstacles, donc, comme je l'ai dit. Le premier obstacle, c'est le péché, qui est un mur de séparation d'avec Dieu. Le péché brise la relation de Dieu, et car Dieu est saint, et le péché nous éloigne de lui. Ésaïe 59, 1 à 2 dit, « La main de l'Éternel n'est pas courte pour nous sauver, ni ses yeux, pour nous, ni ses oreilles pour nous entendre. Mais ce sont nos péchés, nos transgressions, nos crimes qui mettent une séparation avec nous et notre Dieu. » Il y a également l'orgueil de l'homme et les raisonnements. Beaucoup d'hommes raisonnent Dieu. Dieu n'est pas quelqu'un qu'on veut raisonner, qu'on va chercher avec l'intellect. Dieu, c'est quelqu'un qui se laisse trouver lorsqu'on le cherche, comme je l'ai dit, de tout son cœur. Beaucoup veulent connaître Dieu par l'intelligence, sans s'humilier, sans rechercher la volonté par le Saint-Esprit de le trouver. Également, l'amour des choses du monde. L'amour des choses du monde. Vous voyez, dans nos réseaux sociaux aujourd'hui, ce qui se passe, les gens veulent les positions, ils veulent la gloire, ils veulent... C'est ça qui pousse les gens à ne plus chercher Dieu. On dit que Dieu est lent. Les gens disent, aide-toi et le ciel t'aidera. Mais j'ai parcouru toute la Bible, je n'ai pas vu ce verset. Il y a également l'incrédulité et le refus volontaire. Le refus volontaire, lorsque on refuse, ou bien ne pas vouloir connaître Dieu, est le plus grand obstacle de la vie d'un homme ou de l'humanité. Lorsque volontairement, tu déclares ou bien tu décides de ne pas savoir ou bien de ne pas vouloir connaître Dieu. Ça dépend de toi. C'est encore plus grave parce que tu deviens un obstacle même à ton propre salut. Voilà les obstacles, voilà les éléments qui poussent ou bien qui empêchent aux hommes de connaître Dieu.
0: Alors, pasteur, à quoi reconnaît-on, n'est-ce pas, un homme, alors une personne qui connaît Dieu?
1: Connaître Dieu change une vie. Lorsque vous connaissez Dieu, lorsque vous avez une relation avec Dieu, vous changez. Dans le livre de 2 Corinthiens 5, 17, la Bible dit que si quelqu'un est en Christ, il est une nouvelle créature. Les choses anciennes sont passées. Voici, toutes choses sont devenues nouvelles. Vous savez donc, quand vous rencontrez Dieu, quand vous connaissez Dieu, quand vous cheminez avec Dieu, vous êtes une nouvelle personne. Vous changez. Si vous étiez menteur, vous ne mentez plus, gros. Si vous étiez voleur, vous allez travailler comme la Bible demande. Si vous étiez... Si Dieu change. Dieu vous change, en fait. Donc, ce n'est pas juste des paroles. On devrait voir en vous ce qui s'est passé par la transformation. L'obéissance, à ses commandements, l'amour manifesté envers le prochain et la pratique de la justice. Voilà les éléments qui entrent en compte pour celui qui dit ou bien qui affirme qu'il connaît Dieu. Celui qui connaît Dieu veut lui plaire, pas juste discuter avec lui, comme font les gens aujourd'hui. Jean 8, 31 dit, « Si vous demeurez dans ma parole, vous êtes vraiment mes disciples. » C'est Jésus qui parle. Dieu est amour. Si on le connaît, son amour passe par nous pour influencer, pour impacter les autres. Vous ne pouvez pas dire que vous aimez Dieu et vous êtes méchant avec le prochain et que vous n'êtes pas compatissant et que vous n'avez pas la douceur envers ou la tempérance avec les autres. Dans le livre de 1 Jean 3, 14, il dit, « Nous savons que nous sommes passés de la mort à la vie parce que nous aimons les frères. » Il faut aimer les frères. C'est ça qui prouve que nous sommes également enfants de Dieu. Connaître Dieu, c'est être transformé à son image. C'est être comme Christ, c'est-à-dire moins de colère, moins de mensonges, plus de paix, plus de joie. Le caractère de Christ doit grandir en chacun de nous. La Bible déclare dans Éphésiens 5:1, « Devenez donc des imitateurs de Dieu comme des enfants bien-aimés. » Vous savez, je vais vous donner une confidence. Moi, je suis un enfant de l'Église. J'ai fait l'école du dimanche dans les années 88 à Arna, quand Arna n'avait pas encore le grand baptiste. Mm-hmm. J'avais ma monitrice, dont je paix à son âme, certainement elle est décédée, mm-hmm. Qui nous a inculqué les voies du Dieu. Et je suis passé de l'école du dimanche à la jeunesse. J'ai fait la jeunesse à l'UEBC. À l'UEBC, j'ai fait la jeunesse avec le moniteur paix à son nom, M. Ngoloko. Je peux les citer aujourd'hui, je ne suis pas un arriviste. J'ai fait la jeunesse, j'ai grandi dans la maison de Dieu, j'ai cherché Dieu. J'ai commencé à rechercher la voie de Dieu. Et aujourd'hui, je suis ce que je suis par la grâce de Dieu. Absolument. Donc, rechercher Dieu, connaître une personne qui connaît Dieu, ce n'est pas difficile. La Bible dit que vous les reconnaîtrez par leurs fruits. Il faut donc revêtir le corps de Christ, il faut revêtir Christ en soi pour refléter son image à l'humanité.
0: Voilà, chers auditeurs, et bien avec le pasteur David Nyambal, nous allons prendre cet autre auditeur, n'est-ce pas, qui nous appelle. Allô, bonjour.
2: Bonjour, bien sûr.
0: Oui, le patriarche Mani Onana.
2: Bonjour, sœur.
1: Bonjour, patriarche Mani.
0: Oui, patriarche Mani.
2: Moi, je vais t'expliquer à mon niveau. Hein.
0: Allons-y, mon grand.
2: Le pasteur a dit quelque chose. Rechercher Dieu et le connaître. Rechercher veut dire quoi? Prière sans stop, non-stop. Beaucoup. On arrive à voir Dieu par ses actes. Parce que le jour qu'on a prié pour un besoin, on a oublié le lendemain qu'on a prié hier pour avoir la bonne santé aujourd'hui. Ce n'est que lorsqu'on a donc une longue santé de 6 mois, avec la sagesse, on va se référer en disant que ouais, chaque fois que je prie pour ma bonne santé, Dieu me la donne. C'est par là qu'on connaît Dieu.
0: Merci beaucoup. Merci. Bon, on va sortir, hein, puisque il ne nous reste plus qu'une minute, pasteur. Pour conclure.
1: Bien, pour conclure ce matin, j'aimerais amener les gens à connaître Dieu véritablement.
0: Ouais.
1: Non seulement à chercher à savoir qui il est, qu'est-ce qu'il fait, mais d'avoir une relation intime avec Dieu. Connaître Dieu, Dieu n'exclut pas, Dieu n'exclut personne à le connaître ou de le connaître. Ce n'est pas un club fermé pour certaines personnes. C'est la volonté même parfaite de Dieu, c'est de que les gens le connaissent. Riche, pauvre, savant, c'est pas un alphabète. Tout le monde peut avoir cette capacité. Quiconque peut venir à lui. La seule condition, c'est avoir le cœur de Jésus. C'est avoir un cœur pur, ouvert le chemin. Car Jésus a ouvert le chemin. Et je vais finir par le livre de Jean Croix, que nous connaissons tous, du verset 16, dit « Car Dieu a tant aimé l'humanité qu'il a donné son Fils Jésus, afin que celui qui croit en lui ne périsse point, mais qu'il ait la vie éternelle. » Voilà la voie par excellence que Dieu a donnée à l'humanité pour être sauvée. et pour participer avec lui dans sa félicité.
0: Il s'appelle le pasteur David Nyambal, mesdames, messieurs, passez nous rendre visite ce matin. Merci, pasteur.
1: Je vous en prie.
0: Passez un excellent week-end. On se retrouve probablement jeudi. Hein.
1: Bon week-end à vous, si Dieu voulant.
0: Amen. Il voudra toujours. Mesdames, messieurs, eh bien, il a fait son entrée tout de noir vêtu. Je ne sais pas pourquoi. C'est joli noir, non? Enfin, bref. Jean-Jacques, bonjour.
3: Bonjour, Bill The Rock. Bonjour aux pasteurs et aux nombreux auditeurs.
0: Jean-Jacques Foucault avec nous ce matin, mesdames, messieurs. Il vient simplement me demander de partir. Parce que lui, il va s'installer pour le journal de 12 heures.
3: Non, je ne vous demande pas de partir. Je vous demande de rester écouter les informations de midi. Avec le recensement général de la population, parce que c'est les dernières heures, on sait très bien que l'opération doit s'achever. Du moins, la date butoir a été fixée au 31 juillet 2026. Et nous irons à l'est du pays pour savoir comment les dernières heures se déroulent là-bas. À côté de cela, on parlera du séjour du chef de l'État, un court séjour privé. Ça fait une cinquantaine de jours, le DCC, le directeur du cabinet civil de la présidence de la République, a effectué une sortie chez nos confrères de Jeune Afrique où il rassure que le président de la République va bien, il travaille en Europe. Nous allons analyser cette sortie-là dans le 12 heures. À côté de cela, on va pas oublier de parler des Lyonnes qui ont joué leur premier match. C'était hier. Elles ont gagné 2-1 face au Mali. C'était une très belle équipe en deuxième partie. Eh bien, les analyses dans le journal de midi également.
0: Mesdames, messieurs, vous comprenez tout simplement que ici s'achève eh bien le combat de cette quatrième journée, de cette quatrième édition, pardon. Merci à toute l'équipe de production. Il y avait Romuald Ekoumé à la technique, derrière les caméras, Brian Bida, juste à côté, Alain Kouekam, coordination centrale. Le Duc Roger Kierkegaard avec à la conception et supervision générale de cette émission. Le révérend pasteur Issa Emmanuel Noël, j'étais là, je suis parti. Eh bien, on ne s'est pas vu.

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0: Madame, Monsieur, bonjour, bonjour à tous et bienvenue au midi. En vitrine du 12h, la longue absence du chef de l'État au moment où la barre des 50 jours est franchie. Le directeur du cabinet civil de la présidence de la République rompt le silence. Il assure que Paul Biya va bien et travaille en Europe. Analyse de cette communication dans le journal. Dans 24 heures, la date de clôture du recensement de la population, de l'habitat et de l'agriculture. Les dernières nouvelles de terrain dans le journal, précisément dans la région de l'Est Cameroun, où les opérations se poursuivent. À l'international, République démocratique du Congo, la coalition de l'opposition maintient la pression contre le projet de révision de la Constitution, pouvant déboucher sur un éventuel troisième mandat présidentiel. Cela est qualifié de haute trahison, comme vous l'entendrez en page internationale. Enfin, sport, belle entrée en matière pour les Lions indomptables du Cameroun à la CAN Maroc 2026. Les dames Lions ont vaincu les aigles dames du Mali, 2-1. Voilà pour la vitrine, les détails, tous les détails, dans un instant très court. Bienvenue au journal. Parlons d'abord politique. Absence prolongée du chef de l'État, Paul Biya. Le ministre directeur du cabinet civil de la présidence de la République rompt le silence. Dans une sortie chez nos confrères de Jeune Afrique, Samuel Mvondo Hayolo rassure que le président Paul Biya est en bonne santé et au travail en Europe. Une sortie qui ne met pas fin aux spéculations. Jean-Marie Anaba, éditorialiste et chef d'ex-politique à Royal FM.
1: Pour le ministre Samuel Mvondo Hayolo, Paul Biya n'a jamais été hospitalisé en Suisse. Le chef de l'État est en très bonne santé et se porte bien. Si le ministre directeur du cabinet civil a voulu transmettre une information, il y a lieu dans cette sortie d'établir le lien, mais de s'adresser aux Camerounais et au monde entier. Docteur Jean-Moïse Mbox, stratège en communication.
2: Il est question ici pour le ministre de se faire comprendre ou dire justement que ce n'est pas parce qu'il n'y a pas de réaction de leur côté qu'ils ne sont pas au courant de ce qui se passe en termes de manigances, en termes de tout ce qu'on peut citer, hein, les faux décrets et de l'agitation dans le carcan politique.
1: Pour le politologue Paul Stéphane Mnunga, cette sortie peut être opportune, mais pas rassurante.
3: On a l'impression que le ministre vient ici répondre à Jeune Afrique, répondre aux adversaires du président de la République qui se retrouvent dans le sérail. Le ministre vient également répondre aux adversaires politiques du président de la République qui se retrouvent même également hors du Cameroun.
1: Samuel Mvondo Hayolo souligne par ailleurs que ceux qui attendent la mort de Paul Biya, même au sein du sérail, partiront peut-être avant lui. Les messages à déceler de cette sortie sont clairs. Paul Stéphane Mnunga.
3: La bataille de succession est lancée et chaque camp utilise l'instrument qu'il peut utiliser pour se positionner davantage. On se rend donc compte qu'il y a un camp aujourd'hui qui utilise la situation biologique du président de la République pour pouvoir se positionner.
1: Pour nos experts, il y a non seulement cacophonie gouvernementale, mais aussi peu de conviction. Docteur Jean-Moïse Mbok.
2: Il y a quand même un vide qui reste, c'est que s'il y avait quelques images du chef de l'État dans une interview, dans un échange, dans une audience à une personnalité quelconque, c'est des éléments qui viendraient donc justement conforter définitivement cette version du ministre.
1: Malgré l'absence prolongée de plus de 50 jours, le ministre directeur du cabinet civil de la présidence de la République rassure que le chef de l'État travaille actuellement sur plusieurs dossiers avec une liaison permanente avec Yaoundé.
0: Ce 30 juillet, dans un contexte de crise, de pauvreté et de chômage, les populations dont femmes et enfants sont de plus en plus vulnérables à la traite. La Journée mondiale de lutte contre la traite des êtres humains, dans son édition 2026, est l'occasion pour le Cameroun, via le ministère des Affaires sociales, de mettre à disposition un numéro vert, le 1503 ou encore le 1523, pour dénoncer tout acte relevant de la traite, mieux comprendre la notion de et banaliser, baliser les contours de la situation au Cameroun avec un défenseur des droits humains, Annie-Lisette Ambassa.
4: Alors que la maltraitance désigne des actes de violence physique ou psychologique, la traite va plus loin et transforme l'être humain en marchandise à des fins de profit financier et matériel. Eva Etongue-Mayer, défenseur des droits humains.
5: La traite des êtres humains est généralement définie comme le recrutement, le transport ou l'hébergement d'une personne par la menace, la force ou la ruse, dans le but de l'exploiter. Ça peut être le travail forcé, l'exploitation sexuelle, la mendicité forcée, le trafic d'organes.
4: des formes d'esclavage moderne. Et l'ONU rappelle que la traite est un crime ignoble et une violation flagrante des droits humains. Le Cameroun est à la fois un pays d'origine, de transit et même un pays de destination du phénomène de la traite des êtres humains.
5: On observe dans notre pays principalement la traite des enfants qui sont très souvent déplacés ou issus des zones rurales défavorisées sous forme de travail forcé domestique, d'exploitation dans le secteur informel, notamment dans la vente ambulante, dans les travaux champêtres abusifs ou même encore dans la mendicité.
4: Face au phénomène, le cadre légal au Cameroun est assez avancé. Eva Etongemayer, défenseur des droits humains, explique pour s'en féliciter.
5: Avec l'adoption de la loi de 2011 portant répression de la traite et du trafic des êtres humains et des efforts d'arrestation et de prise en charge très souvent observés au niveau des structures étatiques ou même des organisations de la société civile qui travaillent sur cette thématique.
4: Selon des statistiques de l'OIM, Organisation internationale des migrations, plus de 50% de victimes identifiées en Afrique ont moins de 26 ans et près d'un quart sont des enfants. Plusieurs choses peuvent être faites pour prévenir la traite des êtres humains.
5: La question de l'éducation, de la sensibilisation, aussi bien au niveau des communautés qu'au niveau des victimes, des cibles, des prédateurs de traite, c'est-à-dire les jeunes, les enfants. Nous pensons qu'il est important de sensibiliser. Et l'autre chose aussi, c'est de renforcer la vigilance, le contrôle accru, notamment au niveau des frontières et la régulation des agences de placement.
4: Des actions dont le ministère des Affaires sociales prend déjà en considération.
0: Une autre journée pour ce 30 juillet, c'est la journée internationale de l'amitié, une journée qui suscite débat au Cameroun, particulièrement à Yaoundé, entre ceux qui croient fermement en la loyauté et ceux qui la jugent utopique en raison des réalités de la vie. Les avis donc divergent dans ce reportage que vous signez, Dorine Bimi.
6: La conception de l'amitié varie considérablement d'une génération à l'autre et selon les vécus individuels.
7: Je dis, il y a encore les personnes sur qui on peut compter. Il y a des gens qui sont sortis dans des situations compliquées. Moi, personnellement, j'ai mes amis. Donc, voilà, je ne parle pas seulement pour dire ça avec.
8: Selon moi, l'amitié sincère existe. Genre, tu te retrouves dans un milieu du genre, tu as une amie vraiment qui tient à toi. Vous êtes à deux, vous entendez, vous partagez tout. Tout ensemble, faites tout ensemble. Moi, l'amitié existe vraiment.
6: Et c'est une toute autre observation que se font d'autres Yaoundéens qui estiment que le passage du lycée à la vie supérieure ou active marque souvent une rupture majeure dans les cercles d'amis. Le cas de cette jeune lycéenne qui se confie à nous.
9: L'amitié sincère n'existe pas. Je vais prendre le cas d'hier par exemple. Une amie que je connais a échoué le probatoire dans sa bestie, a réussi. Mais elle se vante devant sa bestie en disant que moi j'ai réussi et toi tu es échoué. Moi je ne trouvais pas ça honnête dans l'amitié sincère n'a pas existé encore. Donc pour moi l'amitié sincère n'existe pas. Pour moi l'amitié sincère n'existe pas parce que vraiment nos amis de maintenant, là, on ne sait pas. Surtout en ce temps des examens. Donc ça n'existe vraiment pas. C'est l'amitié par hypocrisie.
6: La trahison brise souvent le lien sacré de la confiance et laisse un vide immense.
10: L'amitié pour moi n'existe plus. Je constate que beaucoup de personnes à qui on fait confiance nous déçoivent toujours ou bien nous trahissent. Bon, en général, pour moi, l'amitié, moi, je n'aime pas. Mon ami, c'est Dieu. Mon ami, si oui, c'est ma maman. Oui, ce sont les seules personnes à qui je peux faire confiance.
6: Face à des relations devenues plus complexes, les perceptions s'opposent. Beaucoup y croient encore profondément comme un pilier de vie, tandis que d'autres, échaudés par des déceptions, ont fini par perdre espoir.
0: Il est 12h10 à Gado Badjeri. Quatrième recensement général de la population, couplé à celui de l'agriculture et de l'élevage. Juste quelques jours et l'opération sera terminée. À cet effet, le ratissage se poursuit dans la région de l'Est, Cameroun, menée par une délégation de superviseurs autour des agents recenseurs. Le premier arrêt s'est fait dans la localité de Gado Badjeri, arrondissement de Garoua-Boulaï, département du Lom-et-Direm. Je vous propose d'écouter un notable de la chefferie de Gado Badjeri.
11: On a commencé le recensement depuis le lancement de l'opération, c'est-à-dire exactement le 29 avril. Actuellement, nous sommes dans la phase du ratissage, c'est-à-dire les ménages dont on n'a pas eu à recenser, c'est-à-dire le cas d'absence ou de non-participation qu'on a eu à les sensibiliser. Et maintenant, nous sommes encore revenus sur le terrain pour le ratissage afin de boucler cette opération.
0: Dans le même ordre d'idées, un responsable de ce recensement au niveau technique du département du Lom et d'Irem a fait une évaluation.
12: Pour le recensement, on est très content, tellement fier, parce que Garoblay voulait être derrière, mais Dieu a refusé pour qu'on soit un peu devant maintenant. Les agents recenseurs sont venus, ils ont fait leur travail. Vraiment, on était émus de ce qu'ils ont fait. S'ils ne faisaient pas un bon travail, on ne devait pas comprendre le résultat qui est sorti. Le camp de réfugiés, c'est à 26 000 âmes qui est là-bas. Gado village, c'est 18 000 âmes qui est ici.
13: Je suis maman de trois enfants, c'est important qu'on soit venu nous compter. Ça prouve qu'elles existent, même si je suis réfugiée.
0: Les extraits réalisés par Lionel Bindi, stagiaire à la rédaction centrale de Royal FM. Le Cameroun, exportateur d'électricité selon certaines sources. Le débat a cours depuis un moment. Les résultats observés au barrage de Nactigal laissent pourtant croire que le pays dispose des quantités énergétiques nécessaires au ravitaillement de ses voisins, chose qui reste à vérifier. Si l'on s'en tient aux manquements observés dans la distribution de l'électricité sur le territoire national, l'éditorialiste et chef d'ex-économie, Yannick Ngueleui.
14: Comment s'en convaincre? Le Cameroun, déjà exportateur d'électricité au premier trimestre de l'année 2026, l'on a du mal à croire. Stéphane Kouam, entrepreneur et économiste.
15: Il nous semble que pour l'instant, le gros problème de Nactigal, le gros problème pour lequel nous on est en train de payer 10 000 milliards à chaque fois, alors qu'on n'arrive pas à consommer l'électricité qui est produite, c'est le manque de structure d'acheminement vers le réseau national. Est-ce que pendant ce temps, on aurait construit l'acheminement vers un réseau étranger, vers un État étranger comme le Tchad? On n'a pas eu cette information, mais en tout cas, ces chiffres restent quand même à questionner.
14: Selon des sources officielles, le projet d'exportation de l'électricité par le Cameroun devrait en principe démarrer en 2027. Peut-on se projeter avec autant de certitude alors que la demande locale peine à satisfaire l'offre?
15: En principe, au jour d'aujourd'hui, nous devons être un exportateur net d'électricité. Mais la notion d'exportateur net d'électricité signifie d'abord que le besoin national, lui, il est totalement couvert, c'est-à-dire couvert à 100%. Je pense qu'il est de notoriété publique que pour l'instant, le besoin national n'est pas encore couvert. Et si on veut aller dans les chiffres, on va se rendre compte que nous atteignons à peine les 50%, un peu plus, sur la couverture nationale. Alors, pensez aujourd'hui à exporter de l'électricité alors que les entreprises camerounaises elles-mêmes ne sont pas encore ravitaillées. Ça nous semble être une aberration et une erreur stratégique si ça s'avère vrai.
14: Le centre d'opération, le barrage de Nactigal, l'ouvrage doit tourner à plein régime afin que la production nationale alimente les besoins à la fois nationaux et sous-régionaux.
0: Parlons éducation, les candidats au probatoire de l'enseignement technique sont fixés depuis quelques jours sur leurs résultats, du moins de la phase écrite. Et au moment où se déroule la phase pratique dans les différents sous-centres, vous dressez une esquisse de bilan de la première étape franchie par les futurs postulants au baccalauréat des techniciens. Jean-Claude Ngué, chef d'ex jeunesse et éducation.
16: C'est un bilan qui est légèrement en hausse pour le cas pratique du sous-centre logé au centre éducatif Le Bon Berger. Les différents candidats ici ont fait mieux que l'année dernière, selon Thomas Youssa Tiamago, pédagogue et responsable d'établissement scolaire.
17: L'appréciation que je porte, c'est que ça s'est amélioré en termes de pourcentage par rapport à l'année dernière. L'année dernière, nous étions globalement dans les 40%, mais cette année, nous montons pratiquement à 55%, ce qui reste toujours très bas pour nous. Parce que si nos baccalauréats sont à plus de 85-90%, nous voulons bien que la courbe au niveau du probatoire également remonte.
16: Ce travail des candidats, jugé insuffisant par le pédagogue, se justifie par certains paramètres. Thomas Youssa Tiamago indexe d'abord le niveau des élèves estimé à la baisse.
17: Les classes de première sont des classes où beaucoup d'élèves arrivent venant de la seconde sans quelquefois avoir suffisamment, n'est-ce pas, de compétences pour pouvoir affronter le probatoire. Et quelquefois, nous recevons des élèves qui viennent d'ailleurs, qui se battent à passer le concours d'entrée, mais qui en réalité n'ont pas tout ce qu'il faut pour aborder une classe de première.
16: Il est donc question ici d'utiliser tous les moyens possibles pour accompagner les candidats dans les échéances à venir. Les candidats admis à la phase écrite du probatoire de l'enseignement technique achèvent leur passage ce vendredi devant les jury de la phase pratique, une étape ultime qui devra consacrer définitivement leur succès de l'année en cours.
0: En culture, le monde des mélomanes est en deuil. L'artiste musicien Bissi Mag est décédé hier à l'hôpital général de Douala, des suites de maladie à l'âge de 55 ans. Avec son œuvre majeure, l'album Simo, complété au fil des années par plusieurs singles et collaborations, marquant notamment cette voix respectée de la scène musicale africaine et du métissage culturel, s'en va. Hommage des artistes musiciens à Bissi Mag, Francine Atiba.
18: Né en 1971 à Consamba et originaire de Banjoun à l'ouest du Cameroun, Luc Romual Nubisi Focho, de son vrai nom connu sous le pseudonyme de Bissi Mag, a développé son art sous l'influence et le mentorat de Tala André Marie. Il s'est fait connaître à grande échelle grâce à son album emblématique intitulé Simo. Pour Hervé Nguembo, artiste musicien, c'est un collaborateur endurant qui s'en va.
19: C'est avec beaucoup d'émotion, beaucoup de tristesse, un cœur meurtri. Bissi Mag était quelqu'un de très résilient. On avait l'habitude de s'appeler de temps en temps parce que de temps en temps, on partageait des idées, on partageait beaucoup de choses en commun, mais surtout la vision musicale que nous avions presque en commun. Donc nous discutions de temps en temps, à savoir le style de musique. Je pense que la chanson Simo continuera et puis on pensera à lui.
18: Énergétique, inventif et modeste, autant de qualités que renfermait Bissi Mag, parti Kroto. C'est une onde de choc pour Michel Takam, artiste musicien du groupe Takam 2.
20: Bissi Mag, c'était un petit frère, c'était un compagnon. J'ai fait beaucoup de choses, on a fait beaucoup de pays, que ce soit européen, que ce soit africain ensemble. C'est un petit frère très dynamique, très créatif et très humble, tellement humain. Là où je suis, vraiment, je suis tellement dépassé. C'est pour ça, depuis hier, quand on m'a annoncé la nouvelle, triste nouvelle, j'ai dit non, je ne peux pas rester à Yaoundé. Il faut que je descende à Douala, me rassurer que effectivement, que c'est vraiment vrai.
18: Bissi Mag s'en est allé, mais sa voix demeure dans les studios, sur scène et dans le cœur des mélomanes. Cet hommage n'est pas un adieu, mais une promesse, celle de porter plus haut sa musique. Repose en paix, l'artiste.

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1: C'est un autre préparé par le chef d'Aix International et chroniqueur socio-politique Modeste Bontenkoué. La coalition de l'opposition congolaise C64 maintient la pression contre le projet de révision de la constitution en République démocratique du Congo. Réunie à Kinshasa, elle a donc dénoncé l'arrêt de la Cour constitutionnelle validant sous réserve la loi sur l'organisation du référendum, y voyant une tentative d'ouvrir la voie à un changement de constitution et selon elle à un éventuel troisième mandat présidentiel, qualifiant cette décision de haute trahison. L'opposition appelle ses partisans à rester mobilisés et annonce un nouveau rendez-vous politique le 15 août prochain, tout en réaffirmant son attachement au dialogue après une rencontre avec le cardinal Fridolin Abongo.
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1: En aide, le gouvernement de Narendra Modi tente de désamorcer la crise provoquée par la vaste mobilisation estudiantine en faisant adopter en urgence une loi renforçant la lutte contre la fraude aux examens nationaux. Le texte prévoit notamment un durcissement des sanctions pouvant aller jusqu'à 10 ans de prison, la création de tribunaux d'exception et l'accélération des enquêtes sur les fuites de sujets. Mais ces mesures ne convainquent ni le parti des cafards, à l'origine du mouvement de contestation, ni l'opposition, qui estime que le problème réside dans la corruption et les complicités politiques entourant l'organisation des concours. Le projet de loi doit encore être approuvé par la Chambre haute du Parlement avant son entrée en vigueur.
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1: Éric Christian Kouam, bonjour.
2: Bonjour Jean-Gerfou.
1: Vous êtes éditorialiste sport et chef d'Aix du même domaine en gymnastique artistique. Les activités reprennent officiellement le week-end prochain.
2: Ce sera pendant 2 jours à l'Institut National de la Jeunesse et des Sports, les finales nationales de gymnastique artistique et de parcours couplées à la Coupe du Cameroun. Cette double compétition regroupe les seniors et les juniors, dames et messieurs, début des éliminatoires. Samedi 9h, confirmation avec la présidente de la Camergym, Annie Floy, et quelle épouse Ténékou.
3: La gymnastique artistique masculine et féminine. Nous aurons aussi la gymnastique rythmique et le parcours. Ce sont les différentes disciplines de la gymnastique qu'on retrouvera pendant ces 2 journées avec toutes les catégories. Poussin, Benjamin, Minime, Cadet, Junior et Senior. Vraiment la grande fête de toutes les disciplines de gymnastique. Pour certaines disciplines, nous avons choisi quelques agrès seulement. Nous aurons le sol, le saut, puis la poutre, les barres parallèles. Pour la gymnastique rythmique, nous aurons le ballon et puis le cerceau. Les gymnastes viendront de différentes régions. Il y en a déjà 100 qui sont enregistrés pour ces finales. C'est une grande fête, un retour de la gymnastique au niveau national avec, bien sûr, ce nouveau matériel qui nous a été alloués pendant les championnats d'Afrique et qui seront désormais utilisés pour nos différentes rencontres et nos différentes formations. Donc c'est un renouveau, une renaissance pour notre discipline.
1: FENAP Vélo, la 3e étape de la Transca 14 ne change pas la tête du classement général.
2: Abdourahmane Amadou est toujours maillot jaune EGM, premier au classement par équipe, suivi de Achega Vélo Club et les bâtisseurs arrivent à la 3e position suite à la 3e étape d'hier entre Menganga et Ngaoundéré, une distance longue de 163 km et baptisée étape de semences d'amour. Le vainqueur de cette distance est Abdoul Karim que je vous propose d'écouter.
4: Tout d'abord, je veux remercier le Seigneur qui a permis que nous puissions terminer ce circuit dans de très bonnes conditions. Ça me fait tellement plaisir d'être 3 fois champion, d'emporter le circuit. La 3e étape n'a pas été facile parce que c'était un circuit tellement compliqué, mais par la grâce de Dieu, j'ai pu finir le circuit. Et je suis tellement ravi. Je trouve la Transca très agréable parce que ça nous permet d'être en santé, de faire tout le corps humain.
1: Interpol 2026, les qualifiés pour les demi-finales sont connus.
2: Ces clubs se sont qualifiés à l'issue des matchs de la 5e et dernière journée de phase de poule. Il s'agit de Elexport de Limbé et Mintak du Septentrion dans la sous-poule B, Mintak de la Haute-Sanaga et Mankon United dans la sous-poule A. Voici les restants restriers. Union de Douala qui retrouve la Ligue régionale est donc tombée devant Mintak du Septentrion. 0-4. Girondins a dominé Bafmen United 2-0. 1. Cafax Sport Academy a eu raison d'Épervier des Boulevards, 3-1. Rizière du Noun a battu AS Sokoto, 5-4. Mancon United a battu Mintak de la Haute-Sanaga, 2-0. Hemley de Botkot a fait 1-partout avec l'export de Limbé.
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1: Eric Christian entame plutôt réussi pour les Lions hier face aux Aigles d'Âme du Mali.
2: 2-1 avec un doublé de la Camerounaise Maringa Manga. C'est le score qui a sanctionné ce premier match de poule D. Olivier Demaipo.
6: C'est véritablement la première victoire du Cameroun. Le Cameroun se classe donc deuxième du groupe D avec 3 points derrière le Ghana. Justement, le même Ghana avait une demi-heure plus tôt vaincu le Cap-Vert 2-0. Mais écoutons la réaction de la double buteuse camerounaise Nga Manga au terme de la partie.
2: La deuxième journée de ce soir promet des étincelles.
6: Il y aura un certain Algérie-Maroc dès 21h, un match qui va se disputer sur fond de tensions politiques entre les deux pays. Les relations diplomatiques entre Maroc et Algérie sont en effet exécrables depuis de nombreuses années. Et sur le terrain, le pays hôte, le Maroc, par favori. L'Algérie, qui avait fait tomber le Cameroun en phase éliminatoire avant son repêchage par la CAF, est une sélection en construction. Les deux nations vainqueurs lors de la première journée ont besoin chacune d'une victoire afin de se qualifier pour le second tour de la CAN. L'autre rencontre de ce soir entre le Sénégal et le Kenya est celle des perdants de la première journée dans ce même groupe A. Chacune de ces deux nations voulait sortir la tête de l'eau.
2: Et cette CAN est probablement l'une des plus offensives de l'histoire.
6: Tout à fait, et les chiffres le disent. 30 buts ont été inscrits lors de la première journée en 2026, en 8 matchs seulement, soit une moyenne de 3,75 buts par match, du jamais vu. Et comparativement à l'édition 2024, par exemple, qui était la plus prolifique, ce sont 15 buts de plus.
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1: À présent, le condensé de quelques-unes des nouvelles développées dans le journal Ghanadesh. Bon après-midi.
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0: Après le 2 p.m., il y a le Vespéral bilingue à 18h. Cette édition d'information qui se referme a été préparée par l'ensemble des équipes rédactionnelles de Royal FM. Mise en onde de Romia Lekoumé, réalisation Florent Goyam, édition en chef Jean-Marie Anabam, rédaction en chef Betsan Oona, coordination éditoriale Ibel Bela Samari, coordination centrale Roger Kiek, supervision générale, le reverend pasteur Emmanuel Noël Bissaï, présentation Jean-Jacques Foucault. Avec le même plaisir, on se retrouve demain à 12h pour le grand journal de tous les vendredis. Tout de suite, elle s'installe pour Family Health. Elle s'appelle Mapala Zita. Bon après-midi, bienvenue.
1: Thank you very much, Jean-Jacques Foucault. Good afternoon and good afternoon to our listeners.
0: Le sujet de cet après-midi.
1: Yes, on Family Health this afternoon, we are going to talk hepatitis. We will look at the different forms of hepatitis, what this illness is all about, how we can prevent it, how we can treat it, and how we can help those around us who are suffering from hepatitis. Our medical expert is already in the house, so see us all in a bit.
0: Tout savoir sur les hépatites, juste le temps d'un verre d'eau. Mesdames et messieurs, que Dieu bénisse le Cameroun et le reste du monde avec.
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Du société, c'est sur bien sûr sur Royal FM. Aujourd'hui, nous allons parler de les forces du mal sur Internet et qui prennent en otage le peuple camerounais à la technique Romuald Ekoumé, coordination centrale Roger Kiek de Kiki, le révérend Emmanuel Noël Bissa est à la supervision générale, ensuite au Filawana au microphone. On va s'écouter un air joyeux, on se reprend après. Bon après-midi à toute la famille.

mal fonctionné. Jamais de mémoire d'homme, Saison n'a été prolifique en production de contenu digital en direction du peuple camerounais. Internet bouillonne de contenu, de messages, d'interactions. Chers amis, la première question, c'est vers qui sont destinés, sont adressés tous ces contenus sur Internet? C'est bien sûr le peuple camerounais. Pourquoi? Parce que c'est le peuple qui en est la cible. Et c'est le peuple qui est recherché dans ses actions. Mais qui sont les auteurs des contenus digitaux sur Internet? Ce sont tous les amis du diable, toi et moi. Je vous dis tous, il n'y en a pas d'exception. Est-ce qu'on gère un pays sur Internet? Depuis que vous regardez ces vidéos, avez-vous déjà eu une seule solution à vos problèmes? Non, aucune. Sachez que le diable est très rusé. Il use de la parole mensongère.

Le mensonge est sa première arme. Regardez bien. Le Cameroun physique, social et politique est calme. Mais c'est Internet qui bourre, qui brouille et qui bouillonne. L'agitation est sans précédent. Le système et ses turiféraires prennent d'assaut les réseaux sociaux pour semer la confusion dans les esprits, jouer avec l'illusion du vrai, vous rendre vulnérable. Combien parmi vous se lèvent tous les matins et prennent d'abord leur téléphone pour savoir ce qu'il se passe au pays? Combien sont devenus prisonniers de cette petite machine, de cette petite technologie? Combien de choses, de versions de choses avez-vous entendues de ceci ou de cela? Et des nouvelles versions continuent de sortir. En fait, comme les batailles politiques évoluent, comme les stratégies changent, les traîtres, les nouveaux alliés modifient toujours les points de vue pour se positionner ou rester en position. Le diable a compris qu'en construisant sur la toile les cloisons de ses artifices, beaucoup tomberont dans ses pièges. L'illusion de la vérité, des artifices de bien-être, de luxe et de richesse, on vous bluffe en tout point. C'est la période de chasse aux consciences. Le concept le plus en vue est celui de l'accusation. On segmente le système. On vous fait croire que tel est l'ennemi, tel vole, tel tue, tel est diabolique, tel est méchant, tel est dangereux. On crée l'embarras dans votre subconscient. Alors vous cherchez qui dit vrai, qui est bon, qui a raison. Ils sont dans un jeu sans fin. Les ficelles ne leur manquent pas. Les pièges non plus. Chers amis, réveillez-vous. Les réseaux sociaux prennent tout un peuple en otage. Les enjeux bien huilés où l'on puise votre énergie, rien ne change, rien ne bouge, ou tout au plus, eux, ils pillent. Dieu ne peut être d'accord avec vous de vivre dans une telle machination. Vous êtes des hommes doués de réflexion et de raison. Vos esprits ont besoin d'être fertiles, d'être créatifs pour valoriser vos actions, nourrir vos familles, vivre décemment. Ces gens-là vous apportent quoi, les gens d'Internet? Leur fabrique d'informations mensongères vous donne quoi? Si ce n'est être et demeurer des objets de la manipulation. Ils disent vous apporter des informations, ces influenceurs et leurs suppôts tapis dans le système. Combien ont-ils même une vie normale? Combien ont-ils un boulot normal? Peut-on avoir un boulot normal et être assis sur Internet 24 sur 24? Vous croyez? Si vous êtes journaliste, allez à la radio, à la télé, écrivez des articles, publiez-les. Le fait journalistique se construit autour d'un questionnaire. Qui, quoi, quand, et plus loin, comment, pourquoi? Les faits dont ils parlent sont-ils assujettis à ce triple questionnement? Non. Ceux-ci accusent, les autres défendent. Tel est responsable, tel ne l'est pas. Chers amis, vous êtes dans la sauce. Le pays meurt, tout est à l'arrêt. La jeunesse est abandonnée. La pauvreté nous décime. La fièvre de l'instabilité monte. L'incertitude est grandissante. Du coup, un groupe de gens qui se servent du système se servent de vous comme des poteaux figés. Des images que des contenus font défiler sur vos yeux vous bloquent, vous empêchent de vous mouvoir. Le contenu d'Internet déraisonne notre peuple. Au lieu d'être solidaires, parce que nous vivons la même déchéance sociale, nous sommes divisés de plus en plus. Les démons sont des donneurs de leçons. Des groupes d'autodéfense se rangent derrière certains diables, les trouvant moins diaboliques que d'autres. Chers amis, nous sommes des enfants de Dieu. Nous sommes habités par l'Esprit de Dieu. Nous allons nous offrir des contenus qui sont vecteurs de notre propre impuissance. Nous lier mains et pieds, nous rendant stériles et inefficaces. Les enfants de Dieu se posent des vraies questions. Nos enfants, nos familles, notre société est entachée de déchets, de vols, de corruption, de détournement, de viols, d'inceste, d'homosexualité. Qu'en disent-ils? Notre Cameroun baigne dans le mal. Si nous acceptons que le rôle soit inversé, que la fin inéluctable d'un système politique soit l'occasion pour nous d'ériger grâce à la manipulation, un autre système encore plus diabolique au sommet de l'État, c'est que nous sommes fous. Ces gens veulent, en attachant notre conscience, que nous érigions nous-mêmes, telle une hérésie, un nouveau siège de démons pour nous gouverner.
on a besoin de votre subconscient pour que vous soyez muselé. En écoutant ces gens, en partageant leur contenu, vous vous offrez en victime. Vous contribuez à un nouvel establishment encore plus servile et plus diabolique. L'acharnement avec lequel le diable agite Internet pour asservir les Camerounais sert à conquérir le pays en mettant des chaînes encore plus solides entre les mains du peuple. Chers amis, ces contenus sont faux pour la plupart, franchement manipulateurs. C'est votre état émotionnel qui subit, vous pactisez, en reliant vos problèmes personnels au second rang. Vous faiblissez. Il ne vous reste plus alors que l'alcool ou le sexe. Comprenez qu'il s'agit d'une stratégie bien huilée. Il se passe plein de choses que vous ne voyez pas. Derrière des images de clowns qu'on vous poste, derrière de vols de milliards, de vols d'or, d'achat de buildings et d'autres choses qui se passent, la réalité une autre. Et bien sûr, derrière, je vous en prie, bloquez ces contenus. Fermez Facebook. Ne mettez plus de likes sur ce que vous lisez. Ne commentez plus. Lançons l'opération Facebook mort. Brisons les chaînes. Attachons-les à notre tour. Si le peuple est souverain, il doit revendiquer sa souveraineté. Personne n'a le monopole de nous apprendre sur Internet ce que le Cameroun devient. Personne n'a le droit de dire qu'il nous explique ce qu'il se passe ici ou ailleurs, alors qu'il tire dividende du système qui le nourrit. Retenez le tout. Ces influenceurs sont payés pour dire ce qu'ils disent. Ils ne sont donc pas neutres. Ressaisissons-nous. Banalisons ces conneries qui n'apportent rien à nos vies. Cessons de faire vivre cette nouvelle race d'opportunistes sur notre dos. Ce sont des bandits d'un nouveau genre. Ils mangent, ils boivent, ils vivent parce que nous les suivons. Barrons-leur la route. Lorsque la vraie vérité de ce qu'il se passe réellement au sommet de l'État éclatera, tout le monde le saura. Le chantage des spéculations a trop duré. Ne parlons plus de choses de Facebook. Vaquons à nos occupations. Travaillons. Occupons nos vies à d'autres choses. Changeons de cap. Disons stop au diable sur Internet.

Je vous dis toujours que Dieu nous aime beaucoup. Dieu aime beaucoup le Cameroun. C'est pour cela que Dieu vit une... C'est pour ça que Dieu vit une dualité avec le diable dans le Cameroun. Le diable veut... C'est un combat qui tend. Les Ténèbres ont choisi de ligoter notre pays parce que certains Camerounais ont fait des démons. C'est la caractéristique.

les contenus seront de plus en plus violents dans les prochains jours. Plus le diable sera violent, plus vous comprendrez que l'issue lui est défavorable. Car au lieu d'abandonner, il pousse encore fort. Beaucoup de gens ont donné leur âme au diable et n'abandonneront pas le combat. Beaucoup n'ont plus d'avenir. Ils ont

n'arrivera pas. Lucifer est sur Facebook, sur Internet, parce qu'il veut conquérir l'âme de chaque Camerounais individuellement. Il veut séduire le peuple en se passant pour un sauveur. C'est un mirage ou un leurre, si vous voulez. Le diable ne peut sauver personne. Ne cédez pas à cette illusion. Ceux qui sont alliés du démon demeureront démons aujourd'hui et demain. Ne croyons pas aux choses des influenceurs. Fixons-nous notre objectif qui n'est que Dieu. Faisons-lui confiance. Ne cédons pas à la confusion. Ne baissons pas la garde. Ne pactisons pas. Restons vigilants. Gardons le genou au sol. Prions. Appelons l'Esprit Saint. Car, Camerounais, ce combat est notre combat. La victoire de Dieu est inévitable. Bénissons-le. Alléluia. Amen.

0: Parasita, bonjour.
1: Good afternoon once again, Théophile.
0: Alors, qu'est-ce qu'il y a pour le journal en langue anglaise de 14h sur Royal FM?
1: The 2 p.m. Théophile, do you have a friend?
0: Un ami?
1: Mm-hmm.
0: Oui.
1: Did you wish them Happy World Friendship Day today?
0: Happy World Friendship Day.
1: Journée mondiale de l'amitié. Est-ce que tu les as souhaités?
0: Seigneur, je ne pouvais pas savoir que c'était comme ça aujourd'hui.
1: Oh là là! Et pourtant, on a toute une journée pour ça.
0: Je dis donc Happy Friendship Day à tous mes amis du Cameroun et même ceux de l'étranger. Journée mondiale de l'amitié. Bonne journée à tout le monde.
1: Yeah, we are going to be talking friendship, the importance of having a friend that you can trust, someone you can call any day, any time, and someone that can stand up and be rooted for you. But apart from that, we're also going to talk economy, with Cameroon commercializing around 68% of its electricity. Funny enough, we have power cuts in Cameroon. Then we have a news out of Cameroon. Salva Kiir once again has sacked the governor of the Central Bank of South Sudan. We have sports too, where we'll be congratulating the Indomitable Lionesses and wishing that they continue with the winning spirit.
0: C'est l'espoir que nous gardons. Au moins, le football nous fait vivre. Papa, je vous remercie en appelant les auditeurs à écouter vos journaux dans une poussière de seconde. Je mets fin à ce programme de Dieu et Société du jeudi 30.
1: Mm-hmm.
0: 30 juillet 2026. Il était à la technique Romuald Ekoumé, coordination centrale Roger Kiek de Kiki, le révérend Emmanuel Bissa était à la supervision générale. Je suis Théophile Awana au microphone. Je vous retrouverai jeudi prochain, même chaîne, même heure, d'ici à la Be Good, Do Good, and Be the Best Version of Yourself. C'est ce que j'ai sur Royal FM, le journal en anglais de Mapala Zita, dans une poussière de seconde. Bon après-midi.

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0: Dans un instant, sur votre radio, c'est la pub.
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Mesdames, messieurs, bon après-midi et bienvenue à votre hebdomadaire miroir sociétal sur Royal FM. Justice populaire, pourquoi la recrudescence d'une telle pratique dans notre société? La question se pose à la suite d'un double drame enregistré au quartier Biteng dans le 4e arrondissement de Yaoundé. Les détails dans un court instant. Promotion du sexe et des pratiques contre valeurs, la toile inonde de ses contenus dépravants. Ces dernières semaines, les jeunes filles, principales auteurs de ces publications obscènes, présentent le visage d'une jeunesse en perte de repères. Comment expliquer la montée en puissance d'une telle mouvance et quelles solutions, réponses dans ce programme? Enfin, dans votre espace culture et tradition, nous menons une réflexion sur l'inceste tel que perçu et géré par nos sociétés traditionnelles. Un pont musical et on se retrouve juste derrière pour les échanges.

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Si vous nous rejoignez à l'instant, vous êtes à l'écoute de Royal FM, c'est la 88.4. Et l'émission C'est Miroir Sociétal. Avant donc de vous présenter le premier sujet à l'ordre du jour, rappelons les codes d'accès à l'émission, le 640 61 38 42, 671 15 73 21. Quartier Biteng, dans le 4e arrondissement de la ville de Yaoundé, un homme passe de vie à trépas à la suite d'une justice populaire. Le drame qui a la dame, par ailleurs, qui a alerté, n'est-ce pas, le voisinage de la présence d'un intrus

0: d'eau, commencer à toucher ces choses, elle a crié au voleur. La population du quartier est venue, on a arrêté le monsieur, on l'a fouetté. Après, il est parti, il paraît qu'il allait mourir à l'hôpital.
1: Sur la base des déclarations de l'épouse du présumé voleur, les services compétents prennent le relais.
0: La femme de monsieur dit que son mari n'était pas un voleur. Il avait les fourbeaux manteaux. Maintenant, on est venu arrêter les gens au quartier. On a arrêté ma tante. On l'a amenée à Koundengim. Arrivée là-bas, on a même plaidé qu'elle avait le diabète et la tension. Elle a fait même les crises. On n'a pas voulu gérer ça jusqu'à ce qu'elle n'a pas pu supporter. Elle a perdu la vie.
1: L'on fait face ici à une succession de faits malheureux. Situations qui ont viré de part et d'autre au drame, avec à la base un cas de justice populaire qui, selon le juriste Georges Ameke, est réprimé par la loi, surtout par le principe qui voudrait que nul ne puisse rendre justice.
2: Ayant constaté que le monsieur qui s'est attaqué à ses biens matériels aurait pu appeler le secours afin qu'il soit neutralisé et mis à la disposition des forces de maintien de l'ordre, cela n'a pas été fait. Il a été soumis à la furie de la justice populaire qui finalement, de ses blessures, il en a succombé. C'est à bon droit que toutes les personnes qui ont participé puissent être interpellées. Maintenant, la dame, elle, qui se retrouve en détention provisoire et qui finit par y décéder, là également, ça met en lumière une omission de porter secours de l'administration pénitentiaire qui aurait dû apporter des soins à cette dame parce qu'elle n'est pas condamnée.
1: Le juriste précise que même les personnes condamnées ont droit aux soins de santé, de même qu'à la nutrition.
3: Anne-Elisette Ambassa, qui est donc reporter à la rédaction centrale de Royal FM, pour m'accompagner dans les échanges cet après-midi, j'ai à mes côtés Alain-Christian Biabak. Alain-Christian, bon après-midi.
4: Bon après-midi Flora, bon après-midi aux copanélistes et aux nombreux auditeurs.
3: Je rappelle que vous êtes sociologue et justement à côté de vous, votre copanéliste, Vogue Bouli Boniface. Bon après-midi et merci d'avoir honoré à l'invitation une fois de plus.
5: Oui, c'est un plaisir d'être là parmi vous aujourd'hui. Je vais profiter, si vous me le permettez, de faire un bref coucou à la famille Bouli, précisément à mon papa Bekjan Bouli Siméon, à son épouse Kébé Françoise Malice. Également de faire un petit coucou à celle-là qui transforme les gens par son style et sa perfection. J'ai nommé Sabine et toi, Couture. Et pour finir, un bref bonsoir à David Construction.
3: Merci beaucoup. Je rappelle que vous êtes universitaire, étudiant en droit, voilà, du côté de l'université de Soa. On a donc un sujet, le premier du moins pour cette rubrique, concernant ce cas qui s'est déroulé du côté de Biteng. Voilà donc deux corps à la morgue. Le premier, victime de justice populaire, et le second, victime de négligence dans un établissement pénitentiaire. Alain-Christian Biabak, lorsque vous avez écouté le reportage de Anne-Elisette Ambassa en tant que sociologue, quelle est la première interpellation que cela vous inspire?
4: J'ai été choqué. D'autant plus que ça me rappelle aussi un fait que un de mes camarades a vécu. Il a failli être lynché par la justice populaire, en fait ce qu'on appelle justice populaire. Aujourd'hui, il est inspecteur des impôts.
3: Oui.
4: Et lorsque je me rappelle de ce scénario, honnêtement, les gens devraient apprendre à réfléchir avant d'agir. Comment ça s'était passé? Ça, ce temps, on était encore étudiant, je crois en troisième année. Et il vivait vers la zone de Kradat à Yaoundé, pour ceux qui connaissent. Donc il sortait, il y avait des appels que nos opérateurs donnaient les avantages pendant la nuit. Alors il sortait pour appeler et il trouvait un endroit où il y avait le réseau, toujours aux environs du Kradat. Et là, il a rencontré deux agresseurs qui venaient l'agresser. Maintenant, lui ayant le flair et sachant sur les agresseurs, dès qu'il crie, les agresseurs crient au voleur. Presque tous les gens de la cité sont sortis sur lui. Ils sont sortis sur lui pour le frapper avec des gourdins. On l'a fait asseoir. Dieu merci, ce qui le sauve, c'est que l'un des gars de la cité aussi, il est sorti, bien costaud. Il l'a reconnu, il a dit non, celui-là, ça ne peut pas être un agresseur. Entre-temps, les deux voleurs avaient déjà disparu. Ils avaient fui. Dans la foule, une dame sort. Oh non, il m'a volé les marmites. Il a fait ceci. L'autre, il a dit, il était assis là. Et quand on vous déshabille, vous êtes complètement...

0: Manu, vous êtes sale. Tout ce que le réflexe que les gens, ils vont dire, vous êtes le voleur. Et là, quand ils se sont rendus compte de l'erreur qu'ils ont faite, puisqu'on a demandé des justifications, qu'est-ce que tu fais? Ils ont vérifié les téléphones. Effectivement, mon camarade, il a appelé. On a tout trouvé là. Quelle n'était pas la honte? Quel n'aurait pas été le crime que la population aurait commis
1: Il a échappé
0: sur
1: belle, hein.
0: celui qui aujourd'hui est en train de servir sérieusement la nation? Parce que je ne vais pas vous donner son secret, c'est un. En fait,
1: Un
0: là-bas, je
1: honnête
0: laisse lui
1: citoyen.
0: honnête et il travaille assez bien. C'est-à-dire, il a un bon parcours dans ce domaine. S'il
1: Oui.
0: écoute, il saura, mais je ne vais pas donner son nom.
1: D'accord.
0: Donc, de là, il a eu un traumatisme pendant près de 2 ans. Parce que le scénario, comment on a pu le tuer, comment on aurait pu, et tous ceux qui ont voulu le faire,
1: Oui.
0: quand ils le revoyaient à la cité, c'était la honte. Vous avez failli tuer, et c'est en
1: Un
0: plus votre
1: innocent.
0: voisin, en plus c'est un innocent. Pendant ce temps, les deux voleurs avaient fumé. Comme c'était aussi un chrétien, croyant en Dieu, il a juste dit quelques paroles. Et les gars, on les a pris. Je crois que l'un, on l'a lynché quelque part ailleurs, l'un des voleurs. Donc ça, c'est juste pour appeler à la vigilance. À la vigilance qu'on entend aux voleurs. Ce n'est pas toujours parce qu'on a dit aux voleurs que celui qu'on va aller lyncher est forcément le voleur. Ce cas-ci, moi, je l'ai vécu. En fait, du moins,
1: Vous
0: c'était
1: en
0: mon
1: témoignez
0: meilleur ami.
1: d'ailleurs, hein?
0: J'ai partagé avec lui son traumatisme d'après.
1: Oui.
0: On a dû nous débrouiller comme nous pouvions, et lui avec des prières et autres, pour
1: Pour
0: pouvoir se
1: l'accompagner.
0: remettre de ce que des personnes qu'il prenait pour amis, pour ceux-ci n'ont même pas eu la jugeote de pouvoir dire attention,
1: On le
0: est-ce que
1: connaît depuis.
0: celui-ci c'est. Est-ce que. Donc, il n'y avait pas de retenue. La foule sans aucune réflexion, c'est un monstre.
1: C'était compliqué en tout cas. Mais j'aimerais savoir pourquoi la population opte de plus en plus pour ce genre de justice. Est-ce qu'il n'y aurait pas des raisons pour lesquelles aujourd'hui la population camerounaise est plus adepte de la justice populaire plutôt que de remettre les suspects ou les présumés coupables aux autorités compétentes?
0: Je pense qu'il y a une crise de confiance qui se développe envers les institutions de la justice et qui se nourrit d'un discours pessimiste. Parce que la première réaction que l'on a lorsqu'on est au Cameroun et qu'on parle des institutions, c'est un thème d'abord de critique,
1: Oui.
0: c'est un thème de négativité, et on est très peu à reconnaître du moins, au moins, le bien fondé de l'existence d'une pareille institution. Parce qu'avant tout, même si la justice est ce qu'elle est, il est important qu'elle existe, du moins pour sa dimension persuasive. Il est important. Donc, à force de nourrir ce discours, on nourrit aussi. En fait, on déconstruit la confiance qu'on peut avoir vis-à-vis des institutions et on développe des réflexes de jungle, c'est-à-dire on veut commencer à vivre en marge des institutions avec tout dans la tête la représentation négative des institutions de la justice et autres qui sont nourries par un discours souvent non expert. Parce que le discours même aussi général qui se répand au niveau sur les institutions de justice critiques qui peut être fondée par moment, ce sont les discours de non-experts. Et le discours de non-experts n'est parfois pas mesuré, il n'est parfois pas authentique et souvent il n'émane pas souvent de la bonne volonté. Moi, j'ai vu quelques décisions de justice, du moins le peu que j'ai pu voir, j'ai vu des gens gagner des décisions de justice sans corruption. Peut-être qu'il n'y en a pas trop. Mais j'en ai vu. Il est important que la population nourrisse la confiance vis-à-vis de l'institution de justice. Il est important que la justice, dont les acteurs de la justice et les populations bénéficiaires nourrissent une relation de confiance et apprennent à déconstruire non seulement ce discours, mais aussi que les acteurs de la justice travaillent pour de manière permanente améliorer les critiques fondées sur le système judiciaire. Parce qu'on ne peut pas aussi avoir un système de justice dont les critiques les mêmes reviennent au fil des ans.
1: Oui.
0: Faudrait bien que s'il y a une critique aujourd'hui, peut-être dans 2, 4, 5 mois, cette critique ne soit plus valable. On passe à autre chose. Là, on aura le sentiment d'évoluer.
1: Oui.
0: Mais tant qu'on va rester plus ou moins
1: avec les mêmes
0: statique,
1: remarques,
0: les mêmes remarques à perpétuité, ça sera très compliqué de ne pas nourrir ce discours qui crée qui détruit la confiance. Voilà, la crise qui crée la crise de confiance. Et après, les gens, on recommence à se comporter exactement comme à la jungle. Parce qu'il faut se rappeler, les institutions judiciaires, c'est pour nous empêcher de vivre comme des animaux en pleine jungle. C'est pour nous apprendre à vivre en société. Le deuxième point, c'est l'accès à la justice. Faudrait bien que l'accès à la justice soit vraiment à la portée du plus petit Camerounais. Moi, j'ai l'impression que le système de justice que nous avons pris moderne est un système beaucoup plus conçu pour les privilégiés. D'abord, il faut connaître le droit qui est en français ou en anglais. Ce n'est pas à la portée de ma grand-mère qui est au village qui ne comprend pas le français et l'anglais. Ensuite, les articles, les codes et tout ça, ce n'est pas toujours à la portée. Bien qu'on dise que nul n'est censé ignorer la loi, ce n'est pas à la portée. Deuxième côté, les frais. Payer des avocats, payer des huissiers, payer tout cela, ce n'est pas à la portée de la majorité. Et à ce niveau, notre système judiciaire doit assez travailler, doit travailler suffisamment pour qu'il soit accessible à tout le monde. À ce moment, je pense qu'on aura fait un petit pas vers l'amélioration et peut-être aussi pour améliorer la confiance entre les institutions de justice et la population qui doit en être bénéficiaire. Parce qu'il faut le rappeler, la justice est faite au nom de la population, au nom du peuple camerounais. Et il faudrait bien que le peuple camerounais, au nom duquel la justice est faite, que cette justice lui soit accessible à toutes les couches sociales.
1: D'accord. Vogobouli Boniface, avant d'arriver à la justice, les instances juridiques, est-ce qu'il n'y aurait pas une crédibilité en cette crise de confiance que les Camerounais ont envers ces institutions-là? Partant déjà des simples gendarmeries au poste de police, il y a beaucoup de personnes qui disent souvent aller se plaindre et qui, par la suite, sont plutôt vues, traitées de, je ne sais pas moi, en fait, la tendance est renversée. On s'en va pour dénoncer quelqu'un et c'est vous, en fait, qui finissez par être le bourreau. D'autres personnes, lors d'un reportage une fois, disaient dans un quartier où on avait fermé les débits de boissons à cause d'un crime qui avait eu lieu là-bas, les personnes disaient que lorsqu'on s'en va dénoncer ces braqueurs-là, on les arrête et puis on les relâche, ce sont les mêmes qui viennent nous menacer. Est-ce que quelque part la population également ne justifie pas cet état de choses-là par les actes que je venais de citer?
2: Ok. Bon, permettez-moi avant de répondre à votre question de faire une certaine comparaison.
1: Oui.
2: Prenons le cas des pays développés, tels les États-Unis. Pourquoi est-ce qu'on ne parle pas de justice populaire aux États-Unis? Je pense que pour éviter de spéculer, ça n'existe presque pas. Ça n'existe pas. Pourquoi? Parce que là-bas, il y a une certaine présence permanente des agents de justice dans les quartiers. Bon, au Cameroun, pour cause principale de cette affaire, sans toutefois vouloir la justifier, la justice populaire est due, il faut le dire, par une certaine lenteur et négligence judiciaire. Lenteur et négligence, pourquoi? Parce que, comme l'organisation judiciaire le voudrait, combien de tribunaux de première instance, de grande instance, compte notre ville de Yaoundé? C'est pas beaucoup. Et vous l'avez pris en exemple des gendarmeries. Je l'ai vécu dans mon quartier. On a une fois arrêté un suspect, puisque j'évite de l'accuser. On a arrêté un suspect. Le chef du village s'est rendu au commissariat le plus proche pour prévenir ou alors pour informer. Qu'est-ce que ces messieurs ont dit? Ils ont dit, donnez-nous le carburant, on vient le prendre. Est-ce que vous vous imaginez? Quelques mois même avant cela, un autre coupable même, puisque lui, il a été pris en flagrant délit, a été eu. On a appelé les agents de la gendarmerie. Ils ont demandé à ce que la population aille avec le suspect.
1: Donc, vous voyez que la population se saisisse du suspect et le traîne vers la gendarmerie.
2: Jusqu'à la gendarmerie, il était 21h, c'était vraiment compliqué. Mais malgré cela, avec insistance, ils sont arrivés vers les 22h, 23h, oui. Donc c'est cet esprit-là qui se cultive dans la population. Et aussi là même n'est pas la seule raison, la seule cause. J'ajouterais à cela un sentiment de méfiance avec les institutions, précédemment à ce que j'ai dit. Oui, parce que je vais prendre un simple cas, nous l'avons vécu. les affaires de viol des petites enfants, des petites filles. Imaginez-vous une mère qui a une petite fille qui a été victime de viol. On parvient à arrêter le coupable, mais quelques mois plus tard, c'est vrai, je ne saurais le confirmer, mais quelques mois plus tard, vous revoyez ce coupable quelque part. En liberté. Mais ça va vous traumatiser que finalement, si la justice n'est pas là pour m'aider, autant mieux faire recours à mes frères. Oui, je pense que...
1: Donc, à votre avis, c'est ce qui explique justement cette façon de faire des, de la population. Alors, Christian, en tant que sociologue, au-delà, n'est-ce pas, de cette crise de confiance envers les institutions et ces autres clichés qu'on a évoqués concernant ces actes délibérés souvent de nos forces de l'ordre, pas tout, hein, parce qu'il y a des cas où on présente vraiment des suspects à la presse, les autorités judiciaires s'auto-saisissent des dossiers et arrivent même jusqu'à inculper avec des sanctions, des peines. Alors, on a récemment vu le cas de outrage au chef de l'État, le jeune homme qui a écopé justement de ces peines assorties des amendes pécuniaires. On a ce sentiment des Camerounais là qui sont donc lésés. Est-ce que quelque part il n'y aurait pas une société malade? Parce que revenir à l'état de nature, ça voudrait quelque part dire que on a failli au niveau de la réglementation. Alors, en tant qu'homme, on a déjà ce mental là qu'on va se faire justice nous-mêmes.
0: Oui, bon, c'est vrai que on dit que la société est malade, ce qui n'est pas faux. Mais on a tendance à déresponsabiliser les individus pour rendre coupable la société qui, pour ma part, est un élément abstrait. Parce qu'il faut le rappeler, la société est faite d'individus. C'est nous, le tissu des relations et d'interactions que nous avons, qui fait exister la société. Donc, quelque part, l'action individuelle est toujours très présente et la responsabilité individuelle. Donc, depuis un temps, parce que moi, j'ai l'impression, on a un discours qui essaye de nous déresponsabiliser et qui essaye d'accuser la société abstraite, que je commence à partir plutôt sur le postulat de responsabiliser les individus. Il faut qu'on arrête d'accuser une société malade, malade. La société peut être malade, c'est parce que nous, c'est nous qui créons cette société malade. C'est nous aussi qui, si nous avons d'autres dispositions mentales, on peut créer une société saine. Parce qu'il faut le rappeler, les individus, 2, 3, 4, 5, 6, 7, 8, 9, 10, forment une société.
1: Oui.
0: Pas de société sans individus. Alors, les gens profitent de cela pour continuer à dire « Non, c'est la société qui est malade, vraiment, on va faire n'importe quoi, la société est malade. » Non, c'est nous qui sommes responsables, du moins les adultes, qui sont responsables de des actes que nous posons. Et si jamais on veut un changement social, une société différente, il faut que nous posions au quotidien des actes différents, chacun à son niveau. C'est-à-dire, les acteurs de la justice ne doivent pas se faire... C'est très désacralisant de voir des acteurs de la justice devenir coupables de certaines choses qu'on ne devrait pas voir au niveau de la justice qui est un corps sacré. Ça, il faut le rappeler, la justice, beaucoup de corps sont sacrés, mais pas des actes de certains fonctionnaires véreux. Ils désacralisent et puis, ce qui est, et puis lorsqu'on a fait un acte mauvais... L'acte mauvais a tendance à décrédibiliser tous les bons actes qu'on a eu à faire. Ça, c'est une tendance humaine générale dans le jugement, que ce soit des institutions ou des personnes. Un seul mauvais acte peut vous discréditer sur pratiquement toute une année, peut-être même toute une vie. Alors, dans ce contexte, il n'y a pas que les acteurs de la justice qui ont un rôle à jouer. Il y a nous-mêmes et il y a aussi les socialisations, si je peux appeler ça primaire. Apprendre aux enfants que voler, c'est pas bon. Apprendre que tuer son prochain, c'est pas bon.
1: Oui, avant peut-être, Alain Christian, quand je pose la question, c'est pour savoir pourquoi aujourd'hui, on s'empresse d'aller, non pas neutraliser, mais porter des armes blanches pour aller, n'est-ce pas, cogner sur quelqu'un, aller, n'est-ce pas, ôter la vie, parce qu'il y a plusieurs personnes, n'est-ce pas, qui perdent leur vie comme ça, là, parce que la justice populaire.
0: Oui,
1: d'où vient ce sentiment-là de se faire justice au point où on n'a plus de gêne à s'emparer d'un objet pour aller ôter la vie à un être humain?
0: Oui, premièrement, il y a le comportement animal de l'homme, premièrement, parce qu'un homme sans loi et tout ça, c'est on dit l'homme est un animal social.
1: Oui.
0: C'est le côté social qui nous fait vivre ensemble. Et le social, c'est fait de loi. Alors, il faut se socialiser et vivre dans ce paradigme.
1: Oui, conformément à la réglementation.
0: Pour rendre une vie sociale possible. Mais là, beaucoup, aujourd'hui, quand vous regardez, ce n'est pas seulement pour des raisons sociales, même des raisons politiques. Mm-hmm. Il y a une grande tendance à décrédibiliser les institutions. Vous allez voir, par exemple, excusez-moi d'y revenir, lors, par exemple, du processus électoral, il y a des gens qui ont préféré donner leurs propres résultats et discréditer les institutions établies, prenant ces institutions pour n'importe quoi, pour une raison ou une autre. Cette tendance à discréditer en permanence les institutions, je pense que même la justice en est aussi victime, parce que la justice aussi est une institution. Mmh. Au-delà des critiques, et là, moi, je pense que c'est aussi parce qu'aujourd'hui, le discours appartient à tout le monde avec les réseaux sociaux et tout. Le discours n'est plus monopolisé oui, par une seule catégorie. Mm-hmm. C'est pratiquement beaucoup de groupes d'influence qui peuvent se permettre de dire des choses. Et les jeunes sont exposés à tout cela. Et cela est à l'origine du développement de certaines mentalités, certaines relations avec les institutions. Parce que même le discours critique, pour ma part, il y a des voix autorisées, il y a des voix non autorisées, parce qu'un discours est toujours... c'est pas facile des discours. Ce sont des... au commencement était la parole a créé le monde, ceci, cela. Donc le discours a quelque chose de très puissant, mais malheureusement, il est entre les mains de monsieur tout le monde, qui souvent au profit de... pour des raisons politiques sont... discrédite complètement toutes les institutions. Et bon, ce qui est quand même drôle dans cette histoire, c'est que ceux qui discréditent même les institutions, lorsqu'ils auront, si jamais ils ont le pouvoir, ils vont appeler au respect de ces mêmes institutions qu'ils ont discréditées au préalable pour une raison ou une autre. Donc, je crois que lorsque les institutions vont retrouver leur crédit, confiance auprès de la population, et que la relation de confiance sera vraiment instaurée, alors, et puis aussi, surtout, même s'il y a la relation de confiance, il faut que la justice soit accessible. Il faut qu'elle soit accessible. Oui, parce que beaucoup de services sociaux aujourd'hui ne sont pas accessibles à la majorité des citoyens. Normalement, loger dans une maison décente, c'est un droit.
1: Oui.
0: Le travail, c'est un droit normal. Je veux dire, si on était un pays... en fait, normal économiquement et ainsi de suite, partout. Hein, tout cela, on devrait les avoir. Mais aujourd'hui, malheureusement, on a certaines élites qui se moquent de ceux qui n'en ont pas. Pourtant, le rôle des élites, c'est surtout d'aider même ceux qui n'en ont pas. Et lorsque vous avez, par exemple, on nous a enseigné souvent, lorsque vous allez dans une zone, si aujourd'hui la pauvreté est à peut-être à 50% et que vous avez fait une action de lutte contre la pauvreté et que la pauvreté a été réduite de peut-être la pauvreté qui était à 50% rentre à 20%, alors à ce moment, vous avez fait une action intéressante pour la population, ou bien pour vous-même. Je crois que voilà à peu près comment les élites devraient réfléchir beaucoup, et non pas réfléchir en privilégiés, et oublier que ceux qui sont les lésés, parce que les mécontentements viennent toujours de ceux qui sont lésés, des frustrations qui sont souvent à l'origine des mouvements. Vous avez vu par exemple, excusez-moi d'aller rapidement sur l'Afrique du Sud, carrément la façon dont la question de migration a été gérée, du moins ce qu'on a vu dans les médias, c'est une forme de justice populaire. Mm-hmm. C'est-à-dire ce sont des gens qui se lèvent en marge de la police, en marge des institutions et font des atrocités.
1: Oui.
0: Parce qu'il faut le dire, il faut aussi être expert pour faire la justice. La justice, ce n'est pas monsieur tout le monde qui peut le faire. Et lorsqu'on le fait avec des mains inexpertes, on va commettre des atrocités, malheureusement.
1: D'accord. Monsieur Vogoboli Boniface, le respect de la vie humaine, ça revient. Parce que là, on a un homme, lorsqu'on écoute le témoignage de la nièce, de la dame qui a aussi fini par perdre la vie en détention provisoire, elle explique que le monsieur était atteint de problèmes mentaux. Donc, quand il s'est introduit chez la dame qui l'a pris pour un voleur, en fait, il n'était pas lui-même. Et la dame, par ailleurs, qui a alerté la population, une fois incarcérée, elle a eu à faire plusieurs crises qui n'ont pas été prises en compte par les personnes qui la prenaient en charge. Est-ce que le respect de la vie humaine dans notre contexte a encore sa place?
2: Avant d'y répondre, je dirais que le droit reconnu à tout le monde de disposer de son corps sain et sauf est sacré.
1: Mm-hmm.
2: Il faudrait que nous tous, nous le retenons et que nous le respections.
1: Oui.
2: Mais sans vouloir le justifier, sans vouloir le justifier, je pense qu'il faut également essayer d'analyser sur un autre penchant. Voyez-vous, il y a ce qu'on appelle, comme l'a dit M. Alain Christian, la nature humaine. Si vous êtes victime d'injustice une fois, un jour vous allez faire recours à votre propre justice personnelle. Oui, ça c'est absolu. Si une fois vous avez été victime d'une infraction, d'un crime ou je ne sais pas, mais que quelques mois plus tard ou quelques jours plus tard, vous voyez le terre de cela libre plus que vous-même.
1: Il vous nargue même.
2: À des moments, l'homme a ses états. Oui. Vous aurez envie d'abord de mettre de côté ces institutions-là. Je vous ai demandé de prendre pour exemple les pays développés, tels les États-Unis, où lorsqu'il y a commission d'une infraction, on appelle d'abord les urgences. On dit voilà, voilà, voilà, ceci est constaté. Mais au pays...
1: C'est compliqué. C'est très compliqué.
2: Non, c'est pas hilarant, mais c'est compliqué. Alors, l'état de nature, la dignité, vous l'avez dit. J'invite la population à lire le code pénal camerounais. Peut-être que ça va rendre conscient plusieurs qui l'ignorent.
1: Vous savez que les Camerounais n'aiment pas la lecture, non?
2: Ah, nous avons même déjà des tutos YouTube et tout.
1: Allez, on peut faire TikTok pour autre chose. D'ailleurs, on viendra à cela tout à l'heure, hein, dans notre second sujet.
2: Donc, revenons-en. Allez lire, s'il vous plaît, chère population, de l'article 278 du Code pénal à l'article 283, je pense. Vous verrez effectivement à quoi vous vous exposez lorsque vous vous emportez au secours que vous écoutez dans la rue sans toutefois vous mettre dans un esprit de rationalité. Est-ce que cette dame qui crie au secours, est-ce que la personne sur qui est crié au secours est réellement victime? Est-ce que j'ai le droit de ramasser en premier lieu le gourdin ou le caillou pour l'attaquer? Vous verrez effectivement que nous pouvons changer notre société, car comme l'a dit M. Alain Christian, ce n'est pas seulement la chose de l'État ou du gouvernement, c'est également notre chose à nous tous.
1: C'est notre chose à nous tous. Maintenant, qu'est-ce qu'on doit faire de ces vents de corruption qu'on observe souvent? On a parlé de nos postes de police, de nos gendarmeries, pas toutes. Hein. J'insiste en disant que pas toutes. Il y en a vraiment qui travaillent, il y en a vraiment qui sont patriotes, il y en a vraiment qui... on a des gars qui descendent sur le terrain, ratissent vraiment les recoins de la ville, ont vraiment à cœur de mettre hors d'état de nuire ces personnes-là qui troublent notre sommeil. Mais à côté, il y a quand même, comme on dit souvent, dans tout corps, il y a des brebis galeuses. Hein, c'est ces esprits de corruption-là qui reviennent à chaque fois. On arrête un bandit, le lendemain, on le voit sortir. Est-ce qu'il y a également un moyen de venir à bout de ces phénomènes-là? Est-ce qu'il faut écarter ces gens-là ou bien s'assurer véritablement que lorsqu'un dossier est pris en charge, qu'il arrive à bon port?
2: Je pense que une fois j'étais en terminale, mon professeur de mathématiques m'avait dit une chose très intéressante. Vogobouli, vous voyez, lorsqu'on veut, on peut. Donc, la principale solution, c'est la volonté étatique. La volonté étatique d'appliquer rigoureusement ses propres lois.
1: Oui.
2: Ok. On a une organisation judiciaire qui doit être observée, mais ce n'est pas le cas. Le code, l'organisation judiciaire voudrait que dans chaque arrondissement, on ait au moins 5 tribunaux de premier degré. Je suis sûr que vous ne pouvez pas me contredire.
1: Du tout.
2: Ce n'est pas le cas. Alors, lorsqu'on a un juge qui a à lui seul des affaires de plusieurs arrondissements, à des moments, nous sommes obligés. Il est débordé. Alors, on constate qu'il est obligé parfois d'avoir des priorités dans ses affaires. Quand je dis priorité, vous convenez avec moi que ce sont ces affaires-là qui sont les plus fructueuses, qui ont... très lourdes, je veux dire. Un juge ne peut pas, si on enlève le plan étatique, mais qu'on prend la réalité du pays, il ne peut pas rapidement statuer sur une affaire de petit vol. Lorsque quelque part, on a une affaire de quelqu'un qu'on accuse pour vol de 20 milliards. Oui. Voyez-vous.
1: Donc, c'est l'enjeu est énorme de l'autre côté.
2: L'enjeu est tellement énorme. Alors, on va assister à tout le temps à des renvois. Essayez une fois d'aller dans un tribunal, vous allez voir, même pas 5 minutes, renvoyer à. Ça, ce sont des affaires pour moi, ou alors pour eux, la réalité, ou pour l'observation. Qui n'auront pas de suite.
1: D'accord. Au 640 61 38 42, au 671 15 73 21, Alain Christian Biabak. On a quand même cet aspect de maman qui était malade, qui a manifesté, n'est-ce pas, des crises, hein, mais qui n'a pas été géré. Et d'après ce que le juriste disait dans le reportage, bien qu'incarcéré, le suspect ou bien le présumé suspect a droit à des soins quand même.
0: Oui, en principe, la justice, hein, le but de la justice, ce n'est pas de tuer, c'est de réguler. Mm-hmm. Nous avons besoin de vivre en société. Le but des impôts, ce n'est pas de fermer, de sceller les boutiques, tout ça, mais c'est d'assainir et puis de récupérer des fonds pour vivre le corps, pour faire vivre le corps social.
1: Oui.
0: Donc, lorsqu'on reconnaît l'esprit des lois, lorsqu'on reconnaît à peu près cela, on peut être un peu plus mature pour savoir comment gérer des situations. Si on applique les lois de façon mécanique sans comprendre l'esprit des lois, je crois qu'il y aura aussi un problème. Mm-hmm. Tout comme si on veut aussi vivre en déphasage avec les lois, on devient un hors-la-loi et on ne permet pas à la société d'exister. Donc, pour ma part, moi, j'appelle à de la responsabilité individuelle, surtout de la part des adultes, parce qu'il y a beaucoup d'adultes aujourd'hui, honnêtement, qui se comportent...
1: Des adultes immatures. Qui
0: complètement déresponsabilisés. Mm-hmm. Dès qu'il y a un mal, on dit c'est Satan. C'est jamais soi-même.
1: Oui.
0: Il y a un mal ou bien c'est Dieu qui va venir. On va pas travailler. C'est-à-dire,
1: on trouve toujours,
0: bien, il y a un mal, c'est le président Paul Biya. Il y a un mal, c'est la grammaire. Il y a un mal. C'est-à-dire, nous sommes devenus incapables de reconnaître nos propres responsabilités mm-hmm. lorsqu'une situation, bonne ou mauvaise, se présente. Moi, je crois qu'une première solution viendra à partir du moment où chacun sera en mesure d'évaluer à son propre niveau ses propres actes. Et à ce moment, parce que si on ne veut pas reconnaître, il n'y aura pas de santé possible. Un bon diagnostic commence par, en fait, une bonne santé commence par un bon diagnostic. Mm-hmm. Et le diagnostic va identifier les responsabilités individuelles. Et en termes d'individus, c'est-à-dire notre niveau d'irresponsabilité et de croire que tous les phénomènes sociaux que nous voyons là viennent d'ailleurs, sans notre participation, c'est un leurre. Mm. Nous y participons. Soit par notre inaction, soit... Et en plus, nous sommes devenus vraiment très individualistes. Au lieu d'assister quelqu'un, on préfère filmer et faire des buzz. Au lieu d'assister quelqu'un, et ça, c'est peut-être pas, je sais pas, souvent privilégier notre propre sécurité. Mais la grande tendance, c'est l'individualisme généralisé qui se développe et la solidarité qui progressivement disparaît. Et ça, c'est le propre des sociétés européennes que nous avons copié et qui nous ont quelque part à ce niveau transformé exactement comme eux, au point où l'assistance à personne en danger devient un problème aujourd'hui ici. Vous allez voir quelqu'un qui a faim, on peut le regarder mourir affamé, mm-hmm. pendant que soit on est dans une grosse villa, on va arriver sur un plateau, on va bavarder de ça. Pourtant, dans notre manière de vivre au quotidien, nous favorisons cette disparité dans l'environnement dans lequel on vit. C'est à peu près ça la société dans laquelle nous sommes. Et ce n'est que des élans de responsabilité individuelle et aussi un changement de mentalité. Un changement de mentalité qui veut produire un espace social différent qui pourra transformer notre espace et le rendre plus viable. Mais si nous restons dans la tendance essentiellement critique, qui n'est pas mauvaise, mm-hmm. sans ajouter des actions dont nous sommes conscients nous-mêmes, que ces actions vont permettre d'améliorer d'une façon ou d'une autre notre environnement sociétal, alors à ce moment, on va demeurer dans la merde jusqu'au jour où, avec un élan d'orgueil, on va décider, non, stop à toutes ces choses-là, chacun travaille, et alors la réalité, cette mauvaise réalité deviendra un lointain souvenir.
1: D'accord, au 640 61 38 42... Aussi 71 15 73 21, ce sont les codes d'accès au programme Miroir Sociétal qui est en direct en ce moment sur la 88.4 Royal FM. Bouli Boniface, il y a également des sanctions qui s'appliquent hein, aux personnes qui décident de s'allier, enfin de s'adonner à la vindicte populaire, forcément. On va d'abord prendre cet auditeur, hein, le temps de vous préparer à la question. Oui, au téléphone, allô. Allô?
3: Allô, bonsoir.
1: Oui, Papa Kamto.
3: Ok. Nous sommes en train de parler là de la justice populaire au Cameroun.
1: Oui.
3: Oui, si je comprends bien. Mm-hmm. En réalité, au Cameroun, le bandit n'a pas peur de la loi. Le bandit n'a pas peur de la police. Il a plutôt peur de la justice populaire.
1: Oui.
3: Parce que la corruption au Cameroun nous a amené à une situation où les gens ont appris à ne plus se plaindre. Parce que lorsqu'on se plaint, le policier ou le magistrat est là, il attend pour demander au coupable, au prévenu coupable, que face à cette accusation, tu fais comment? Parle bien pour continuer cette affaire. Alors, lorsque, à mesure d'accuser les gens et ça ne donne rien, on se retrouve quand on a pris une décision qu'on n'accuse plus personne. Ça peut développer une certaine situation où on se retrouve à la justice populaire. Alors, dans notre pays, les gens qui font la justice gagneraient à bien jouer leur rôle. Mais seulement, quand quelqu'un a payé 3 millions pour s'asseoir quelque part, est-ce qu'il ne doit pas récupérer son argent? J'en ai terminé.
1: Merci, Papa Kamto, pour cette contribution. On reste au téléphone. Allô?
4: Oui, allô, toi, bonjour.
1: Bonjour.
4: C'est le roi Merlin.
1: Oui, roi Merlin.
4: Je salue ton panel et je salue les auditeurs.
1: Merci.
4: En souscrivant largement à la vie de Papa Kamto tout à l'heure,
1: oui.
4: Vous comprenez que vous avez évoqué tout à l'heure le fait de l'individualisme. Mais cet individualisme-là, ça va m'arriver au niveau où lorsqu'on sera en détresse. Je m'explique. Imaginez un seul instant que ce qui s'est passé en Kondenguila, vous voyez que beaucoup de personnes vont commencer à se méfier d'accourir lorsqu'on va dire au voleur ou alors lorsque quelqu'un va crier, peut-être que la personne est en détresse. Donc vous voyez que moi, personnellement, j'aurais peur dorénavant que si quelqu'un est en détresse, que j'aille l'aider. Parce que j'aurais même la crainte que cette personne, peut-être, va un jour m'amener dans les problèmes.
1: Oui.
4: Et vous, je ne sais pas si vous voyez un peu là où le fait de ne pas appliquer les textes de nos lois par nos autorités peuvent nous amener. Hein. Parce qu'une loi, selon moi, non appliquée, c'est un loisir. Une loi, selon moi, mal appliquée, c'est un loisir. Mais vous voulez donc qu'on fonctionne comment dans une société pareille? Parce que la corruption a foutu tout en l'air. Et nous sommes en train davantage de s'enfoncer dans cette histoire de justice populaire-là parce que nos autorités judiciaires ne font pas leur travail. S'ils faisaient leur travail logiquement et normalement, est-ce que la justice populaire devait prospérer? Votre panel tout à l'heure a pris l'exemple des pays développés. Là-bas, la justice, les institutions judiciaires fonctionnent normalement. Du plus petit au plus grand niveau. Et là-bas, on ne parle pas de justice populaire. Comment est-ce qu'on ne doit donc pas vivre l'individualisme dans ce pays? Dorénavant, je vois quelqu'un en détresse, je passe ma route parce que je peux être en train d'aider quelqu'un et j'entre dans les problèmes. Je ne sais pas si vous voyez à quel niveau nous sommes déjà.
1: Je comprends
4: très bien. Donc, que nos autorités judiciaires se réveillent et qu'ils fassent vraiment l'effort de refaire la confiance entre le peuple et eux. Parce qu'il y a déjà une crise de confiance entre la population et ceux-là qui sont dans le domaine de la justice. Et ce n'est pas du tout bien, on va construire ce pays comment.
1: D'accord.
4: Merci, bonne émission.
1: Merci beaucoup à vous, roi Merlin, pour cette contribution. On poursuit sur la une. Au téléphone, allô?
5: Allô?
1: Oui.
5: Bonsoir.
1: Oui, bonsoir.
5: Oui, monsieur Julien depuis Bactos.
1: Monsieur?
5: Julien depuis Bactos.
1: Oui, monsieur Julien, bienvenue.
5: Oui, vraiment, la justice populaire aujourd'hui est en train de prendre le volume aujourd'hui parce que je vais être trop droit. Le peuple, je vais être abandonné à lui-même. Vous voyez, par exemple, le petit qu'on a tué hier lors d'un braquage. Est-ce que vous pensez que si vous étiez vous étiez son parent aujourd'hui, est-ce que si vous voyez tout devant vous, est-ce que vous n'allez pas réagir? Donc, Et aujourd'hui, nous, on se retrouve en train de faire des choses où, comme M. Mvogo le disait, on n'accompagne pas même vers l'autorité. L'autorité vous demande même de partir le avec le oui, de payer le carburant, le président. Donc, vous voyez un peu à quel niveau on se retrouve dans le pays. Ici. Suivez mon regard. Voilà qu'une personne qui avait tué un professeur, bon, à Douala là-bas, il est sorti à une caution de 52 000 francs. Ça veut dire que moi, aujourd'hui, on me demande aussi, aussi qu'on nous encourage tous. Donc, si j'ai mes 52 000 francs, on peut commettre un meurtre au Cameroun. Vous voyez à quoi la justice, et je dis toujours qu'avec ce rythme, le mal ne peut pas finir sur la tête des hommes. Puisque lorsque quelqu'un est blessé, ben, il voit qu'on ne réagit pas. Les gens qui sont appelés à réagir ne le font pas. On va se retrouver dans ce que vous voyez actuellement. Parce que je vois que la justice au Cameroun, quand elle intervient déjà, ça veut dire qu'on est monté sur leur propre pied. C'est encore là-bas. Comme l'affaire des 6 mois de ce jeune homme que je ne veux pas citer le nom, c'est parce qu'on a touché à l'intégrité du cadre d'État directement et puis on sent maintenant qu'il y a la justice. Et que fait-on le pauvre? La population dit comment? Le même monsieur que tu arrêtes, que vous arrêtez là maintenant, présentement, après deux lundi, il était, les policiers sont venus chercher ce dernier mercredi, il est dehors et il est à vos proches. Qu'est-ce qu'on fait? Il vous dit carrément que, attends, je vais sortir, j'ai vu qu'il sort quelque part, mais ça, c'est là-bas un gars qui a fait un viol et puis on est en train de lyncher la gendarmerie, j'ai intervenu, il dit, attendez quand on va ressortir, qu'est-ce que ça dit là? Donc, avec ce rythme, on n'a pas le choix. On n'a pas, je ne peux pas dire qu'on n'a pas le choix, si on a le choix, mais que vraiment la justice camerounaise se réveille et que nous-mêmes, nous sachions à quoi nous lancer le moment venu.
1: Merci, okay, merci beaucoup, M. Julien, pour cette contribution. Au téléphone, allô?
6: Allô?
1: Oui, allô?
6: Oui. Royal FM?
1: Oui, c'est Royal FM.
6: Oui. Vous avez la loi du Cameroun.
1: Allô, vous êtes en direct, vous pouvez parler.
6: Je dis qu'il n'y a pas de justice au Cameroun. Vous me suivez, non?
1: Oui.
6: C'est M. Foucault-Mbel, il n'y a pas de justice au Cameroun. Il n'y a pas de justice corrompue.
1: Il n'y a pas de justice comment, très cher? Est-ce qu'il y a des cas pour lesquels...
6: La justice est corrompue.
1: Pourquoi vous le dites? Est-ce qu'il n'y a pas des cas où il y a eu vraiment justice? On a réparé le préjudice. Mais dire, c'est comme si on était dans la jungle aussi quand même, non?
6: Hein?
1: Dire qu'il n'y a pas de justice, c'est un peu comme si moi-même, je peux sortir là, je provoque quelqu'un, et puis je lui fais du mal, je sais que je vais m'en sortir en toute impunité. Il y a quand même des personnes qui écoutent, non? Il y a des personnes qui sont...
6: Oui, tu vas en dire comment? C'est toujours pas le moyen à vous poser... Pour payer, il n'y a pas de justice au Cameroun. La justice est restée pour la population moyenne.
1: Comment ça?
6: Il n'y a pas de justice au Cameroun. Non, je vous dis.
1: Je suis pas très d'accord avec vous parce que il y a quand même des dossiers pour lesquels j'ai vu des familles vraiment en difficulté qui ont été portées par des associations avec un juge à eux affecté. Non, il faut également écouter.
0: Il y a même eu des cas avec le délégué de la sûreté qui a souvent eu à punir certains fonctionnaires de police véreux. Il y en a tellement de cas partout.
1: Moi, je j'ai pas le droit de prendre position, mais je vais pas laisser quand même dire des choses qui sont pas vraies. Hein. Au Cameroun, il y a une justice. Bien qu'elle est tout à fait, elle est perfectible. Merci Alain Christian. On va poursuivre avec nos auditeurs. Au téléphone, allô?
7: Oui, Flora, bon après-midi.
1: Et bon après-midi.
7: Constance, moi je l'ai fait au panéliste.
1: Mm-hmm.
7: Flora, j'ai toujours l'habitude de dire des antennes que Flora, on ne peut pas envoyer un enfant à l'école. Attendre qu'il nous ramène 3 ou 4 souverains et on le félicite. Quand on envoie un enfant à l'école, c'est pour qu'il ait la moyenne qui va lui permettre d'aller en classe supérieure.
8: on ne félicite pas 4 ou 5 sur 20 Flora. Donc, pour vous dire que les cas que vous citez, ce sont, il y a quelques cas, il y a des exceptions qui font la règle. Forcément, il y a des exceptions. Mais le problème du Camerounais, c'est que en grande majorité, ça ne donne pas Flora. C'est ça le véritable problème. Vous pouvez citer la 5 cas, 10 cas, où la loi a eu vraiment effet. Mais quelqu'un viendrait vous citer 150 cas, 1000 cas, que la loi n'a pas joué son rôle, Flora. C'est ça le véritable problème. C'est là qu'on ne s'entend jamais. Parce qu'on dit toujours qu'on sent est radical et tout ce qu'on sent, tout simplement parce qu'il tient compte de la majorité en démocratie. Alain Christian, on va citer 2 cas, 3 cas, 4 cas, et qu'est-ce qu'on en fait des 1000 cas où les gens sont, c'est-à-dire que la loi est totalement bafouée.
1: Est-ce que vous connaissez les statistiques, mon très cher?
8: Oui. Non, je
1: vous avez les statistiques du nombre de dossiers qui sont traités au niveau du palais de justice ou bien à la cour. Est-ce que vous avez, je ne sais pas, parce que quand vous parlez aussi, il faut vous adosser sur des chiffres. Vous avez peut-être au plan environnemental quelques cas. Est-ce que du côté de la justice aussi, vous avez les chiffres qui sont traités par jour, par mois, par an?
8: Flora, même le Camerounais le plus idiot pour vous donner ces chiffres-là.
0: Non.
8: Je vous demande personnellement, j'ai une panoplie de dossiers à la justice qui n'a jamais abouti, Flora. Je prends en étant un exemple. Et tout mon entourage, vous ne voyez personne qui vous dit que non, dans tel problème, la justice a joué son rôle. On se rend compte aussi des faits palpables dans la société. On peut simplement dire que on vit ça au quotidien. Tous les Camerounais vont vous dire ce qu'ils ont vécu.
1: Tous les Camerounais, c'est qui? Eh, Constant, quand vous nous mélangez... Toi, tu entends un discours, parle pour toi. Hein? Parce que c'est souvent ça que vous faites. Vous dites que oh, les Camerounais... Tu vas voir un autre Camerounais qui va venir dire le contraire de ce que tu dis, hein?
8: Oui, mais moi personnellement, j'ai commencé par vous dire que j'en connais tellement.
1: D'accord.
8: Et moi, personnellement, j'ai le dossier en justice. Donc, en réalité, c'est ça donc qui phagocyte exactement la sérénité. Et ça fait donc l'affaire de justice populaire prend davantage du poids.
1: Oui.
8: Parce que les gens ont fini par comprendre que ça ne sert à rien d'aller au commissariat ou à la brigade. Donc, vous arrêtez quelqu'un carrément, soit qui a violé votre femme ou votre fille devant vous, soit qui a poignardé et tué votre frère devant vous, et vous l'amenez à la brigade le lendemain, vous le voyez d'ailleurs. Mais vous pensez que quel peuple, quelle population, dans un quartier peut laisser un bandit partir? Et quand les bandits, vous voyez, une fois qu'ils sont en quartier, les arrêtent, ils commencent à prier pour que la police arrive. Ils prient pour que les gendarmeries arrivent. Si vous voyez un gendarme pacifiquement civil, il va commencer à crier, oh, pourquoi on veut le sauver? Ils savent désormais que ces gens-là sont là pour le sauver.
1: C'est compris. C'est compris, Constant.
8: Si la justice joue son rôle, vous verrez, on aurait pu faire ces choses-là. Il faut que la justice joue son rôle.
1: C'est compris, oui. C'est compris, hein, Constant. C'est compris. Au téléphone, allô?
9: Allô?
1: Mm-hmm.
9: Bonsoir, madame.
1: Oui, bonsoir.
9: C'est Royal FM?
1: Oui, c'est Royal FM.
9: Ah, bon après-midi, je salue tous les auditeurs.
1: Merci.
9: Madame, je vous en prie, il ne faut pas... Déjà, moi, c'est Jean-Christophe. Hein?
1: Oui, Jean-Christophe.
9: Oui, déjà, il ne faut pas nous en vouloir. Parce que tu allais être... C'est comme si tu veux nous en vouloir quand nous, on dit que les auditeurs disent qu'il n'y a pas la justice au Cameroun. On s'appuie sur toutes les situations qui se passent au Cameroun.
1: Quelle situation?
9: Même le CONA, maintenant, faut penser la corruption qui est au sein de la justice. Vous, que vous êtes journaliste, vous ne pouvez pas nous démentir cela. Même la CONAC a dénoncé cela. Madame,
1: oui.
9: Vous voyez ce qui s'est passé, par exemple, je peux citer, à l'ouest, dans un village où on a tué 2 personnes. Quand vous écoutez certains ressortissants de ce village, ils disent qu'ils ont fait beaucoup de dénonciations parlant de vol, de pillage et de tout. Quand vous faites des dénonciations et que les autorités ne s'agitent pas ou n'agissent pas, qu'est-ce que vous pensez que le machancier qui va tomber va s'attendre à quoi? Il va s'attendre à quoi? Hein? madame, il est difficile d'aller soutenir quelqu'un qui crie au voleur, au voleur, au voleur. Parce que vous allez même aller le soutenir, on va même arrêter le voleur, il va arriver au commissariat, on va le laisser. On va le laisser. Certains voleurs ont même d'argent, ils ont beaucoup d'argent pour négocier. Chaque fois, nous voyons même à travers les médias que vous êtes, vous parlez de repris de justice. Nos forces de maintien de l'ordre parlent de repris de justice. Il a fait comment pour se retrouver dehors? Il n'a pas donné l'argent.
1: C'est compris. Merci beaucoup pour cette contribution. Vraiment, je ne suis pas là pour prendre parti, mais je ne peux pas également permettre que l'on dise des choses qui ne sont pas, dire qu'il n'existe pas. Est-ce qu'on mesure même ce qu'on est en train de dire? Dire qu'il n'existe pas de justice au Cameroun, c'est que vous et moi ne serions pas assis où nous sommes. C'est que beaucoup ne parleraient même pas sur la toile. C'est que beaucoup ne... Je ne sais pas moi. Il y a des cas et des cas. C'est vrai que il y a des dossiers qui n'aboutissent pas. Il y a, mais à côté également, il y en a qui prospèrent.
0: Oui, effectivement. Il y a, ce qui est certain, c'est qu'il y a une frustration réelle.
1: Oui.
0: Il y a une frustration réelle.
1: Qu'on ne néglige pas.
0: Oui, bien sûr.
1: On ne la néglige pas.
0: Et qui peut aussi amener à être tellement radical sur le discours quant au jugement qu'on peut avoir sur les institutions judiciaires d'un pays. Une chose qui est certaine, les institutions existent.
1: Tout à fait.
0: Personne ne peut le nier. Une chose est certaine, il y a des cas de, comment ils appellent ça, j'oublie le terme, des erreurs, des fautes qu'on peut aussi retrouver au sein des appareils judiciaires comme au sein de la société un peu partout.
1: Mm-hmm.
0: Ça, il y en a des victimes. Et généralement, les victimes ne peuvent pas développer un discours positif sur la justice du fait des frustrations qu'ils ont eues. Mm-hmm. Mais ceux qui ont eu une justice bien faite ne vont pas développer le discours de frustration. Et ils vont le reconnaître. Mais une chose qui est certaine, il faut que la confiance
1: soit rétablie. Oui.
0: Il faut assez de communication entre les acteurs. Oui, assez d'action, de communication, de sensibilité. En fait, de rapprochement entre les institutions, les acteurs de ces institutions
1: et la population.
0: Il faut aussi reconnaître, du moins, lorsque une bonne action est faite, il faut la reconnaître. Parce
1: c'est
0: que
1: ça qu'on
0: ne
1: parle
0: pas
1: ici,
0: reconnaître, et surtout, il faut le savoir, les bonnes actions, il faut souvent beaucoup d'efforts pour les faire dans des atmosphères où carrément on a le règne des mauvaises actions.
1: Oui.
0: Alors il faut savoir reconnaître et encourager ceux qui s'investissent dans ce sens. Ce n'est que de cette façon-là qu'on pourra avoir un changement. Mais si on reste dans la posture essentiellement critique, sans reconnaître le minimum d'actions qu'il y a, sans reconnaître certaines choses, je crois qu'on va par notre discours demeurer dans le discours négatif sans aucune action et aucun changement ne sera possible.
1: Mm-hmm.
0: Donc, nos auditeurs et nous tous, nous devrions nous engager, c'est notre pays.
1: C'est notre pays à tous, on voit
0: ce
1: toutes ces choses-là.
0: Mieux,
1: oui.
0: Pour du moins sauver ce qui doit être sauvé.
1: Mm-hmm.
0: Et ça sera au bénéfice du plus grand nombre.
1: Tout à fait. Au 640 61 38 42 671 15 73 21, Woody Boniface, est-ce qu'il y aurait des sanctions qui s'appliqueraient aux personnes-là qui commettent, n'est-ce pas, ce type d'infraction, ôter la vie à quelqu'un sous prétexte que c'est la justice populaire? Est-ce que c'est celui qui porte le coup de grâce ou bien tous ceux qui sont impliqués, n'est-ce pas, dans le forfait sont reconnus autant coupables que celui qui a apporté le coup de grâce? Et expliquez-nous un peu comment ça se passe ou bien...
2: En gros, il y a ce qu'on appelle les atteintes effectives au corps.
1: Mm-hmm.
2: Permettez-moi de vous citer la disposition de l'article 278 du Code pénal. Article 278 Code pénal, j'invite tous les Camerounais qui nous écoutent à nous prêter une réelle attention.
1: Oui.
2: Est puni d'un emprisonnement de 6 mois à 5 ans, à 20 ans, pardon, celui qui, par des violences ou des voies de fait, cause involontairement la mort à autrui. Voyez-vous, on a des personnes qui ont voulu rendre justice, mais en voulant saisir le suspect, ont causé sa mort. Là, c'est ce qu'on appelle un coup mortel. Alors, celui-là se voit être emprisonné dans la mesure du possible à de 5 mois, de 6 ans à 20 ans.
1: Enfin.
2: Oui, oui. Sauf que, Madame Flora, ça c'est la théorie. Ce n'est pas que ça ne s'applique pas.
1: Oui.
2: Voyez-vous, si dans un pays comme le Cameroun, où on compte plus de 30 millions d'habitants. Mmh. On a moins de 200 magistrats. Pensez-vous que réellement des dispositions comme celle-ci seraient appliquées partout et comme il faut? Là, je réponds par la négative. Alors, nous invitons nos gouvernants et notre chef de l'État à se pencher sur ce problème judiciaire qui doit être réellement décentralisé. Mmh. Oui.
1: Et par rapport à la population, parce que quand vous écoutez vraiment tous nos auditeurs, tous ceux qui prennent la parole ce soir, on a comme l'impression que la justice populaire est le meilleur échappatoire. C'est comme si aujourd'hui, comme l'État ne fait plus rien, comme on va faire. En fait, est-ce qu'il revient? Est-ce que c'est légitime? Est-ce qu'il faut encourager ce genre de discours?
2: Bon, vous savez, je vais faire comme on m'a enseigné. On m'a toujours dit, Hassan, en tant que l'aîné, lorsque tu essayes de réprimer ta sœur, devant les gens, accorde-lui d'abord la raison.
1: Oui.
2: Mais derrière, va lui dire que là où c'est là, tu as eu tort.
1: Oui.
2: Donc, je vais inviter tous nos Camerounais à faire confiance à notre justice, parce que c'est pour ça qu'elle existe,
1: oui,
2: pour nous rassurer et pour nous permettre de vivre dans la mesure du possible en sécurité.
1: Tout à fait.
2: Sauf que, je vais également inviter nos gouvernants, nos agents de police judiciaire et nos officiers de police judiciaire à un peu plus de sérieux. Parce que voyez-vous, lorsque 1, 2, 3, 4, 5 personnes vous disent la même chose, soyez-en sûr, quelque part, ça peut être vrai.
1: Tout à fait.
2: Ça peut être vrai. Et lorsque j'ai écouté nos auditeurs, j'ai eu un sentiment de dépression qui s'exprime en eux.
1: Oui.
2: Un sentiment de délaissement.
1: Mmh, d'abandon, et ça, oui.
2: Ça
1: manifeste vraiment leur colère.
2: Ça fait
1: qu'ils veulent bien, n'est-ce pas, respecter les normes, les canaux, mais à la fin, parce qu'il y a souvent, comme on appelle trivialement au quartier, le retour.
2: Oui, le
1: retour. Tu vas aller exposer un bandit et puis lorsqu'on le libère, il vient finir avec toi. Ce sont des cas auxquels on assiste justement. Les responsabilités doivent être prises de tous les côtés, à tous les niveaux, à tous les échelons. Alain Christian, pour sortir du sujet, quelle solution en vos sens?
0: Oui, j'espère que les auditeurs en seront édifiés. Mm-hmm. Je vais me rappeler de Jésus et de la femme adultère.
1: Oui.
0: Parce que moi, je vois Jésus, comment il a réagi devant la justice populaire.
1: Tout à fait.
0: Alors, maître, celui-ci, cette femme, si on l'a pris en flagrant, qu'est-ce qu'on doit faire? Bon, tous étaient prêts à la lyncher.
1: Lapider, oui.
0: Oui, parce qu'effectivement, on peut dire que c'était une voleuse. Bon, adultère.
1: À leur époque, l'adultère était...
0: Alors, qu'est-ce qu'il dit? Que celui qui n'a jamais péché jette la première pierre. Qu'est-ce que chacun a fait?
1: Silence radio.
0: Ils sont tous partis. Qu'est-ce que la femme a fait? Après, il y a eu un changement interne et la femme a abandonné l'adultère pour devenir quelqu'un de droit et de correct. Souvent, on a tendance, la justice doit faire son travail, les institutions, tout le monde doit faire son travail, mais cette réaction de Jésus, du moins, cette façon de juger, devrait aussi nous interpeller. La justice populaire est un grand danger. Elle crée de l'insécurité et personne n'est en sécurité. Il suffit de marcher là. Au voleur, le premier qui arrive là, on vous tabasse, on vous tue.
1: C'est ça le risque, parce que toutes ces personnes qui parlent là,
0: oui,
1: je ne leur souhaite pas. Ça peut être votre enfant, peut être votre épouse, ça peut être vous-même. Hein?
0: Tout à fait. Parce que
1: quand on parle de ça, il ne faut pas regarder seulement celui à qui on va crier au voleur. Il faut vous regarder vous-même.
0: Ça crée une insécurité presque totale, où on ne sait plus qui est qui. D'où, moi je trouve, je ne sais même pas pourquoi on appelle ça justice populaire. Le lynchage populaire, c'est mieux pour moi. Le lynchage populaire, c'est quelque chose d'effrayant. On n'a qu'à voir ce qui s'est passé en Afrique du Sud. C'était du lynchage carrément populaire. À marge. La justice a ceci de particulier que ce sont des experts qui vont d'abord essayer de voir si vous êtes...
1: Faits,
0: et ils vont juger
1: sources,
0: selon les lois
1: les preuves,
0: du pays.
1: Les témoignages et autres.
0: Ils vont le faire. Moi, je peux plaidoyer plutôt surtout pour l'accès. Parce que j'ai été confronté souvent à des cas où, vraiment, à faire venir un huissier de justice, faire ceci, faire cela pour beaucoup, pour des gens qui n'arrivent pas à manger, qui mangent le pain avec les chargements changés tous les jours, c'est un réel problème.
1: D'accord.
0: Et notre justice doit travailler à ce niveau pour qu'elle soit accessible à monsieur
1: tout le monde,
0: pas essentiellement aux élites, non.
1: C'est compris. Peut-être avec le concours de la technique, Ulrich Kemwe, on va peut-être, Bouli.
2: Bon, également comme solution,
1: oui,
2: je pourrais proposer ceci. Une accélération des procédures judiciaires. Une sanction effective et rigoureuse sur les auteurs de lynchage. mais aussi et surtout attirer l'attention et la responsabilité de nos chefs traditionnels qui de plus en plus deviennent absents sur le plan
1: sociétal. Le théâtre de la sécurité et de la société.
2: Bien entendu, oui. Je les invite à mettre sur pied ce que je vais appeler les comités de vigilance.
1: Très important.
2: À chaque fois qu'ils auront affaire à ce genre

0: prison. Mm-hmm. Ça, c'est réaliste.
1: Oui.
0: Certainement, les théories prévoient le concret.
1: Oui.
0: Mais effectivement, il suffit que vous rouliez ici en route, vous ayez votre permis de conduire et que le policier qui vous interpelle dise que vous étiez en excès de vitesse. Je vous assure, rien ne va vous enlever cela puisque ses coéquipiers vont le soutenir.
1: Vont venir l'appuyer.
0: Donc, il faudrait que la hiérarchie judiciaire soit sérieuse, soit un peu plus professionnelle et un peu plus concitoyenne.
1: Mm-hmm.
0: Oui.
1: D'accord, merci beaucoup. Avec le concours de la TENIC, on va observer le top horaire.
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0: Sans transition, on passe à notre second sujet. Hein, le second sujet qui peint un tableau sombre de la jeunesse camerounaise, en particulier les jeunes filles. Celles-ci s'illustrent par des publications obscènes sur les réseaux sociaux, faisant la promotion du sexe contre de l'argent. Face à la recrudescence du phénomène, le ministre de la Promotion de la Femme et de la Famille, à travers un communiqué, a condamné ces actes dépravants et appelle à une prise de conscience et au respect des valeurs morales et familiales. Mais la sortie de la mine prof suffit-elle à éradiquer le fléau? La question, je m'en vais vous la poser, Bouli Boniface. On a quand même un tableau, on a quand même des scènes qu'on observe depuis des semaines. Du moins, le phénomène est de plus en plus récurrent ces dernières semaines. Ces vidéos qui ne vous ont certainement pas échappé, qui circulent sur la toile. Déjà, en tant que jeune, comment est-ce que vous vous sentez lorsque vous voyez, parce que ce sont les filles qui sont citées, nos jeunes sœurs, s'exposer de la sorte?
1: C'est un sentiment de honte. Je pense que la honte est la seule expression suffisante pour qualifier cela. Parce que de nos jours, si vous arrivez dans un pays étranger et que vous vous présentez comme étant camerounais, je vous assure, on va vous voir comme étant tout sauf un humain, le dernier des derniers. Mmh. Alors, c'est terrifiant de voir nos jeunes sœurs, puisque ce sont des jeunes, malheureusement, oui. Se livrer à ce genre d'activité. On se demande finalement, est-ce que l'école existe encore dans ce pays? Est-ce que la famille existe encore, puisque la famille est le premier moteur d'éducation pour les enfants? C'est un sentiment, parce que la pauvreté seule ne saurait justifier leur acte.
0: Tel comportement.
1: Oui, je ne saurais dire où c'est de la démence, où c'est de la dépression, mais sincèrement, je vais inviter pas seulement le ministère de la Femme, mais également le ministère des Postes et Télécommunications a veillé à cela. Il faudrait que le circuit des réseaux sociaux soit réellement restreint. En effet, il faudrait en effet que toute publication, tout acte ou quoi que ce soit, soit au préalable examiné avant toutefois d'être envoyé, comme on le dit, sur la toile. Je vais également inviter notre ministre de l'Administration territoriale à se pencher à ce sujet-là. Il faudrait que des dispositions soient prises pour réguler cela.
0: D'accord. C'est vrai que le MINAT, il a beaucoup...
2: Il a beaucoup
0: de travail, hein, monsieur le MINAT. Même si, hein, directement, ce n'est pas trop son domaine, parce que l'administration territoriale, c'est quand même le haut niveau, n'est-ce pas, de la sécurité. Alain Christian, nos jeunes sœurs, qui s'exhibent sur la toile et en sont fiers. Aujourd'hui, Bouli est écœuré, il a honte et il juge vraiment que si chez nous ici, on minimise les dégâts à l'extérieur, ça peut coûter cher au Cameroun.
3: C'est du dégoût que moi j'éprouve, du vrai dégoût.
0: C'est
3: jeunes sœurs, non, je vous le dis, d'ailleurs, ceux qui me connaissent, j'ai fait tellement de...
0: Oui, vous êtes très actif ces derniers temps pour condamner.
3: Non, c'était terrible. Voir une jeune fille qui a

0: sommes les pipis. Après, je sais pas.
1: On va pas décrire
0: non,
1: aussi les
0: non,
1: scènes.
0: Non, c'était.
1: Ah, parce que
0: non,
1: ce sont des images non, assez, attendez, assez choquantes.
0: Non, sincèrement, je ne pouvais pas imaginer qu'une femme puisse le faire. Peut-être
1: la mère
0: des actrices,
1: de l'humanité.
0: Peut-être des actrices des films bizarres. Mm-hmm. Mais honnêtement, parce que j'ai toujours vu la femme comme un être à protéger.
1: Oui.
0: Un être qui peut. En fait, qu'on livre pas, en fait, qui peut pas se livrer à des obscénités. Un être devant qui il faut avoir de la décence quand on parle. Mm-hmm. Un être devant qui. Mais voir des. Qui évolue comme ça, j'ai
1: qui
0: l'impression
1: banalise,
0: que c'est moi. Non, mm-hmm. c'est moi qui suis au sujet. À ce moment, c'est. Puisque c'est. Dans ce puisqu'elles sont nombreuses qui le font. Mmh. Elles le font et elles salissent l'image de la femme camerounaise. Elles le salissent sérieusement. Parce que lorsque c'est dans les réseaux sociaux, les gens qui aiment bien juger, vous voyez ce que les Africains font entre eux, regardez ce qu'ils sont, regardez comment ils justifient, regardez. Et après, quand moi je vais peut-être arriver, comme j'aime souvent bien défendre mon pays et autres, j'aurai quel argument mmh. lorsqu'on va me présenter, voilà tel a fait ça, voilà tel a fait ça. Encore qu'elles oublient une chose. Un homme, quel est l'homme qui va venir? En fait, peut-être les gens vont venir doter, hein? Je ne sais pas, parce qu'on ne sait plus le monde, c'est ce qu'il devient. Mais quelle est la fierté d'aller doter une femme qui boit d'elle-même consciemment les urines de quelqu'un d'autre, sachant que la femme, normalement, c'est la gloire de l'homme qui l'épouse. Vous épousez une femme parce que vous êtes fier, vous êtes celui qui, ça dit, les gens vont dire ce qu'ils veulent, mais personne n'a touché votre espace sacré. Mm-hmm. C'est une grande fierté. Mais ce genre de personne-là, et en plus qui veut éduquer les gens. Excusez-moi, cette affaire, moi, ça m'a mis hors d'état. Et ces jeunes filles doivent être sévèrement, bien sûr, avec les messieurs qui le font, doivent être sévèrement sanctionnées.
1: Avant d'arriver
0: parce que
1: à la sanction.
0: Ils sont en train de détruire sérieusement l'institution sociale minimale.
1: Oui.
0: D'abord, il faut qu'on se le rappelle, il faut qu'on ait un repère. Le repère, d'abord, c'est comment la sexualité devrait se passer. Même si nous sommes majoritairement en marge à cause de la modernité, la fornication n'est pas quelque chose de normal.
1: Oui.
0: L'adultère encore moins. Mm-hmm. Mais tout s'est banalisé aujourd'hui. Vous voyez des femmes mariées, vous vous posez la question, et même des hommes mariés, pourquoi ils sont même mariés s'ils passent tout leur temps dehors alors qu'ils ont des femmes à la maison? Et après, vous voulez que la société fonctionne comment? Qu'on arrête d'être imbécile. Excusez-moi de dire ça. Vous vous mariez, c'est parce que vous avez aimé une femme.
1: Vous avez choisi
0: votre espace sacré. Mm-hmm. Vivez-la en sacré. Qu'est-ce qu'il y a que nous allons continuer de banaliser tout et après espérer que quelque chose va changer? Et ces jeunes filles qui vont dans ces voies-là. D'abord, parce qu'il y a eu une discussion avec une jeune dame qui m'a semblé défendre cela en me disant qu'ils auront des statuts sociaux élevés. En prenant référence pour d'autres qui ont eu des statuts sociaux élevés, qui ont eu de l'argent, qui ont eu beaucoup d'autres choses. Moi, je lui ai rappelé plutôt des fondamentaux, aussi à base de d'autres faits. Parce que présenter de cette manière,
1: oui.
0: ça va encourager d'autres filles à le
1: à
0: faire
1: cette,
0: pour
1: cette
0: aller, pour avoir des prétendus. Mm-hmm. Oubliant qu'il y a aussi beaucoup et peut-être le plus grand nombre qui le font et qui finissent dans les tombes.
1: Oui.
0: D'abord, mystiquement, beaucoup qui le font. C'est-à-dire, ils ne font pas. Voilà, vous avez le cas, malheureusement, mes condoléances à la famille, à autres, de celle qu'on disait le serpent est sorti, tout ça,
1: oui.
0: qui serait décédée. Il y a un autre cas encore d'une autre qui est décédée. Il y a des cas dans les réseaux sociaux, vous suivez, tous ceux qui prennent ces voies bizarres finissent soit avec des maladies bizarres et sont décédés aussi. Mm-hmm. Les gens ont tendance à l'oublier. Nous, on ne moissonne que ce que l'on a semé. Mmh. Alors, ces gens qui sèment ça et qui vont dans ça ont pris la voie de la perdition avec un bonheur illusoire. Mmh. Je ne sais pas combien on aurait donné à celle dont le serpent sortait du corps. Certainement, elle a eu un peu d'argent et c'est sûr que c'est même ça qui l'a attiré.
1: Oui.
0: Mais quelle a été la fin?
1: Oui.
0: Pourquoi les jeunes sœurs ne voient pas ça? Laissons même l'autre côté là. Quel est l'honneur qu'elles vont donner à leur mari? Quel est l'honneur? Une femme, lorsque... Non, sérieux. Non, l'honneur, c'est pour ça qu'on se... Non, écoutez, vous vous mariez, c'est un honneur de se marier, d'avoir une femme qui n'est qu'à vous et vous à elle. C'est ça le principe. Pourquoi est-ce qu'on va toujours chercher à banaliser et que ce soit ces gens-là qui deviennent des éducateurs? D'abord, quel genre d'éducateur? Éducateur de la perversion, de la perversité, qu'il faut condamner, même si c'est ma seule voix. Il faut la condamner avec la dernière énergie. Et il faut, bien sûr... que le reste de la jeunesse soit épargné de ce genre fléau. De publicité. Mm-hmm.
1: c'est compris Alain Christian. Alain Christian qui met vraiment les organes, comme on dit au quartier, cet après-midi, avec beaucoup de raisons, parce que les images, elles sont véritablement insoutenables lorsque vous voyez, n'est-ce pas, le déchaînement sur la toile, l'aisance avec laquelle ces jeunes filles-là s'exhibent, et c'est qu'elles font, franchement, moi-même, j'en perds les mots. Bouli, il y a également le volet financier dont on parle. Beaucoup de filles sont attirées par la pas du gain facile. Est-ce que la situation économique actuelle du pays ne favoriserait pas ce genre de déviance?
2: Bon, la situation économique réelle actuelle, peut-être, oui. Mais pour moi, la principale cause de cela, ce sont les réseaux sociaux.
1: Les réseaux sociaux,
2: l'influence. Les réseaux sociaux. Vous savez, avec mon expérience, j'ai remarqué que les jeunes Camerounais sont un peu comme des petits bébés qui ne retiennent facilement que des mauvaises choses. Voyez-vous, si vous avez votre enfant de 2 ou 3 ans à la maison, apprenez-lui à dire bonjour.
1: Oui.
2: Il ne va pas vite dire bonjour. Mais dites un seul jour, mouf. Vous allez voir peut-être le lendemain, c'est cela que l'enfant va retenir. Nos sœurs, nos frères d'aujourd'hui ne s'intéressent qu'à la vie de luxe que leur vendent les personnes obscurantistes que je remarque dans les réseaux sociaux. Vous allez voir aujourd'hui sur TikTok. Je prends ça comme principal cas d'espèce. Sur 10 publications, peut-être les 10 sont celles où les auteurs ou alors les acteurs ne montrent qu'une opulence alléchante, qu'on appelle généralement dans nos rues la vente de rêve. Ça fait aujourd'hui les principales priorités ou alors les principales préoccupations de nos sœurs sont d'avoir des tresses ou des perruques qui coûte cher, des ongles aussi longs que certaines règles.
1: Qui empêche même de laver les habits.
2: Bien sûr, si celles-là ne se ouvrent pas avec toute une boîte de gel, je ne sais pas comment vous appelez ça, elle ne va pas se sentir belle. Tout ça, c'est ce qu'elles observent dans les réseaux sociaux futiles. Parce que si on a une fille qui s'intéresse à la vie d'une certaine... Je ne les maîtrise pas.
1: Influenceuse,
2: parce que cela ne m'intéresse
1: encore que
2: pas.
1: Encore que c'est un métier qui n'est pas catégorisé dans notre ère.
2: Bien sûr.
1: Influenceuse, on ne sait pas quelle école on fait pour devenir influenceuse.
2: Bien sûr. Aujourd'hui, peut-être, ce sont les jeunes filles qui sont dehors. Demain, ce sera, ce n'est pas mon souhait, peut-être des jeunes garçons. Parce que voyez-vous, de nos jours, si vous partez dans un chantier, nous sommes dans la ville de Yaoundé, il y en a suffisamment. Allez dans un chantier, vous n'allez pas compter plus de jeunes 10 garçons de moins de 30 ans. Nombreux recherchent la vie de luxe qu'ils observent dans les réseaux sociaux. Nombreux recherchent l'opulence qu'ils voient dans les réseaux sociaux. Vous allez voir aujourd'hui des jeunes garçons qui se cressent, d'aucuns qui percent les oreilles, le nez et les langues même.
1: Et de moi, faire sensation.
2: Sensation, moi, ça me fait honte. Je pense que cela est aujourd'hui un des devrait être les problèmes des pays développés. Le Cameroun a des problèmes encore plus essentiels. Au Cameroun, on a des problèmes comme des routes. Vous voyez aujourd'hui, dans les pays comme les États-Unis, eux, c'est normal. Pour eux, c'est normal. Vous allez remarquer...
1: Ils ont dépassé le stade de besoin primaire.
2: Primaire, chez eux, vous allez m'excuser, mais je vais l'appeler ainsi. La pornographie est une norme. C'est une norme, c'est tourné par tout le monde.
1: Il y a même toute une industrie là-bas, c'est pour eux. Hein.
2: Voilà. Donc, il faut que nos sœurs arrêtent de se faire berner. Cette histoire ne dure pas. On a des vrais problèmes. Concentrons-nous. Cessons cette fois-ci.
0: Ça les apporte la mort. Hein.
2: La mort, bien entendu. Cessons cette fois-ci d'accuser l'État et la pauvreté et tout. Le Cameroun compte combien d'hectares de brousse? Ça coûte cher le manioc, ça coûte cher les patates. Pourquoi est-ce que elles ne sont pas capables d'entrer dans des champs?
1: Boniface, avec la main qui a les ongles que je vois souvent là.
2: Bien
1: c'est
2: sûr.
1: Pour ça que j'en parle ici. Est-ce que l'ongle là peut tenir ou une machette ou même désherber naturellement?
0: Justement. J'ai été choqué, je suis allé sans vous couper dans un village pour le développer. Et moi, j'aime souvent aller sur le terrain de moi-même. Les jeunes filles de Yaoundé pour aller au village, aller faire les champs. Mais Christian, tu as perdu la tête.
1: Le simple voyage même.
0: Tout le monde veut aller au Canada.
1: Bien sûr.
0: Personne ne veut y aller. Moi, j'aime souvent ramer un compte courant pour voir de mes yeux. J'y suis allé, mais tous ces jeunes vont vous dire qu'ils veulent développer le pays. Ça dit tous ces jeunes-là qui ont dit non, mais quand je dis allons un peu au champ... Maintenant, aller au champ, moi, j'ai éprouvé, il est moumoute, la peau n'est plus comme elle est là. Ça dit,
1: c'est le
0: moumoute,
1: champ.
0: Ça mange sérieusement.
1: Tu dois vraiment justifier de ce
0: que
1: tu as les ampoules
0: dans le,
1: au niveau des mains.
0: J'ai eu le soutien seulement des vieux. Moi, je travaillais pour les jeunes, pour qu'on aille ensemble plus ou moins contribuer. Ceux du village dans lequel je suis allé, c'est tellement dit, je viens les tromper. j'ai fait mon école, je viens là-bas, ceci.
1: Je viens prendre la
0: moi, pour moi, le tout petit Christian qui s'en va. Bon, mais vous ne pouvez pas imaginer la frustration que j'ai eue. Ça m'a permis de voir, que ce soit la jeune fille ou le jeune, au-delà du discours. Mm-hmm. Parce qu'aujourd'hui, pour beaucoup, je ne crois même plus carrément lorsqu'ils disent qu'ils vont vouloir développer. Je ne pense pas ça. Parce que la réalité du développement est difficile. Quand une zone est sale, le développement, c'est quoi ? Transformer la zone sale en zone propre. C'est ça qu'on appelle développement. Alors, on a l'opportunité de transformer même ces mentalités-là. Je veux dire, cette pornographie et tout ça qui circule, on peut le faire. Et c'est pour ça qu'il y a toujours la responsabilité individuelle des gens qui ne veulent pas comprendre qu'ils ont une responsabilité eux-mêmes.
1: Oui.
0: D'abord, face à ce problème-ci, à le condamner avec la dernière énergie, du plus grand au plus petit. Parce que rester silencieux, c'est être complice de ce genre de choses-là.
1: Il y en a qui n'attendent que ça, hein, oui, des vidéos dans leur téléphone portable.
0: Encore que même ça circule, vous ne pouvez pas empêcher aux gens de regarder, mais il faut condamner et peut-être supprimer et ne pas faire une promotion implicite de ce genre de choses-là.
1: Tout à fait.
0: Parce que même présenter le visage de la jeune femme humiliée partout, le partager, c'est contribuer quelque part aussi soi-même à son humiliation. Parce que déjà, la première vidéo, lorsqu'on le voit, c'est une humiliation qu'elle a. Elle n'est peut-être pas consciente, mais le partager encore... Du moins, je crois qu'il ne faudrait pas y participer. Mais revenons au sujet. Lorsque vous refusez vous-même de participer à un projet quelconque qui va transformer une situation désastreuse en situation positive, c'est mauvais. Qu'est-ce que nous, on a tendance à faire ? C'est d'aller vers les endroits où les gens ont déjà travaillé. Mm-hmm. Les gens au Canada, les gens ont travaillé, les États-Unis, les gens ont travaillé pour jouir de ce travail et non pas transformer nous-mêmes les espaces que nous avons ici. Bien sûr, il faut l'aide des adultes, mm-hmm. pas les adultes qui sont devenus aujourd'hui des persécuteurs, des mm-hmm. violeurs, des enfants à tous les niveaux. Et après, on va venir dire tout le responsable de ça, c'est elle. Mm-hmm. On veut cacher nos propres responsabilités individuelles face à ce genre de phénomène.
1: D'accord. Oui, Boniface, il y a ce cadre familial-là qui revient parce que la sortie de Lamine Prof, hein, qui non seulement condamne, invite également à la prise de conscience, particulièrement pour les jeunes filles, mais également au retour, hein, au respect des valeurs morales et familiales. La famille, là, qui revient encore aujourd'hui, est-ce qu'on peut dire que la famille est encore source de distillation des valeurs ?
2: Excusez-moi, je serai un peu plus radical cette fois-ci. Vous savez, il y a un philosophe qui a dit, avant de commettre un acte, posez-vous la question suivante, et si tout le monde faisait comme moi ? Aujourd'hui, on observe dans des familles, vous n'allez pas me contredire, on a l'impression que ce sont les enfants qui éduquent les parents. Oui. Donc, une mère a peur de gronder ou de réprimer sa fille ou son fils, mm-hmm. de peur que celle-ci ou celui-ci ne se fâche. On a l'impression que les parents se laissent manipuler par les petits caprices bizarres de leurs enfants, de peur que celle-ci peut, sortir de la maison du jour au lendemain.
1: Fuguer.
2: Flora, vous savez, ça fait plus de 8 ans aujourd'hui, je n'ai plus assisté à la bastonnade d'un parent sur son enfant. De nos jours, quand le parent a trop fait, c'est « calme-toi, arrête ça !» Et après 5 minutes, l'enfant revient. L'enfant revient. Donc, je ne saurais dire que la famille éduque encore, oui. C'est terrible, ça me fait mal de le dire, mais j'exhorte à nos parents de revenir, de reprendre autorité, de revenir même à nos sources. Laissons un peu les affaires d'occidentaux et tout ça. Chez nous, on m'a éduqué dans la bastonnade.
1: Ouais, papa.
2: À chaque fois que je voulais commettre un acte, je me demandais, Seigneur, si mon père, si mon oncle apprend ceci, qu'est-ce qui va se passer sur moi? Qu'est-ce qui va se passer sur moi? Parce que ce sont surtout, vous allez m'excuser, mais ce sont surtout les pères aujourd'hui qui protègent les filles. Les filles apprécient plus leur papa parce qu'elles savent que ceux-ci sont trop indulgents. Dès que papa rentre le soir, dès que tu demandes un truc, même dans les familles pauvres, ça s'observe déjà malheureusement. Dès qu'elle demande un truc, papa dit facilement oui. Alors maman ne peut pas vite avoir autorité ou plus avoir autorité sur son enfant que le père. Nous sommes en Afrique, vous n'allez pas me contredire.
1: Alors qu'à l'époque, les papas étaient craints. Hein? C'était difficile qu'on s'asseye au salon, qu'on visionne avec papa, ou bien quand il a les étrangers, on se retrouve là à côté, ou bien que papa t'appelle, tu traînes le pas. Mais on vit vraiment une drôle d'époque, hein?
2: On vit une drôle d'époque.
1: C'est assez compliqué. Justement, il y a toujours cette famille-là, Alain Christian, le modèle de famille qu'on a aujourd'hui. Est-ce que quelque part également, ça ne contribue pas à la dépravation des mœurs qu'on observe?
0: Si vous croyez qu'on a un modèle de famille actuellement, je vous dirai lequel.
1: On n'en a pas.
0: On n'en a pas actuellement. On ne protège même pas ce que nous avions. D'autres ont des modèles de famille.
1: Oui.
0: Les modèles de famille qu'on peut critiquer ici, c'est bien pensé par d'autres.
1: Oui.
0: Même la famille bientôt avec les robots, les hommes qui vont faire les trucs avec les... C'est pensé. Eux, ils arrivent à leurs objectifs parce que progressivement, un peu partout, on voit tout cela s'installer.
1: Mm-hmm.
0: Ils sont d'abord très bien organisés. Les autres personnes se comportent comme si c'est... Ça dit, c'est un, non, ça vient des vents, on sait pas. Non, ça vient des organisations. La famille, c'est une institution qui se protège. Tout comme une institution même d'un pays doit être protégée, mm-hmm. même si on doit critiquer. On doit d'abord protéger l'institution, parce que c'est l'institution qui nous paie. Mais tel que nous sommes, on est comme si, ça dit tellement zombifié, les choses vont arriver. Non, la famille se définit, se protège. Mm. Une famille organisée, c'est un projet de vie, un peu comme une entreprise. Mais là, c'est un peu plus profond, parce que c'est l'unité sociale d'une société. Mm-hmm. L'État lui-même devrait protéger la famille. Moi, là où je plaidois souvent, c'est comment, dans un État, on peut trouver aujourd'hui une famille où le père ne travaille pas, la mère ne travaille pas, ils ont des enfants, ils ont peut-être même déjà fait 5-10 ans de mariage, mm-hmm. ils n'ont aucun soutien de l'État. En quoi est-ce que l'État protège cette famille? Parce que du moins, lorsque vous avez pu rester 10-20 ans avec une femme et des enfants, vous avez contribué quelque part, surtout s'ils ont une certaine éducation acceptable, vous avez contribué quelque part au développement du pays.
1: Oui.
0: Et en protégeant ce genre de famille, on la renforce. On renforce l'homme, on renforce la femme face à des questions économiques et autres. Mmh. Et on prend le développement. Dans certains pays, c'est fait. Vous épousez une femme ou bien vous épousez, je ne sais pas quoi, on vous donne une prime, on essaye de faire pour encourager les mariages. Ou alors on fait ceci, on fait cela. Il y a des mesures. Quelle mesure est faite ici? On vit, à mon avis, tel que je vois au jour le jour.
1: C'est assez compliqué, Alain Christian.
0: Bien sûr.
1: Et il y a un autre aspect lorsque vous parliez, n'est-ce pas, de cette protection des familles par l'État. Il y a cet aspect où l'enfant se retrouve à être responsabilisé plus tôt. On a des familles où l'enfant rentre, il n'a pas de boulot, mais il rapporte des choses qui dépassent largement ses avoirs et même ceux de sa famille. On laisse faire. D'où l'intervention de Boniface tout à l'heure qui dit qu'il y a des enfants rois. On ne peut pas leur dire que tu as mal fait
0: pensé.
1: Parce que...
0: Mm-hmm. C'est pensé. Le capital économique, l'argent. Il y a des volontés qui souhaiteraient... En fait, parce que quand un homme n'a pas de l'argent, mm-hmm. il est affaibli.
1: Oui.
0: Il y a des mouvements féministes, il n'y a rien contre eux, qui préfèrent responsabiliser les femmes au-delà des hommes. Mais les devoirs de l'homme restent égaux, c'est-à-dire même peut-être supérieurs. Or, l'homme, c'est lui, le responsable de la famille. Mais ces autres mouvements-là, lorsqu'ils le font, ils savent ce qu'ils font. Ils savent que ce genre de femmes, peut-être, ne vont pas prendre ce genre d'hommes, mm-hmm. pauvres, tout ça, et vont faire ceci, et c'est une déstabilisation. Il y a d'autres qui encouragent ces jeunes filles-là. Elle vous brandit souvent des tas de biais que peut-être on ne va jamais toucher des dans notre vie.
1: Mm-hmm.
0: Et ça déstabilise sérieusement. Quand vous allez voir, elles savent qu'elles peuvent avoir de l'argent, beaucoup d'argent
1: les
0: par
1: voyages,
0: là.
1: D'autres vont faire partout.
0: Voilà autant d'activités mm-hmm. qui déstructurent une famille, surtout une famille qui n'a pas un fondement spirituel solide.
1: Oui.
0: Parce qu'à ce niveau, la famille aussi, il faut le rappeler, doit avoir un fondement spirituel solide. Du moins fondement divin, que ce soit, je ne sais pas dans quelle religion.
1: Oui.
0: Et à ce moment-là, quand ces vents vont souffler,
1: elles ne seront pas ébranlées,
0: que ce soit mm-hmm. par l'argent ou par je ne sais pas quoi, seront fermes dans leur position et vont être soutenues même d'ailleurs, et vont être d'ailleurs soutenues par le Dieu mm-hmm. qui est plus puissant que tout cela. Parce qu'il faut le rappeler même à nos jeunes sœurs là,
1: oui.
0: que Dieu est plus puissant que le diable.
1: Tout à fait.
0: C'est-à-dire, Dieu a l'air faible. Mais
1: il agit en son
0: ce
1: temps.
0: N'est pas le cas.
1: Tout
0: Par contre, le diable nous trompe avec l'argent, avec beaucoup de choses. Et après, la fin de ça, c'est quoi?
1: C'est
0: la
1: mort. Tout.
0: C'est une société malade de façon générale.
1: Mm-hmm.
0: Or, l'enjeu, si on a compris le sens, quand la famille est protégée, l'unité sociale, les institutions sont protégées, les acteurs, chacun travaille plus ou moins dans le respect du divin et des lois. Ceux qui viennent m'amener ces choses auront, je ne sais même pas s'ils vont rester deux jours, ils vont fuir d'eux-mêmes.
1: C'est ça.
0: Mais lorsque nous avons délaissé cela, parce qu'il y a aussi un manque de confiance en la vertu, un manque de confiance en Dieu, un manque de confiance en, en, au pouvoir de la vérité, c'est ça qui donne la force à toutes ces choses de prospérer. Mmh. Et après, c'est nous les premiers qui nous sommes en train de nous plaindre. Mmh. Et après, on a malheureusement des décès, comme le décès de notre jeune sœur.
1: Comme le décès de plusieurs jeunes filles, hein, et même de jeunes garçons, parce qu'il y a des cas qu'on ne soulève pas ici, bien mais sûr. Dont on a en avant. Mais c'est peut-être les jeunes filles qui s'exhibent de plus en plus sur la toile. Boniface, on a cet aspect-là, qui les réseaux sociaux, n'est-ce pas, la tribune par excellence de ces expressions obscènes-là. Il y a également la loi sur la cybersécurité. Est-ce que vous pensez véritablement qu'elle est efficace au regard de tout ce qu'on observe de part et d'autre?
2: Une fois, je parlais de droit à un ami, m'a dit, mon frère, laisse-nous les affaires théoriques là à l'école. Oui. Ici, nous sommes au quartier. Oui. Je vais inviter nos autorités, nos gouvernants à se pencher sur deux pays. D'une part, le Burkina Faso, d'une autre part, le Gabon, qui a récemment pris un acte imposant aux filles à adopter une certaine coiffure.
1: Oui.
2: Au Burkina Faso, de nos jours, si vous regardez ces influenceurs de ce côté-là, ils adoptent ou alors ils ont un certain code vestimentaire. Comparé au Cameroun, où si notre sœur ne montre pas sa poitrine, ses fesses, elle n'aura pas les vues. Si elle ne fait pas brandir les ongles ou alors ne saute pas avec. Mais au Burkina Faso, ils savent tous que si je fais une vidéo et qu'on voit rien que les crasses de mes seins, je serai appelé, je serai poursuivi et je serai même peut-être frappé. Donc on comprend que quelque part là dans cette histoire, on a une certaine responsabilité de l'État.
1: Oui.
2: On a une forte responsabilité de l'État qui, d'après moi, laisse faire. Qui, d'après moi, laisse faire. Parce qu'on voit ces affaires de réseaux sociaux prennent une ampleur un peu compliquée. On va se dire que d'ici là, les enfants n'auront plus à travailler, mais seraient prêts à tout pour avoir des vues. Poster une simple vidéo ou une simple photo sur Facebook, si vous avez moins de 10 likes, c'est une honte personnelle pour vous.
1: Parce donc que le challenge sera désormais sur les réseaux sociaux.
2: Oui, et on aura là des managers qui vont constamment, puisque de ces affaires, j'accuse également la responsabilité de ces managers qui peuvent être pour moi-même des acteurs ou des auteurs de ces histoires-là. Mm-hmm. Parce que le manager, c'est celui-là qui est censé te créer une certaine visibilité dans le net ou dans les réseaux sociaux. Oui. Mais il va te dire, mon jeune frère ou ma jeune fille, si tu veux avoir cette visibilité-là, voici mes conditions.
0: Mm-hmm. Un scandale.
2: Voilà. Donc, c'est dévastant et j'invite également notre ministre des Postes et Télécommunications, qui sait d'ailleurs même ce qu'elle devrait faire, à être encore un peu plus rigoureuse quant à la liberté qui s'observe de ces affaires des réseaux sociaux-là.
1: Moi, je crois qu'elle devrait revenir à la charge, hein, parce que Minette Libom Lily King, elle a eu à présider des séminaires. Elle a également eu à avoir des concertations avec les compagnies de téléphonie mobile. Elle a eu également à s'entretenir avec l'Antique par rapport à ces phénomènes-là, l'usage responsable des réseaux sociaux. Mais est-ce qu'à elle seule, elle peut, n'est-ce pas, agir efficacement contre cela quand on sait que dans d'autres pays, par exemple, la France récemment a adopté un projet de loi qui interdisait l'accès à Internet aux adolescents, du moins aux mineurs. Voilà. Est-ce qu'on ne pourrait pas se servir de tels exemples pour pouvoir également, peut-être pas créer une loi, mais créer des mécanismes, Alain Christian, pour pouvoir, n'est-ce pas, bloquer l'accès à Internet à ces jeunes-là? Parce que quand tu regardes la tranche d'âge, la tranche d'âge de ces enfants, c'est de 15, de 14 même, hein, parce qu'ils sont de plus en plus jeunes, 13, 14 jusqu'à sensiblement 25 ans.
0: Oui, bien sûr, votre question a déjà sa réponse, toute seule elle ne pourra pas, et il faut des mesures, mais il faut surtout la participation aussi des familles. Moi je connais des familles où malgré toutes ces bêtises-là, ils ne vont pas là-bas, hein. Il y a des jeunes filles dignes, parce qu'il faut aussi le dire. Il ne faut pas qu'on croie que toutes les jeunes filles, toutes les jeunes femmes sont aussi indignes. Mm-hmm. Il y en a des dignes qu'il faut que nous apprenions aussi à célébrer. Parce que les jeunes femmes dignes, lorsqu'elles font les choses, on attend à l'essence, on ne les valorise pas. Elles n'ont pas de vue même. Elles n'ont pas de vue. Et les compagnies de marketing et autres ne viennent jamais les consulter.
1: Est-ce que c'est parce que notre société est tournée aujourd'hui vers les obscénités? Parce que Boniface l'a souligné tout à l'heure, que si vous appreniez quelque chose à un enfant qui va dans le sens du positif, il aura du mal à s'imprégner. Mais bien si sûr. Vous venez avec des choses vraiment qui n'ont pas de sens, c'est par là qu'on verse.
0: Vous savez ce que, quand la jeune fille et les autres desquelles on a parlé, vous savez combien de vues elles ont mobilisé à partir des scandales qu'elles ont produits? Est-ce qu'avant ça, elles étaient connues? Lorsqu'elles le font, elles ont eu des visibilités terribles. Allez voir les mille et poussières de
1: vues. Les vues ont explosé.
0: Un peu partout, parce qu'on a le sentiment que le scandale est plus attirant que ce qui est normal.
1: Elles ont un intérêt caché.
0: Pas elles. En fait, ça, ce sont des choses que certains marketistes utilisent. D'ailleurs, pour financer certains projets, peut-être si vous existez sur l'étoile, on va essayer de voir votre nombre de followers. Or, ces jeunes filles, quand vous essayez d'observer, ont le plus grand nombre de followers. C'est à ce niveau que moi, je peux nous accuser et accuser la société. Parce que nous n'avons pas appris, nous-mêmes, à encourager ceux qu'on sait qu'ils vont dans le sens positif. Et nous nous laissons distraire ou bien parler très longtemps de ce genre de personnes et comportements qui nous apportent rien de bon. Alors, ça donne l'impression à beaucoup que pour qu'on parle de toi, pour qu'il faut faire un scandale. Et quand ils font le scandale, effectivement, nous parlons d'eux. Ceux qui font des actes positifs, quand est-ce que nous avons parlé d'eux? Quand? Et puis les autres, pourquoi est-ce qu'ils ne vont pas devenir des followers? C'est en cela que la société est coupable. Même ceux qui prétendent combattre sans devenir au moins les followers, les gens positifs, en sont coupables. Parce que dans la vie, ce sont nos actions. Nous savons ce que nous faisons à partir de nos actions. Et à partir du moment où on veut que des gens aillent dans un sens, il faut être concret dans le suivi de ces actions. C'est-à-dire, il faut savoir encourager ceux qui sont bien, parler d'eux, les récompenser et montrer à ces autres jeunes femmes-là que ce n'est pas la voie que nous voulons. Et à ce moment, il y aura possibilité de changement et de restreindre et de décourager les autres jeunes sœurs à suivre cette voie. Mais tant que ça va aller comme ça, il y aura cette tendance. Et encore quelque chose qui est malin et malicieux dans des films. Les films, et je ne vais pas dire les films de quel pays, mais les films de magie qu'on voit dans un certain cinéma que nous voyons ici, encouragent de façon implicite ce genre de choses. Parce que dans les films de magie, qu'est-ce que vous remarquez? Quelqu'un veut de l'argent, le message est implicite. Il n'a pas fait une bêtise, il a de l'argent. Du moins, la plupart des films le montrent. Rares sont les films qui montrent que lorsque vous avez commis un acte horrible, vous pouvez être l'objet du chantage même de la personne qui vous a demandé de faire cet acte parce que vous vous livrez à sa merci. Or, quand vous n'avez pas fait d'acte horrible, vous êtes encore libre, vous avez ce que vous avez de plus précieux. Aucun d'eux ne le montre. Et beaucoup de films aujourd'hui n'ont plus tendance à montrer toutes les horreurs que vivent, que ce soit de façon consciente, du moins dans la conscience, et les dérapages psychologiques que la personne a avant de voir les maladies et autres. Beaucoup de films ne montrent pas ça. Ils montrent une tendance de vertu, enfin une tendance de vie un peu autre, avec un certain nombre d'espaces sociaux qui sont livrés à eux. Et ça encourage les jeunes à aller dans ce sens-là. Donc, que ce soit le cinéma, que ce soit certains acteurs, nous, qui devenons plus des followers, des commentateurs, laxistes, passifs, sans dénoncer ce genre de choses, voilà comment nous-mêmes, avec aussi les compagnies, les agences de marketing et autres, qui financent, en fait, qui pour des raisons de publicité, vont financer ces gens pour faire passer leurs produits, voilà comment eux contribuent à la dépravation des mœurs dans n'importe quelle société où ils font ce genre de choses.
1: D'accord. Bouli, est-ce qu'on pense également à l'ascension? Parce que j'ai évoqué le Cameroun qui a de nombreux textes de loi, mais qui ne sont pas appliqués. Est-ce qu'il ne faudrait pas justement mettre en pratique ces lois-là pour pouvoir, n'est-ce pas, dissuader cette personne qui venait à poser de tels actes?
2: Les lois existent. Les lois existent. Je vais également, si vous me le permettez, vous lire une disposition de l'article 343 sur la prostitution, alinéa 1. Est puni d'un emprisonnement de 5 mois à 5 ans et d'une amende de 20 000 à 500 000 francs. Oui. Toute personne de l'un ou de l'autre sexe qui se livre habituellement moyennant rémunération à des actes sexuels.
1: Oui.
2: Nous avons vu les vidéos. J'exhorte vraiment pitié, chères autorités judiciaires, s'il vous plaît, saisissez-nous cette fille-là. Elle doit répondre de ses actes parce que la raison a été connue de tous. Elle a fait ça pour de l'argent. Et si même je vous donne la somme, peut-être vous allez pleurer. Je me demande comment est-ce que se sentent ses parents aujourd'hui.
1: Les pauvres. Hein.
2: Les pauvres, effectivement.
1: Aucun parent, à moins que ce soit des personnes cupides, hein, aucun parent dûment constitué ne pourrait être d'accord avec ce genre de vie.
2: Il y a des parents également qui méritent ces actes-là. Vous allez m'excuser. Pourquoi ? Parce que de nos jours, comment expliquer qu'une mère pauvre, comme l'a dit M. Alain Christian, un père en chômage qui envoie leur fille à l'université fréquenter, mais celle-ci, du jour au lendemain, commence à arriver avec des gros cadeaux. Malgré ça, vous prenez sans toutefois lui demander d'où est-ce que ça vient.
1: Oui.
2: Je me rappelle quand j'étais au cours moins 1 avec ma soeur qui était à la classe supérieure. Son camarade lui avait offert un pot de yaourt. D'accord. Je lui ai demandé que, mais pourquoi est-ce qu'on ne peut pas consommer cela à la maison? Elle m'a dit que tu es fou. Si maman me voit avec ça, je vais lui dire que ça vient d'où. Mais aujourd'hui, les enfants ne se posent plus cette question-là. Elles disent, bah, tu m'as offert une boîte de yaourt. Il faudrait également que tu m'offres une bouteille de bière pour ma mère. Et la mère, lorsque tu viens avec, elle consomme.
1: Oui.
2: Donc, je pense qu'effectivement...
1: Comme mon beau-fils m'a envoyé la bière.
2: Mon beau-fils m'a envoyé.
1: Sans toutefois le connaître. Hein.
2: Et c'est la raison pour laquelle aujourd'hui, si vous parcourez la ville de Yaoundé, celle qui a très vite accouché, quelque chose qui était rare, on voit des enfants de 14 ans enceintes.
1: De plus en plus jeunes.
2: C'est terrifiant. Et c'est ce qui nous expose de plus en plus à des maladies. Comment est-ce qu'on ne va pas parler du sida et tout autre serpent
1: qui concerne justement cette tranche d'âge-là,
2: bien
1: sûr. 14 à 25 ans.
2: C'est très horrible. C'est très horrible.
1: En milieu jeune, hein, c'est très difficile, ces pratiques-là auxquelles nos jeunes sœurs s'ouvrent. Il y a la méritocratie. On a échangé avec une spécialiste des questions des droits de l'homme en semaine qui parlait également de l'autonomisation de la jeune fille. Comment est-ce qu'on pourrait, dans un climat comme le nôtre, où beaucoup perdent espoir concernant l'intégration et autres, comment autonomiser la jeune fille pour qu'elle ne soit plus celle-là qui dépendent, n'est-ce pas, des poches d'autrui pour pouvoir survivre?
3: La première chose, il ne faudrait pas perdre espoir. Il faudrait savoir que Dieu est plus puissant que le diable.
1: Oui.
3: C'est-à-dire, quelle que soit votre situation, quelle que soit la situation sociale que quelqu'un traverse, il faut qu'il sache que celui qui lui a donné la vie est plus fort que toutes les épreuves auxquelles il sera confronté. Il y a un mindset qu'il faut développer. Ça, c'est là parce que je ne vais pas aller sur les questions sociales, institutionnelles, autres, où on a vu beaucoup de lacunes. Je le dis pourquoi. Après avoir observé les biographies de beaucoup de personnes qui ont percé dans les environnements difficiles, je constate que la vie n'a été facile pour aucun. Ils ont quelque chose de particulier, un mindset élevé. Nous en avons des exemples dans notre pays.
1: Oui, il y en a beaucoup.
3: On doit cesser de dire « nous n'avons pas de repères ». Ces gens-là doivent être les repères physiques vivants qu'ils existent. Parce qu'on a beau dire, il n'y a pas de repères, il n'y a pas, c'est faux. Sur des plans, peut-être pas sur tous les plans, mais sur des plans, on peut parler de repères. Si nous prenons, nous avons des jeunes mamans, celles qui gagnaient toujours la course du Cameroun, l'Alomon Cameroun, j'oublie son nom. Nous avons notre championne olympique pour ce qui concerne le sport. On a des championnes un peu partout. Que ce soit dans la science, que ce soit dans la médecine, il faudrait qu'il y ait assez de lumière sur ces personnes et que les jeunes s'en inspirent, que les jeunes filles cessent de s'inspirer des gens des réseaux sociaux qui n'apportent franchement rien. Sinon, c'est du buzz. Beaucoup, c'est des, excusez-moi, quand vous voulez vraiment évoluer en profondeur dans la vie, vous n'en trouvez rien de bon. Vous allez trouver juste des histoires. J'ai mangé tel truc, j'ai eu 50 millions là-bas, je suis sorti avec tel monsieur, j'ai voyagé là-bas. En fait, juste ça.
1: Et d'aucun, y a un témoignage qui faisait état de ce que derrière cette visibilité-là, il y a également des recrutements.
3: Oui, il y a des recrutements, des réseaux.
1: Parce que le fait que vous venez vous exhiber, vous proposez des sommes mirobolantes, ça incite les jeunes filles, n'est-ce pas, à vous contacter et à solliciter vos services pour qu'elles aussi, elles deviennent comme vous. Donc, il y a de longs réseaux ou de forts
3: bien
1: réseaux
3: sûr.
1: Derrière ces
3: Et ces personnes-là sont présentées comme des modèles de réussite sociale, ce qui n'en est pas vraiment. Parce qu'il y en a des vrais modèles que nous avons, que nous ne valorisons pas, et souvent que nous noyons en disant « il n'y a pas de repère, il n'y a pas de modèle ». Il y en a. Apprenons à valoriser ceux qui sont là, apprenons à les soutenir, apprenons à leur ressembler. Apprenons à leur ressembler. Quand une femme, quand une maman avec un homme peut avoir fait 20 ans, 30 ans de mariage, ce sont des modèles en matière. Ce sont eux qui peuvent éduquer, donner une éducation en termes de famille.
0: pas des jeunes filles qui ne se sont jamais mariées ou qui ont dit, excusez-moi, je ne vais pas dire que ceux qui divorcent, c'est forcément de leur faute, mais pour tenir un discours, quelque part, il faut le mériter par le genre de vie qu'on a vécu. Mm-hmm. On ne va pas venir éduquer des gens alors que notre propre vie ne ressemble pas à ce que nous disons. Ça, il faut qu'on arrête de vivre dans cette société d'apparence et que nous vivons dans une société de profondeur. Et à ce moment, que ces jeunes ne perdent pas espoir et qu'ils ne soient pas impressionnés par des gens qui viennent leur présenter de l'argent au maximum, tout ça d'ailleurs. Vous pouvez avoir beaucoup d'argent, je ne dis pas que c'est mauvais. Vous pouvez avoir beaucoup d'argent et quand c'est un mauvais argent, vous avez des crises de moralité, vous ne dormez pas bien. Il faut bien qu'elle se le rappelle. Vous voulez dormir bien, mangez votre pain haricot avec fierté. On en a besoin. C'est un rêve pour tout homme d'épouser une femme fière et digne. Quel est l'homme qui va se lever dignement?
1: Sauf si c'est femme.
0: Sauf si c'est femme. Sauf si c'est femme. On par chance ou par miséricorde, la grâce divine, de changer profondément jusque dans l'âme, dans l'esprit et de devenir de nouvelles créatures. De nouveau, je ne sais pas, vous dites des enfants de Dieu. À ce moment, peut-être. Mais à l'état actuel, ces gens qui font ça, c'est de la pourriture. Et arrêtons de vivre dans la pourriture et dire qu'on va vouloir changer le Cameroun. On change le Cameroun quand on change soi-même d'abord de modèle de vie. Et ces jeunes filles doivent aller vers les pasteurs, vers les prêtres, vers les, hommes de Dieu pour une délivrance.
1: Elles en ont besoin. On en
0: et elles ne doivent pas se tenir comme des gens, parce que ces choses-là sont des choses en principe qui doivent même rester cachées.
1: Bien sûr.
0: Ce ne sont pas des choses qu'on exhibe. Comme aujourd'hui, on a une grande tendance à exhiber des choses incroyables. Mm-hmm. Les hommes avaient les chiens, les machins, les ceci, cela. Et après, les gens se... Allez voir comment ces gens vivent dans ces sociétés. Aujourd'hui, il y a une tendance pour beaucoup de revenir aux normes, et même en Europe, là-bas, aux normes de famille traditionnelle, l'homme, la femme, la l'enfant. Et ça, c'est la... cette famille a été attaquée. La famille est le premier espace de sécurité de l'homme. La famille est le premier espace d'épanouissement. Et la famille doit l'être, doit le devenir contre vents et marées.
1: C'est compris. Alain Christian, Bouli Boliface, quel mot pour sortir de la thématique? Quelle solution pour limiter au mieux la dépravation sexuelle qu'on observe ces dernières semaines sur la toile? Comment stopper la saignée?
2: Bon, permettez-moi, s'il vous plaît, de reprendre une expression de Pierre Blériot-Niémé qui dit: les bénédictions frappent rarement à la porte de celui qui méprise les petites grâces qu'il possède. Vous savez, aujourd'hui, les enfants pauvres ont de plus en plus honte d'eux-mêmes. Mais je leur dirais que personne sur terre n'est pauvre. Tout le monde peut se mouvoir à son niveau. Arrêtons d'envier. Je crois que la Bible l'interdit déjà. Cessons d'envier, cessons d'admirer,
1: de convoitiser. C'est l'un des péchés capitaux, hein.
2: Voilà. Et également, je vais appeler l'État à plus de responsabilité et de rigueur. Il faut au maximum frapper tout contrevenant, toute personne qui se livre à ces histoires. Peu importe que cela soit induit en erreur, il faudrait qu'on lui rappelle que mon ami, aujourd'hui c'était l'erreur, mais prochainement tu vas ouvrir les yeux. Tu ne vas plus jamais t'intéresser à des futilités. Et également exhorter nos parents, s'il vous plaît, soyez de plus en plus rigoureux, revenons à nos sources. Parce que voyez-vous, les valeurs sociales ou morales sont de plus en plus dégradées. On va se demander si dans 5 ou 10 ans, nous allons encore compter plus de 10 élèves dans des écoles. Parce que tout le monde va se dire que mais je fréquente, je ne fréquente pas, il me suffit d'avoir un gros téléphone et montrer mes seins, montrer mes seins, montrer mes pectoraux d'ailleurs et je vais me faire beaucoup d'argent.
1: Merci beaucoup, Bouli Boniface, Alain Christian. On va s'écouter un petit bout de musique et on se retrouve juste après pour parler culture et tradition.

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3: Dans votre espace culture et tradition de ce jeudi, on parle de l'inceste. Comment ce phénomène est-il perçu et géré par nos sociétés traditionnelles? Je prends pour preuve beaucoup de cas qui ont été observés dans notre société. Les cas de viol d'enfants, souvent ce sont des parents qui sont à l'origine de ces forfaits. Il y a des frères qui vont avec leurs sœurs, il y a des cousins qui vont avec leurs cousines. On a quand même quelques cas comme ceux-là qui meublent vraiment notre société de jour en jour, et ceux qui sont connus et ceux qui ne sont pas. Alain-Christian Biabak, ça existait par le passé, et comment est-ce que nos sociétés traditionnelles percevaient ces pratiques?
4: Déjà, il faudrait que je précise quelque chose. L'inceste est culturellement et socialement défini. Chaque société a sa façon d'avoir organisé les relations sexuelles, les parents, tout ça selon les liens de parenté entre les enfants. Et vous allez voir que dans les sociétés africaines traditionnelles, vous avez des sociétés où c'était beaucoup plus l'endogamie, c'est-à-dire vous avez l'impression que les uns du même clan se marient entre eux. D'autres, vous aviez les cas où c'était plutôt l'exogamie, la tendance à se marier avec des gens d'autres camps. Ce qui fait que les déviances en général sont relatives aux normes sociétales du groupe dans lequel les gens vivent. Ça, c'était la première clarification qu'il fallait avoir pour maintenant venir dans notre cas aujourd'hui où nous avons pratiquement la même définition de l'inceste. C'est-à-dire l'inceste qui serait les rapports sexuels entre les gens de la même parenté.
3: Oui.
4: Donc, ça ne se limite pas uniquement aux frères et à la sœur. Ça peut aller même selon les règles de la parenté, cousins, cousines, selon beaucoup de choses.
3: Mm-hmm.
4: Et aujourd'hui, nous sommes des sociétés un peu trop ouvertes à l'inceste du fait de la méconnaissance de la généalogie. Parce qu'aujourd'hui, beaucoup de cousins dans des espaces où les rapports sexuels entre eux ne sont pas permis peuvent le faire parce qu'ils ne se connaissent pas.
3: Oui.
4: Et ça peut avoir les conséquences qui ont été définies par le clan et aussi d'autres conséquences métaphysiques. Donc déjà, c'est un plaidoyer. Il faudrait que la parenté plus ou moins soit protégée d'abord par la connaissance, parce qu'il est important que les gens se connaissent, connaissent à quel arbre généalogique ils appartiennent et connaissent aussi les règles qui ont été définies dans ces espaces sociaux-là. À base de cela, il sera possible aussi d'assainir plus ou moins les relations sexuelles, les mariages, toutes ces choses-là, l'endogamie ou l'exogamie, selon l'espace social d'appartenance. Cela étant dit, l'inceste est toujours condamné, même dans les sociétés précoloniales, même aujourd'hui, ça a toujours été condamné. Et il y a eu des méthodes de régulation. Moi, j'ai été surpris une fois en faisant des enquêtes de constater que... Et puis, je me suis posé la question là, comment, dans les sociétés traditionnelles, pouviez voir des femmes danser nues et puis les hommes ne commettent pas de déviance sexuelle? Ils avaient des savoirs avec des plantes. Avec des plantes, ils réglaient certains problèmes de sexualité. Ça, je l'ai su chez certaines sociétés du Congo. Je ne sais pas si c'est le Congo qui est ici. Il y a des choses que j'ai vues qui m'ont impressionné. Maintenant, ils avaient aussi des façons de soigner du moins l'inceste. C'est-à-dire, quand vous êtes accusé de ça, on peut vous appeler publiquement, là, vous allez le refaire. Et puis, à base d'un certain nombre de rituels. Et puis, le lendemain, vous êtes surpris. Les deux personnes sont incapables de faire encore de l'inceste. Et puis, les autres qui sont là, qui vivent avec leurs soeurs et cousines, pratiquement torse, vous saviez comment les gens s'habillaient, juste avant que le blanc n'arrive, c'était pratiquement presque torse nu.
0: Oui.
4: Mais cette déviance-là n'existait pas du fait de la socialisation. Et puis, il y a de certaines plantes des connaissances apparemment mystiques aussi qu'ils avaient, qui permettaient de garder la société dans un certain sens avec une régulation bien respectée. Bon, aujourd'hui, nous avons une sexualité, c'est la chose la plus profanée.
0: Banale,
4: parce que la sexualité au départ est sacrée.
0: Oui.
4: Moi, aujourd'hui, elle est banalisée, elle est profanée. Je pense même qu'il y a une volonté d'avilir l'homme, de le détruire à partir même de la façon dont la sexualité est faite aujourd'hui. Il y a tellement de déviance de nos jours, et toute forme de déviance, et aussi toute forme de vent de sexualité qui se développe, qui sont promues par des organisations qui ont des fins qu'elles seules connaissent. Et nous, si nous n'avons pas protégé notre modèle de famille, notre modèle de parenté et autres, sera bien compliqué d'organiser, de réorganiser, de nous protéger de l'inceste. D'ailleurs, vous avez suivi, il y a un monsieur qui a eu à violer ses deux filles en permanence. Dieu merci qu'il ait été sanctionné avec la dernière énergie. Sans compter les conséquences, combien d'autres le font consciemment, combien d'autres le font inconsciemment du fait de la méconnaissance de l'arbre généalogique. Autant de choses qui nous exposent à l'inceste qui, dans aucune société, n'a jamais été toléré, même si les sociétés elles-mêmes ont eu leur définition propre de l'inceste.
0: D'accord. Abouli Boniface, l'inceste quand même aujourd'hui, comme Alain Christian le soulignait, est banalisé. Mais est-ce que dans nos sociétés, il y avait une façon de gérer cela? Je ne sais pas, peut-être vous êtes Betty, peut-être chez vous, vous avez une façon de gérer l'inceste?
5: Bien sûr.

0: C'est la parole à ton frère du village. Si on vous trouve en train de causer, que celui-ci est au courant de la peine, mon ami, lui-même, il s'expose à certains problèmes, bien sûr.
1: Oh oui.
0: Vous êtes d'abord exposé à une bastonnade de félicitables. Au moins, ce 100 coups chacun. Je vous assure, j'ai vécu cela. On a des dames qui, consciemment, peut-être d'aucuns peuvent l'ignorer, peuvent ignorer le lien de parenté, mais c'est encore plus terrible quand tu sais qu'ici,
1: c'est mon frère. Frère.
0: Mais j'ai le malheur de reconnaître que quand même, dans ces relations-là, c'est dans ces relations qu'on observe qu'il y a le plus d'attachement, d'amour. Oui. Elle aime plus son partenaire avec
1: c'est
0: lequel...
1: C'est souvent difficile, c'est très la séparation. Difficile,
0: bien sûr.
1: Oui. D'aucuns même fuient la communauté pour aller vivre leur amour ailleurs.
0: Ailleurs.
1: Après aussi, il y a des conséquences. Hein. Souvent, si ça n'agit pas immédiatement, il y a des personnes dont on dit que soit c'est une maladie incurable, hein, soit ce sont des enfants qui naissent avec des malformations. Souvent, on se dit que véritablement, d'aucuns négligent cet aspect-là. Pourtant, ça a des conséquences spirituelles.
0: Bien sûr, ça a des conséquences, je vais dire immédiates même. J'avais vu une fois un reportage dans le net où, dans une famille... Un monsieur a accouché, du moins des parents ont accouché une seule fille avec plusieurs garçons. Ceux-ci se sont accouplés avec leur sœur. Le monsieur lui-même a encore couché avec sa propre fille et ils ont eu des enfants.
1: C'est compliqué.
0: J'ai dit que vous ne pouviez pas voir à quoi les gars ressemblaient. Ils étaient déjà comme des singes. Voyez-vous d'abord le principal impact. Vous devenez comme des animaux. Ça joue physiquement et spirituellement sur vous.
1: Oui.
0: Il n'y a rien de plus abominable à mon avis que cela. Comment quelqu'un, tu peux éprouver du désir sexuel sur ta fille, ta mère, ton frère ou quoi que ce soit. Du moment où tu es au courant de ce que vous êtes parenté, mon ami, désintéresse-toi. Et c'est là également que je vais attirer l'attention de nos traditions ou alors de nos chefs traditionnels de veiller à ce que dans des grandes familles, qu'il y ait constamment des grandes réunions afin de permettre à tout un chacun de se connaître.
1: Mais est-ce que c'est le cas aujourd'hui? C'est difficile, aujourd'hui, les grands rassemblements. Lorsqu'on voit des familles qui deviennent de plus en plus individualistes, Alain Christian.
2: Oui, vous parlez des grands rassemblements. Il faut aussi parler des enfants aux pères et aux mères inconnus.
1: Mm-hmm.
2: Parce qu'il y a aussi ce cas qui se répand où des gens font des enfants comme ça.
1: Ils abandonnent,
2: ils disparaissent et l'enfant évolue seulement avec la grâce de Dieu. Ils évoluent et des cas d'inceste peuvent se décider. Donc, nous sommes très irresponsables. Ça, il faut qu'on se le dise. Il faudrait bien qu'un jour, on puisse le comprendre et arrêter un peu ce genre de comportement. Parce que lorsque nous fragilisons les familles à ce niveau, moi, je ne vois pas comment l'État sera le plus fort. Déjà, l'État même fait des efforts d'être fort avec autant de familles malades, de familles désorganisées un peu partout. Les crises, c'est presque normal qu'on vive les crises.
1: Mm-hmm.
2: Or, famille est sacrée, la sexualité est sacrée, la parenté est sacrée. Il faudrait que chaque famille fasse l'effort de faire connaître la parenté aux enfants qui y sont, les socialise et que les adultes apprennent à respecter même les règles de mariage. Aujourd'hui, combien d'adultes, aujourd'hui l'adultère est quelque chose de pratiquement normal.
1: Mm-hmm.
2: Les gens parlent même de ça avec fierté. J'ai fait ça avec la femme de telle, ceci, cela, sur les trophées de guerre. Pareil pour des... Je ne sais pas comment on va s'en sortir avec ça.
1: C'est beaucoup trop. Au 640 61 38 42 671 15 73 21, ce sont les codes d'accès à l'émission. 640 61 38 42 671 15 73 21. On a un auditeur au téléphone. Allô?
3: Bonjour.
1: Oui, allô.
3: Oui, bonjour. Bon après-midi.
1: Bon après-midi, très cher.
3: Oui, c'est ma monsieur l'africanologue.
1: Oui.
3: Oui, je vous écoutais depuis là. J'ai essayé d'appeler pour le précédent thème. C'était le moment de la pause et vous avez entamé avec le second sujet. J'aimerais dire quelque chose à propos.
1: D'accord. Nous vous écoutons rapidement alors.
3: Oui, disons que pour le premier sujet, je vais vraiment être bref. Le fait que nous donnions le nom, un nom d'une personne qui avait une valeur à un membre de la famille, un frère, une soeur ou un autre enfant, cela amène la personne qui porte un nom à essayer de savoir de qui porte-t-il le nom. Et très souvent, c'était quelqu'un de bien. Et à ce niveau-là, on peut aussi régler cette situation.

0: d'éducation, pas de, de monuments. Et même dans nos manuels scolaires, on pourrait retrouver tant d'exemples. Et les mettre dans les manuels scolaires, les billets de banque ou les timbres fiscaux. Comme ça, on pourrait voir les, même les couvertures des livres ou des cahiers. On pourrait donc avoir sur chaque cahier ces personnages-là. C'est comme ça qu'on peut transmettre cette connaissance des personnes valeureuses pour un exemple dans la société. Bien, j'aimerais directement sur le deuxième thème. C'est bien comme le dernier, le précédent intervenant sur le plateau a parlé de valeurs de la Bible. Il aime beaucoup citer la Bible comme exemple, mais malheureusement, on trouve dans la Bible des contre-exemples. On a le cas d'un prophète qui a épousé sa sœur. On a le cas d'une fille qui a accouché, qui a violé pratiquement sa sœur, et le cas de filles qui ont dû saouler leur papa et ont eu des enfants avec lui. Parce que souvent, quand je vous suis, quand je suis cette émission, vous avez comme l'impression que la Bible est le modèle, comment dire là, c'est le plus gros modèle à suivre. Et malheureusement, ou alors rarement, nous citons également nos traditions ancestrales authentiques comme des exemples. Parce que quand on vous écoute, on a comme l'impression que dans nos traditions, il n'y a pas de valeur et que les valeurs, on doit aller les trouver dans la Bible ou dans le christianisme. Malheureusement, on rend compte que d'un côté ou de l'autre, il y a les valeurs et d'un côté comme de l'autre, il y a également des choses à refaire. Je reste à l'écoute.
1: Merci beaucoup pour votre contribution. Nous, on ne va pas se dédouaner de nos responsabilités. Chacun a ses croyances. Vous êtes certainement un traditionnaliste. Les exemples que vous avez cités dans la Bible, vous n'avez que parlé de la cause. Est-ce que vous avez évoqué les conséquences? Parce qu'il y a ça. Dans les histoires que vous avez citées, est-ce que vous avez évoqué les conséquences de ce qui est arrivé à ces personnages de la Bible-là? Qui ont tué leur père, qui ont commis l'inceste, qui ont... Est-ce que vous avez cité les conséquences? Parce que quand vous prenez également les contre-pieds, il faut que vous alliez au bout de ce dont vous vous soutenez comme idée. Après, on ne fait pas le procès hein, de la Bible ici. La Bible, c'est l'enseignement universel. Après, chacun croit à ce qu'il veut, d'accord? On est aussi là pour éduquer. Alain Christian... notre auditeur estime que pour le précédent sujet, j'ai trouvé son idée carrément bonne pour pouvoir promouvoir ou davantage donner de la visibilité à certains de nos modèles qu'on cache. Il parle de les exposer sur les couvertures de cahiers, bien sûr. Les timbres, sur voilà une idée brillantissime également bien sûr, pour pouvoir
2: le genre d'idée dont on a besoin que de passer
1: et faire
2: le
1: connaître
2: temps
1: cela à la jeune génération bien sûr, pour bien que sûr. Afin que nul n'en ignore. Ça bien c'est sûr. Une idée vraiment vraiment géniale. On va poursuivre parce que nos auditeurs ont de belles idées. Hein. Allô.
3: Allô, bonsoir.
1: Oui, bonsoir.
3: Je salue aussi le plateau.
1: Mm-hmm.
2: Merci.
3: Moi, j'avais une question à poser à ce qui concerne. En fait, c'est vrai que les patins sont très apparus. J'avais une question à poser en ce qui concerne l'insecte.
1: Oui.
3: L'insecte est interdit dans la douche, c'est interdit dans nos familles.
1: Vous avez demandé quoi?
3: L'insecte, c'est-à-dire, la Bible interdit l'insecte, ou c'est dans nos familles que l'insecte est interdit.
1: On n'est pas ici pour faire le procès de la Bible, s'il vous plaît.
3: Non, je pose juste la question pour savoir, parce que j'avais une question à je veux savoir que dans la Bible, c'est interdit. Mais pas, je ne suis pas en train de faire le procès de la Bible.
2: L'inceste est interdit partout.
1: D'accord.
2: Toutes les traditions
1: merci
2: insistent,
1: beaucoup.
2: Toutes les traditions interdisent l'inceste. Maintenant, il faut savoir que chaque société a sa définition de l'inceste. Chaque société a sa culture. Donc, il faut bien connaître d'avoir une culture. Et les cultures évoluent. Elles ne sont pas les mêmes selon les espaces sociaux, mais il y a quand même des éléments universels. Vous allez regarder partout, chaque société a sa façon d'organiser les mariages, l'endogamie ou l'exogamie et la sexualité. Et pour vivre en société, il faut apprendre à le respecter. Pour l'instant, nous sommes au Cameroun et nous avons des normes. Et
1: nous avons
2: savons
1: des
2: bien
1: valeurs.
2: Des valeurs et nous savons ce qu'il ne faut pas faire. Et l'inceste est condamné. Vous avez vu le cas de celui... l'artiste, quoi, l'artiste
1: citer,
2: qui
1: oui.
2: a été avec ses... Mm-hmm. Donc, juste à ça, pour vivre en cohérence avec la société camerounaise, éviter l'inceste, c'est interdit.
1: En fait, c'est le message. Hein. On est là pour proscrire la pratique. L'inceste n'est pas bien. c'est ce qu'on doit retenir. Parce que le dire, si la Bible autorise que l'inceste, tu vas aller vraiment faire l'inceste. Donc, je suis en train de prendre un exemple parce que on veut nous amener dans des terrains pour conforter.
2: Même l'Afrique ne
1: la Bible pas ça. Et tous les principes véritablement qui sont normaux, les principes moraux, il y a certaines choses qu'il faut bannir. Hein? Au téléphone, allô?
3: Allô? Mm-hmm. C'est Wesley Patterson qui revient.
1: Allô? Nous vous écoutons.
3: L'insecte, quand un cousin et une cousine vont ensemble, ça c'est l'insecte, non?
1: Oui.
3: Bon, quand nous allons chez les musulmans, le cousin et le cousin se marient.
2: Il n'a pas compris.
3: Oui, chez les musulmans, le cousin et la cousine se marient.
2: Chaque société chez le chrétien, c'est l'insecte. Définit.
3: Comment on l'explique ça?
2: Chaque d'accord. Société
1: je définit. Vous laisse avec le sociologue parce que depuis qu'il parle là, c'est comme si c'est moi qui comprends.
2: Chaque société a sa propre définition de l'inceste. La sexualité est organisée par chaque société qui définit ses normes. Alors vous n'allez pas prendre votre propre définition, votre façon de faire
1: pour l'imposer aux autres.
2: À d'autres qui ont leurs paramètres et leurs propres jugements. Il faut simplement faire l'effort de comprendre comment une société organise sa sexualité, ce qu'elle réprime. Mais une chose est sûre, toutes les sociétés répriment ce qu'elles identifient comme inceste.
1: D'accord. Abouli Boniface, est-ce qu'il y aurait des sanctions pénales par rapport à l'inceste au Cameroun? Moi, je veux qu'ils écoutent. Écoutez bien.
4: Bien sûr, des sanctions pénales, mais avant, s'il vous plaît, permettez-moi d'examiner deux principales causes.
1: Oui.
4: Je dirais que les causes relèvent généralement d'une part de l'adultère, d'une autre part d'une certaine discrimination qui s'observe dans les grandes familles.
1: Oui.
4: Prenons le cas de l'adultère. Nous avons des messieurs qui aujourd'hui compte plus d'enfants dehors qu'à l'intérieur.
1: Tout à fait.
4: Et celui-ci, voulant cacher cela à sa femme, va faire ses enfants et laisser le secret pour lui dehors.
1: Mm-hmm.
4: 10 ans après, quand les enfants vont s'unir, ils vont constater effectivement qu'il
1: ils
4: y a,
1: ont des liens
4: ils
1: de
4: ont
1: parenté.
4: Un même père.
2: Il y a des cas, plusieurs. Voilà.
4: Maintenant, examinons donc le plan discriminatoire. Imaginez-vous dans une grande famille où on a un monsieur qui a réussi, d'autres qui n'ont pas réussi, du moins comme on l'entend. Lui, il ne va pas tout le temps, ou ses enfants ne vont pas tout le temps vouloir se frotter aux enfants des autres, qu'ils appellent généralement des pauvres. Qu'est-ce que je m'en vais faire là-bas? S'ils ne viennent pas ici, tant pis, comment est-ce que vous allez vous rencontrer? Bon, pour les sanctions, bien sûr, je vais inviter les uns et les autres à s'intéresser à l'article 360 du Code pénal, dont les dispositions sont les suivantes. Alinéa 1. Indépendamment des peines prévues à l'article 346, alinéa 3 que je vais éviter de citer, est puni d'un emprisonnement de 1 à 3 ans et d'une amende de 20 000 à 500 000 francs. Celui qui a des rapports sexuels avec, voilà ce que l'État entend comme inceste, avec ses ascendants ou descendants légitimes ou naturels, sans limite, sans limitation de degré. Ça, c'est sur le plan légal.
1: Oui.
4: Avec ses frères ou ses légitimes naturels, consanguins ou germains ou utérins. Donc, j'invite les uns et les autres. Monsieur le sociologue l'a dit, chaque société définit ce qu'il entend comme inceste. Donc, du moment où on a des contrevenants, vous allez être sans exception frappés. Peu importe votre titre, peu importe votre religion ou alors votre obédience traditionnelle, je vais revenir religieuse.
1: Merci beaucoup. Merci également à nos auditeurs qui nous ont appelés nombreux cet après-midi avec de belles contributions, de belles interventions. Merci également à vous sur le plateau, Alain-Christian Biaba qui est sociologue et Vogobouli Boniface qui est donc universitaire, étudiant en droit du côté de l'université de Yaoundé Soa. C'est la fin de Miroir Sociétal avec à la mise en onde Ulrich Kimwe, au cadrage vidéo Brian Mbida, la coordination centrale Roger Kiek, à la supervision générale le révérend pasteur Bissai Emmanuel Noël Flora Ngoyamb. C'était la voix à la présentation. On se retrouve jeudi prochain avec de nouvelles thématiques, mais avant place à l'équipe du Vespéral Bilingue qui a certainement une kyrielle de sujets à vous proposer dans le cadre de l'actualité du jour, que ce soit en page nationale, que ce soit à l'international, que ce soit en sport. Il y a plein d'actualités qui vous seront proposées par l'équipe du 18h bilingue sur la radio des auditeurs. Et pour ce, j'accueille Olivier Ndemaepo. Bonsoir.
5: Bonsoir, Flora.
1: Des grandes lignes.
5: Eh bien, il y a la Coupe du Monde qui pourrait désormais se disputer sans les pays de l'UEFA, les pays européens. Ils menacent de boycotter la compétition. Les pays, les fédérations européennes sont mécontentes de ce que Gianni Infantino, le président de la FIFA, veuille céder des parts de la Coupe du Monde à des investisseurs commerciaux.
1: D'accord, c'est compris. C'est la grande actualité d'ailleurs, hein. Breaking news également, parce que la nouvelle venait juste de tomber. Vous avez donc cette actualité croustillante à laquelle vont donc se greffer d'autres informations en langue anglaise. Good evening, Glory Ngange.
6: Good evening,
1: Glory Ngange. What will you be talking about?
6: In human trafficking, mm-hmm. with a human rights activist telling us what needs to be done to combat this phenomenon, both on the global landscape and in Cameroon particularly. We'll also be talking about youth initiatives to combat drug trafficking in Cameroon. Do Cameroonians think it is safe for them to take up the responsibility? We also go out of Cameroon and we have sports.
1: Merci beaucoup, Olivier Ndemaepo et Glory Ngange, que vous retrouverez dans une poussière de secondes dans le cadre du Vesperal Bilingue. Bonne écoute et bonne suite des programmes sur Royal FM.

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0: The 6 p.m. Balingua News coming to you from Royal FM 88.4 in Yaoundé. Dear listeners, good evening. Bonsoir, Olivier Ndema Epo.
1: Good evening, Glory Ngange. Au sommaire de cette édition d'information, quelle est au juste la cause des coupures répétitives d'électricité au Cameroun? L'on a parlé des défaillances de Sonel, AES Sonel, Deneo et à présent que Socadel est aux commandes, une autre thèse est avancée, celle de l'exportation par le Cameroun de son électricité. D'autres pays s'alimentent-ils en électricité au Cameroun? Des réponses dans ce journal.
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1: Et de votre attention, merci. Paul Biya est en bonne santé et en possession de tous ses sens. Samuel Mvondo Ayolo, directeur du cabinet civil de la présidence de la République, l'a dit à nos confrères de Jeune Afrique. En plus de jouir de sa bonne santé, il est au travail en Europe pour le compte du Cameroun. Jean-Marie Anaba, éditorialiste et chef desk politique Royal FM, évoque cette actualité.
3: Pour le ministre Samuel Mvondo Ayolo, Paul Biya n'a jamais été hospitalisé en Suisse. Le chef de l'État est en très bonne santé et se porte bien. Si le ministre directeur du cabinet civil a voulu transmettre une information, il y a lieu dans cette sortie d'établir le lien, mais de s'adresser aux Camerounais et au monde entier. Docteur Jean-Moïse Mbox, stratège en communication.
4: Il est question ici pour le ministre de se faire comprendre pour dire justement que ce n'est pas parce qu'il n'y a pas de réaction de leur côté qu'ils ne sont pas au courant de ce qui se passe en termes de manigances, en termes de tout ce qu'on peut citer, les faux décrets et de l'agitation dans le carcan politique.
3: Pour le politologue Paul Stéphane Menunga, cette sortie peut être opportune, mais pas rassurante.
5: On a l'impression que le ministre vient ici répondre à Jeune Afrique, répondre aux adversaires du président de la République qui se retrouvent dans le sérail. Le ministre vient également répondre aux adversaires politiques du président de la République qui se retrouvent même également hors du Cameroun.
3: Samuel Mvondo Ayolo souligne par ailleurs que ceux qui attendent la mort de Paul Biya, même au sein du sérail, partiront peut-être avant lui. Les messages à déceler de cette sortie sont clairs. Paul Stéphane Menunga.
5: La bataille de succession est lancée et chaque camp utilise l'instrument qu'il peut utiliser pour se positionner davantage. On se rend donc compte qu'il y a un camp aujourd'hui qui utilise la situation biologique du président de la République pour pouvoir se positionner.
3: Pour nos experts, il y a non seulement cacophonie gouvernementale, mais aussi peu de conviction. Docteur Jean-Moïse Mbok.
4: Il y a quand même un vide qui reste, c'est que s'il y avait quelques images du chef de l'État dans une interview, dans un échange, dans une audience à une personnalité quelconque, c'est des éléments qui viendraient donc justement conforter définitivement cette version du ministre.
3: Malgré l'absence prolongée de plus de 50 jours, le ministre directeur du cabinet civil de la présidence de la République rassure que le chef de l'État travaille actuellement sur plusieurs dossiers avec une liaison permanente avec Yaoundé.
1: Et nous le disions en titre, le Cameroun exporte-t-il son électricité? D'autres États en Afrique dépendent-ils de l'électricité camerounaise? Le débat refait surface au Cameroun en tout cas. Les coupures répétitives d'énergie électrique renforcent cette thèse dans les esprits. Yannick Ngelewi, éditorialiste et chef desk économie Royal FM, apporte des éclairages.
6: Comment s'en convaincre? Le Cameroun, déjà exportateur d'électricité au premier trimestre de l'année 2026, l'on a du mal à croire. Stéphane Kouam, entrepreneur et économiste.
7: Il nous semble que pour l'instant, le gros problème de Natigal, le gros problème pour lequel nous on est en train de payer 10 000 milliards à chaque fois, alors qu'on n'arrive pas à consommer l'électricité qui est produite, c'est le manque de structure d'acheminement vers le réseau national. Est-ce que pendant ce temps, on aurait construit l'acheminement vers un réseau étranger, vers un État étranger comme le Tchad? On n'a pas eu cette information, mais en tout cas, ces chiffres restent quand même à questionner.
6: Selon des sources officielles, le projet d'exportation de l'électricité par le Cameroun devrait en principe démarrer en 2027. Peut-on se projeter avec autant de certitude alors que la demande locale peine à satisfaire l'offre?
7: En principe, au jour d'aujourd'hui, nous devons être un exportateur net d'électricité. Mais la notion d'exportateur net d'électricité signifie d'abord que le besoin national, lui, il est totalement couvert, c'est-à-dire couvert à 100%. Je pense qu'il est de notoriété publique que pour l'instant, le besoin national n'est pas encore couvert. Et si on veut aller dans les chiffres, on va se rendre compte que nous atteignons à peine les 50%, un peu plus, sur la couverture nationale. Alors, pensez aujourd'hui à exporter de l'électricité alors que les entreprises camerounaises elles-mêmes ne sont pas encore avitaillées. Ça nous semble être une aberration et une erreur stratégique si ça s'avère vrai.
6: Le centre d'opération, le barrage de Natigal. L'ouvrage doit tourner à plein régime afin que la production nationale alimente les besoins à la fois nationaux et sous-régionaux.
1: Et dans le livre d'histoire, on peut le lire que la traite négrière n'existe plus depuis 1850. Mais en 2026, l'on continue de parler de traitements assimilables à l'esclavage au Cameroun. La pauvreté et le chômage s'y prêtent et femmes et enfants sont les cibles premières. Et à l'occasion de la journée mondiale de la lutte contre la traite des êtres humains, le ministre des Affaires sociales met à disposition un numéro vert afin de dénoncer tout fait se rapprochant de l'esclavage. Anne-Élisée Tambassa a échangé avec un défenseur des droits de l'homme.
8: Alors que la maltraitance désigne des actes de violence physique ou psychologique, la traite va plus loin et transforme l'être humain en marchandise à des fins de profit financier et matériel. Eva Etongue-Mayer, défenseur des droits humains.
9: La traite des êtres humains est généralement définie comme le recrutement, le transport ou l'hébergement d'une personne par la menace, la force ou la ruse, dans le but de l'exploiter. Ça peut être le travail forcé, l'exploitation sexuelle, la mendicité forcée, le trafic d'organes.
8: Des formes d'esclavage modernes. Et l'ONU rappelle que la traite est un crime ignoble et une violation flagrante des droits humains. Le Cameroun est à la fois un pays d'origine, de transit et même un pays de destination du phénomène de la traite des êtres humains.
9: On observe dans notre pays principalement la traite des enfants qui sont très souvent déplacés ou issus des zones rurales défavorisées sous forme de travail forcé domestique, d'exploitation dans le secteur informel, notamment dans la vente ambulante, dans les travaux champêtres abusifs ou même encore dans la mendicité.
8: Face au phénomène, le cadre légal au Cameroun est assez avancé. Eva Etongue-Mayer, défenseur des droits humains, explique pour s'en féliciter.
9: Avec l'adoption de la loi de 2011 portant répression de la traite et du trafic des êtres humains et des efforts d'arrestation et de prise en charge très souvent observés au niveau des structures étatiques ou même des organisations de la société civile qui travaillent sur cette thématique.
8: Selon des statistiques de l'OIM, Organisation internationale des migrations, plus de 50% de victimes identifiées en Afrique ont moins de 26 ans et près d'un quart sont des enfants. Plusieurs choses peuvent être faites pour prévenir la traite des êtres humains.
9: La question de l'éducation, de la sensibilisation, aussi bien au niveau des communautés qu'au niveau des victimes, des cibles, des prédateurs de traite, c'est-à-dire les jeunes, les enfants. Nous pensons qu'il est important de sensibiliser. Et l'autre chose aussi, c'est de renforcer la vigilance, le contrôle accru, notamment au niveau des frontières et la régulation des agences de placement.
8: Des actions dont le ministère des Affaires sociales prend déjà en considération.
1: Éducation à présent, les candidats au probatoire de l'enseignement technique sont fixés depuis quelques jours sur leurs résultats de la phase écrite. Et au moment où se déroule la phase pratique dans les différents sous-centres, vous dressez une esquisse de bilan de la première étape franchie par les futurs postulants au baccalauréat des techniciens. Jean-Claude Nguet, chef desk jeunesse et éducation.
10: C'est un bilan qui est légèrement en hausse pour le cas pratique du sous-centre logé au centre éducatif Le Bon Berger. Les différents candidats ici ont fait mieux que l'année dernière, selon Thomas Youssa Tiamago, pédagogue et responsable d'établissement scolaire.
11: L'appréciation que je porte, c'est que ça s'est amélioré en termes de pourcentage par rapport à l'année dernière. L'année dernière, nous étions globalement dans les 40%, mais cette année, nous montons pratiquement à 55%, ce qui reste toujours très bas pour nous. Parce que si nos baccalauréats sont à plus de 85-90%, nous voulons bien que la courbe au niveau du probatoire également remonte.
10: Ce travail des candidats, jugé insuffisant par le pédagogue, se justifie par certains paramètres. Thomas Youssa Tiamago indexe d'abord le niveau des élèves estimé à la baisse.
11: Les classes de première sont des classes où beaucoup d'élèves arrivent venant de la seconde sans quelquefois avoir suffisamment, n'est-ce pas, de compétences pour pouvoir affronter le probatoire. Et quelquefois, nous recevons des élèves qui viennent d'ailleurs, qui se battent à passer le concours d'entrée, mais qui en réalité n'ont pas tout ce qu'il faut pour aborder une classe de première.
10: Il est donc question ici d'utiliser tous les moyens possibles pour accompagner les candidats dans les échéances à venir. Les candidats admis à la phase écrite du probatoire de l'enseignement technique achèvent leur passage ce vendredi devant les jurys de la phase pratique, une étape ultime qui devra consacrer définitivement leur succès de l'année en cours.
12: La page sportive.
1: Et l'UEFA menace de ne plus disputer la Coupe du monde de football. Les fédérations européennes de football s'insurgent contre la décision de la FIFA de vendre des parts de la Coupe du monde à des investisseurs commerciaux. La colère de l'UEFA est motivée par le fait de ne pas avoir été consultée à cet effet. Et toujours en football, mais au niveau national, tournoi Interpool, les quatre demi-finalistes de la compétition sont connus. Et voici les affiches des demi-finales, les deux Mintak. Mintak FC du Septentrion sera aux prises avec Mintak FC de la Haute-Sanaga. Et dans l'autre combinaison, dans l'autre demi-finale, l'on aura Elexport de Limbé contre Mankon United.
13: The second part of the news in the English language with Glory Ngange.
0: Cameroon ministers are coordinating efforts towards enhancing science, technological development and economic growth with the use of artificial intelligence. 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The members of government also reviewed the cholera situation in the far north region, as well as other emerging health threats at the July cabinet. 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
14: We have the outbreak of cholera in the far north region, but our technical staff in the field master very well the situation. 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Globally, the situation is not bad. Our staff in the field is responding to all of this outbreak, and we are following the situation. It's okay.
0: And as we told you in the headlines, the global community is this July 30 observing the World Day Against Trafficking in Persons under the theme Trapped Behind the Scam. Instituted in 2013 by the UN General Assembly, the annual event serves as an awareness campaign highlighting the situation of human trafficking victims and promoting the protection of their rights. The United Nations indicates that crime groups use victims for false criminality and compel them to participate in online scam operations. We sought for a human rights activist the importance of this day and how efforts can be made to curb the phenomenon globally and in Cameroon particularly. Take a listen to Eva Etonge Maye.
15: Human trafficking prospers in silence, in ignorance, and in ruse, as French people would say. This year, UN focused on trapped behind the scam. This topic brings urgent attention to modern cyber trafficking, where victims are attracted by fake job offers online and forced into scam traps. This call to action serves as a reminder that human trafficking is not an abstract issue on the past, but an active, a profit-driven transnational crime affecting millions of people today, mainly children and girls. Globally, one must think on dismantling the transnational networks. This implies to act at enforcing cross-border judicial and police cooperation to target the recruiters, In Cameroon especially, we must inform job seekers, especially young graduates and women, about how to advert fake job offers abroad in the Middle East and in North Africa especially, or fake scholarship online. Secondly, we must strengthen local protection mechanisms. We have to strictly enforce the Cameroonian anti-trafficking law on 2011. We must monitor illegal recruitment agency and set up an accessible helpline support center for victims. Finally, we must improve community vigilance by encouraging citizens and family to report suspicious recruitment networks to law enforcement rather than suffer in silence.
0: Today is equally being observed as the International Day of Friendship, dedicated to friendship and the celebration of it. It was proclaimed in 2011 by the United Nations General Assembly with the idea that friendship between countries, cultures, and individuals can inspire peace efforts and build bridges between communities. Ganadesh interviewed some Cameroonians on their opinion about the dynamics of friendships nowadays. Here is what they had to say.
16: I think that friendship nowadays all depends on the type of person you meet and talk to. For me, friendship is a bond between two people. It must not be girl and a girl or a boy and a boy. It can still be between a girl and a boy, even though it's rare. But
17: I think friendship nowadays is primarily based on interest. Like people that find that interest or friends, the bond of friendship is created more between people that have a common interest. Maybe sport, occupation, jobs, leisure. And most people are friends to others because of the interest that they gain from them. Like, it's rare to have genuine friends that just be friends for the sake of friendship.
16: My friendship nowadays is kind of good. My friends are always by me. They're always there to support me, to help me when I need it. Even though we don't communicate all the time, because now I notice that when we don't communicate like 24/7, it's like the friendship is no longer there. But I feel like, no, people are going through their own difficulties, their own challenges now. So I don't expect someone to talk to me 24/7 like my mother. Maybe the person trying to figure out his or her life and does not have time to communicate. But I'm certain that if I have something, a problem, we can go through it together.
18: Technology has actually changed the face of friendship, but friendship should still remain the same, that is, trust, care for one another, and love, respect, and many other things. As friends, we should always practice to communicate with one another, be it online, and we should also do it offline.
0: 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Anti-corruption officers have been trained today in a value-building capacity workshop jointly organized by the British High Commission in Yaoundé and the National Anti-Corruption Commission, CONAC. During the event, organizers and trainees shared how they can work hand-in-glove to strengthen integrity and maintain public trust, especially in a context marked by continuous technological development. In politics, the director of the civil cabinet at the Presidency of the Republic, Samuel Mvondo Ayolo, has reiterated that the head of state, Paul Biya, is doing well and actively working. The DCC made this statement yesterday via a public outing where he denied rumors regarding the president's health amid his prolonged stay in Europe. Our political and economic reporter, Evans Williams Njobati, tells us more.
19: Issued on July 27 and published broadly on July 28 this year across national and international media platforms, came as an absolute response to the so many questions surrounding the prolonged stay of President Paul Biya in Europe, with the number of days now exceeding 50 days, pushes far Elvis to believe the government is playing some kind of games.
20: We have bypassed that particular kind of jigsaw puzzle game, you know, where the people ask questions and then the government officials, director of civil cabinet will come and respond. Another one. No, it's a jigsaw puzzle game. I think what should be done in real terms is that if the powers that be and those are the presidency main business, they should be able to get President Paul Biya speaking to us from Switzerland, wherever he is. It would be a long way to give us double assurance.
19: Aside from that, the expert wishes that clarity be brought on this issue.
20: The only country in the world where a head of state will stay out for 50-something days and the government officials see it as if it is something normal. No, it is an abnormality. We will keep asking because it is our duty as Cameroonians. Where is the head of state? And we will not expect any government official to come and be giving us a jigsaw puzzle answers, but they should go straight to the point and let us see him waxing and kicking strong. Then we shall know that he is there, even if it's abnormal for him to stay out of the country for this length of time.
19: On the other hand, Litini Parfe appeals to all Cameroonians to keep calm and focus on the forthcoming twin elections.
2: What we can say to Cameroonians is that they should be calm and try to enroll themselves into the electoral list so that the year or the month that the president will decide to call for municipal and council elections, they should move massively to disqualify this regime from power. It's from there that they can redress the trend that is out of the way.
19: It should be noted that multiple high-ranking government officials and ruling party officials have actively communicated to defend the president's prolonged absence and counter the vacancy of power narrative like ministers René Emmanuel Sadi, Jacques Fram Dongo, and Grégoire Ohna.
0: From politics, we talk economy. Recent reports from the National Economic and Financial Committee have shown that Cameroon successfully commercialized only 68% of its produced electricity volume during the first quarter of 2026, primarily due to persistent technical problems on the transmission and distribution networks. This comes on a threshold of ongoing constraints and flaws within the country's power transmission systems. Gangladesh got the reactions of an economist and compiled this report.
21: The ramp-up of the Nachtigal hydroelectric dam enabled Cameroon to increase its electricity production by 2.8% in the first quarter of 2026. However, only 68.2% of the volumes produced were marketed. Valérie Asunde.
22: This situation points to several persistent issues, including aging transmission and distribution infrastructure, technical losses, electricity theft, billing inefficiency, and inadequate maintenance of the national grid. As a result, a substantial portion of generated electricity never translates into revenue, creating financial pressure on the sector and limiting its ability to invest in improvement.
21: The constraints in the electric sector continue to pose problems to other sectors of the economy, including investors becoming more hesitant to establish energy-intensive projects in Cameroon. What is the way forward?
22: Focus on modernizing the electricity network, investing in smart metering technologies, reducing illegal connections, strengthening maintenance programs, and accelerating investment in transmission and distribution infrastructure, but also at the same time improving governance, transparency, and accountability within the electricity sector will be essential to ensure that every kilowatt generated can be delivered and paid for efficiently.
21: The economist outlines what lies ahead should Cameroon make the commitment to improve the electric sector.
22: If these structural challenges are addressed, the country can move beyond simply generating electricity to building a reliable, financial, sustainable power sector that can support industrialization, economic growth, and improve quality of life for all Cameroonians.
21: Socadel currently faces an average monthly deficit of approximately 13 billion francs CFA, collecting only 31 billion against operating expenses of 44 billion francs CFA.
0: We now take this societal story. Some youth in the southwest region have joined government efforts in the fight against drug abuse and other social vices. Several operations were carried out as part of this initiative, leading to the arrest and handover of addicts to law enforcement officers. Back in Yaoundé, what do residents think about young people taking on this responsibility, and is it something that should be encouraged? Get their views in this Vox Pop.
3: It's becoming really alarming, and if there are groups of young people who storm those areas to give information to the police, then it's for the good of those who are the victims.
4: If I'm in their situation, I'll be doing the same. We put ourselves in groups and we collectively ensure the security of our neighborhood and the security of our environment, because these drug addicts constitute a security threat to the neighborhood, and it's about time people begin to form vigilante groups and storm their hideouts and fish them out.
5: Where you track these hideouts and then you bring them to the police station, these drug addicts usually have their gang. So when they identify you as the person bringing their brothers to the police station, you will be in danger, because they will come for you and they will deal with you.
23: It's dangerous and like can put them in trouble. You have like high risk and death or injury. Confrontations can turn deadly. The people who are actually involved, they can come back for you or your family members.
5: You can do it anonymously. You can just silently go to the police station and just notify, and you go home. And then the police people should keep your identity confidential.
3: The vigilante groups could instead be protected and let this cankerworm of crimes in our society be reduced.
0: Out of Cameroon, the highest court in the Democratic Republic of Congo has approved a new law which permits citizens to vote on changing the country's constitution. The law was proposed by the current president of the Democratic Republic of Congo, Félix Tshisekedi, which, according to him, is a better step to serve the public. Opposition leaders in the country have, however, resisted the new law, stating that the referendum is a trick to reset the presidential term limits and allow the president to stay in power over his 2028 limit. Russia has issued an international arrest warrant for Telegram CEO, accusing him of being a complice in terrorism. According to Russian authorities, the messaging platform allowed Ukraine to recruit young Russians through a dating bot to carry out sabotage on energy and transport infrastructure. The tech founder and Telegram have in return resisted government demands to share users' data and in addition denied to comment on the allegations. And in sports, Cameroonian sprinter Emmanuel Eseme will line up for the 200-meter semi-final at 7 p.m. today in Glasgow for the Commonwealth Games. The sprinter will be eyeing a ticket to the final after winning gold in the men's 100-meter. Back home, the Cameroon Gymnastic Federation has kicked off preparations to wrap up the 2026 sport season with a joint competition. The season's wrap is scheduled to feature more than 100 gymnasts at the INGS Gymnasium on August 1st in Yaoundé. Federation President Annie Floyekel provides further details in this excerpt selected by Biwa Bryan.
24: We will have the different disciplines of gymnastics, like artistic gymnastics, parkour, rhythmic gymnastics, and aerobic. We have 100 gymnasts who will be there, coming from all the regions of Cameroon. And in that state, we know the numbers of gymnasts, where they're coming from, and also we have the different judges who will be there to participate for notations. I think that we are ready for this competition, and on Friday we will prepare the place of the competition with INGS, and there's 2 days will be the feast of our gymnastics. I hope we will have public. You will see the level of our gymnastics, started from the smallest team, the smallest gymnast, to the oldest.
0: That except in sport brings us to the end of the 6 p.m. Balingua newscast, which was successful thanks to the technical assistance of Urich Kemwe, who is our sound engineer. Behind the cameras, we have Brian Bida, production assistants Biwa Bryan and Claude Balken, script editing and Priscille Kubiteb and Evans Williams Njobati, editorial coaching Ebebela Samari, coordination the station's manager Roger Kiek, and general supervision the Reverend Pastor Bisai Emmanuel Noel. For news presentation, we have been Glory Gange and
1: Olivier Demepo. Merci d'avoir écouté notre journal. Prochain arrêt de cette soirée radiophonique, on refait l'actu. Bonsoir, Roger Kiek.
25: Bonsoir, Olivier Demepo. Bonsoir, Glory Gange.
26: Bonsoir.
25: Bonsoir à nos auditeurs. Alors, au Cameroun, les jeunes et l'illusion du gain facile. Pourquoi la quête du gain facile séduit-elle notre jeunesse en manque de perspective et malgré les risques encourus? Il vous souvient que la semaine dernière à Douala, Makepe, une jeune fille est sortie nue d'un hôtel en criant « Il m'a mis le serpent entre les jambes ».